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2: Big Flo et Oli, c'est un premier album il y a 10 ans, mais des titres et des rêves depuis bien plus longtemps. Des tubes, comme on en entend

0: Les deux frères toulousains au palmarès est bourrifant. 1 million d'albums vendus, 9 millions d'abonnés sur les réseaux, 3 milliards de streams, 3 victoires de la musique et des concerts archi complets dans les plus grandes salles de France et les stades. Mais alors, est-ce que réaliser ses rêves d'enfant avec tant de succès, c'est l'autoroute du bonheur? C'est l'une des nombreuses questions qui se posent. Big Flo et Oli dans leur nouvel album Karma qui vient de sortir, et c'est Oli qui vient nous en parler ce soir dans Décibel. Salut Oli.
1: Salut, super intro. Ça fait toujours plaisir de te voir, tu sais. Je suis obligé de dire à chaque fois, Émilie, que t'es une des premières qui nous a interviewé. Voilà, comme ça c'est dit, j'ai dit mon petit bisou, ma petite blague du début et c'est fait.
0: Merci. Mais non, mais moi, si tu dis que ça te fait plaisir de me voir, imagine-moi à la place où je suis, de voir l'évolution du groupe Big Flo et Oli, mais aussi votre évolution personnelle à toi et à ton frère. Tu viens d'avoir 30 ans là.
1: Ça y est, j'ai passé le cap du 3. Tu sais, quand tu remplis sur les papiers, tu mets 3. Ça y est, fait drôle.
0: Tu changes de case, quoi. Ouais. C'est un truc de fou. Alors, beaucoup de gens ont l'habitude de vous voir ensemble, Big Flo et Oli. Ce soir, Oli, t'es tout seul. Alors, je vais pas te faire comme dans la chanson « Il est où ton frère ?» Mais qu'est-ce que ça dit de votre duo que, justement, sur cet album-là, sur Karma, il y a eu quelques promos que vous avez fait l'un sans l'autre. Moi, j'ai l'impression que c'est très positif. Mais dis-moi ce que t'en penses.
1: Ben, moi aussi, je crois que c'est positif. Écoute, ça dit qu'il y a un côté un peu plus libre et un peu plus assumé. Peut-être que parfois on se permettait pas ces petites parenthèses solo.
0: Ouais.
1: Et ça dit aussi une volonté d'un peu plus développer. C'est souvent quand t'es à deux. Là, s'il aurait été là, ça aurait été aussi génial. Mais
0: de toute façon, tu commences une phrase, il la termine.
1: Ouais,
0: c'est la mitraillette, vous deux, quand
1: mais
0: même.
1: Mais c'est bien aussi de pouvoir parfois faire des longues phrases et pouvoir développer, laisser un silence. Sans qu'il flou à côté.
0: Flo, il peut pas le silence. Ah, tout de suite, il rentre dedans.
1: Flo, il supporte pas. Mais ouais, on s'est un peu réparti un peu les tâches. Et puis, pour te dire la vérité, 100% honnête, Flo, il est un peu moins à l'aise. Enfin, à l'aise, il est, mais il aime un peu moins ce truc-là d'enchaîner beaucoup de promos, d'interviews.
0: Bah, c'est un exercice. Et quand voilà. Tu deviens un musicien, tu signes pas pour ça au départ.
1: Exactement.
0: Oui.
1: Donc, il envoie le petit frère. Moi, j'aime beaucoup ça. C'est toujours un plaisir de pouvoir défendre l'album et en parler. Donc, on se répartit de temps en temps la tâche.
0: Alors, défendre l'album, c'est un grand mot, puisque franchement, il n'est pas très attaqué. La critique est unanime et dithyrambique. Karma, c'est un super album. Et alors, c'est drôle parce que beaucoup de journalistes ont l'impression qu'il faut rajouter, il est très...

0: Alors pour moi, vous faites du rap depuis toujours. Pourquoi est-ce qu'on dit que celui-là, il est plus rap?
1: Écoute, franchement, tu me poses une colle aussi. Mais ça me fait plaisir que toi qui nous suis et qui nous soutiens depuis des années, tu le relèves. De toute façon, c'est un compliment, donc on est content. Mais c'est vrai que... on l'a un peu plus axé comme ça en promo. En fait, on a un peu dit ça et les gens l'ont répété. mais je suis d'accord. On a toujours rappé. Mais allez, je vais pas être de mauvaise foi. C'est vrai que quand on entendait les morceaux que t'as mis au début,
0: les gros tubes,
1: plus tard, dommage.
0: Vieux, ouais.
1: Quand tu nous connais de loin, sans être forcément rentré dans notre univers musical, c'est vrai que ça peut être étonnant si tu te prends karma. Ayant juste découvert Coup de Vieux, Dommage, Sur la Lune ou Papa.
0: Oui,
1: donc il y a cette petite différence là, mais en effet, on a toujours été rap et de la famille rap accepté aussi. On a toujours fait des collabs avec des rappeurs. C'est notre ADN pur et dur. Mais c'est vrai qu'il y a un retour quand même, un truc un peu plus essentiel, un retour aux sources dans la manière de composer, un peu moins formaté aussi. Il y a un côté un peu plus rough, quoi. J'ai l'impression dans cet album-là.
0: C'est intéressant. Alors, on a vu par moments, grâce aux réseaux sociaux, comment vous l'avez fabriqué, ce disque. J'ai notamment souvenir d'avoir été hyper jalouse d'une villa en Espagne.
1: À Cadaqués, ouais.
0: Vous étiez pas mal, là.
1: On était bien. C'est Flo qui a choisi la villa, tu te doutes.
0: Oui,

0: courant de mettre des 3-4 ans entre les albums. Dans le rap, c'est quasiment tous les 6 mois que ça sort un projet. Et on a la chance d'avoir un public qui nous suit et qui est toujours présent. Ouais.
1: Ils vous attendent.
0: Ils nous attendent, ils comprennent aussi le processus. Et puis aussi, on a aussi la chance de faire des tournées un peu infinies.
1: Oui, c'est vrai, vous êtes tout le temps là.
0: C'est-à-dire que souvent, on avait sorti l'album en 2022 et la tournée, elle s'est finie mi-2025. Donc ça a été du non-stop, on rajoutait des zéniths partout à chaque fois. On a fini en stade, tournée inter. Donc c'est aussi un luxe qu'on a, ouais, un confort qu'on a.
1: Alors, Oli est là sans Big Flo, mais il y a aussi des moments de l'album où vous n'êtes pas ensemble. Mmh. Et ça chante. Parce que oui, c'est un album très rap, n'empêche que ça chante aussi. Là, c'est Flo. C'est pas le meilleur moment de sa journée ou de sa vie, mais il le partage. Et c'est ça qui est beau. Il est dans un hôtel de luxe au Japon.
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0: c'est beau et triste et mélancolique, les deux chansons qu'on vient d'entendre. Elles se suivent aussi sur Karma. Vous avez eu envie de vivre chacun ces petits moments de...
1: Ouais, et puis souvent, duo, quand l'autre ne trouve pas sa place dans le récit, dans la narration, par exemple, le morceau qu'on entend là encore en fond, il s'appelle « Tu me manques ». Et c'est une déclaration d'amour à une dame, une vieille dame avec qui je me suis lié d'amitié. On aurait dit un récit de Marcel Pagnol, un peu dans notre quartier à Toulouse.
0: Une dame
1: quand j'étais enfant, une femme en plus qui a jamais réussi à avoir des enfants. Donc il y avait toute une symbolique très forte entre les lignes. Et c'est vrai que c'est mon histoire avec elle d'amitié. De gamin que j'étais, et c'était pas du tout l'histoire de Flo. Donc souvent quand il trouve pas sa place, il se met de côté ou il prend un pas de recul. Et moi pareil, là il parle de sa dépression un peu, de son spleen d'artiste et de grand frère qui a eu beaucoup de pression sur les épaules tout seul un peu. Il parle de ses antidépresseurs dans un hôtel où il est censé normalement être le plus heureux du monde vu que c'était son rêve. Ben là, je m'y voyais pas non plus, à part raconter, je vois mon frère, et il m'écrit, il y avait pas grand chose à raconter, donc parfois c'est bien aussi de s'accorder ça. Ouais.
0: Alors, l'album s'appelle Karma. Moi, perso, le karma, c'est un truc qui me fait peur. Quand je fais un truc pas très propre, je me dis, méfie-toi, le karma va te retrouver et va te rattraper par le callback et tu vas payer ce que tu es en train de faire. Donc le karma, pour moi, c'est plutôt un truc qu'on redoute.
1: Ouais.
0: Karma, c'est ça.
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0: Alors pour vous, le karma, pour Big Flo et Oli, est-ce que c'est comme moi un truc qu'on redoute? Est-ce que c'est quelque chose qui a à voir avec la religion, avec la superstition? C'est un mot fort, karma.
1: Ouais, c'est un mot fort qui nous a beaucoup accompagnés. Tu sais, quand tu passes beaucoup de temps avec une personne, tu commences à rentrer dans des délires, tu crées ta propre mythologie.
3: Oui.
1: Ton langage, tes blagues de frères, tes running jokes, tout ça. Et ça a été vraiment le cas avec Flo. Autour du karma, c'est vrai qu'on s'est souvent répété ce mantra-là, en se disant, t'inquiète, laisse faire le karma.
0: Ah, donc vous, c'est plutôt c'est 100%, un karma positif.
1: 100% positif.
0: Qui vient réparer les injustices dont vous avez été victime.
1: Exactement.
0: Que les gens comme moi ont fait, parce que moi, j'ai peur, donc moi, c'est toutes les saletés que j'ai fait, et vous, c'est toutes les saletés qu'on vous a faites.
1: Non, on voit plutôt le verre à moitié plein, quoi.
0: C'est bien, bravo les gars.
1: Sur le karma, en tout cas, mais ça marche dans les deux sens. Et d'ailleurs, ce qui était assez marrant, c'est qu'on l'a sorti un vendredi 13. Et pareil, ça a créé débat chez nos potes. Il y en a pour qui c'était ultra chanceux et ultra positif.
0: Oui.
1: Et d'autres qui disaient, faites gaffe à vos chiffres, les gars, ça porte malchance. Mais en tout cas, pour revenir au karma, c'est vrai qu'on s'est rattaché à ça. Et je crois qu'on n'est pas les seuls dans une société qui vacille un peu et où on manque parfois de repères. Là, tu vois, on regardait les news à la télé, on était
0: ouais.
1: était à

0: assez choqués de ce qu'on lit, de ce qu'on voit, de ce qu'on entend. Donc je crois que parfois on se rattache à des religions un peu intérieures, à des superstitions.
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0: Quand on se sent seul, impuissant, parfois ou perdu. C'est une sorte de phare un peu au loin. On essaie de se fabriquer un peu d'espoir, quoi. C'est ça, être humain, j'ai l'impression. Donc ouais, le karma nous a accompagnés et c'était aussi une métaphore sur notre carrière. De se dire voilà, on a planté une graine, tout le monde ne croyait pas en nous, ça a été parfois un peu dur, on était un peu marginalisé, mis de côté, incompris dans ce qu'on voulait raconter, dans qui on était, et on se disait attends, une carrière c'est long, pas à pas, et finalement le karma et le public a été de notre côté, donc il y avait une métaphore assez symbolique. Il y a un morceau qui s'appelle Remontada,
1: ouais.
0: où on dit aussi voilà qu'on a réussi avant la fin du match, avant à remonter au score, quoi. Donc ça marchait bien.
1: Oli, on va reposer la question que j'ai posée au début en introduction. Alors, est-ce que réaliser ses rêves d'enfant, avoir autant de succès, vendre 1 million d'albums et remplir des stades, ça rend forcément heureux?
0: Alors, tu as Oli et t'as pas Flo, donc moi je vais te répondre oui.
1: Toi, oui, ça te rend heureux, ça te nourrit suffisamment.
0: Oui, après il y a plein de phases dans le bonheur, c'est-à-dire qu'il y a plein de couches. Il y a des moments où bien entendu derrière l'artiste il y a un homme, donc il y a des doutes, il y a des moments un peu plus durs. Mais en tout cas, j'ai l'impression que ça m'a rendu plus heureux que ce qui était prévu de base dans la vie un peu qui m'attendait hors musique, quoi.
1: Bon karma.
0: Donc bon karma. Oui, après c'est une question qui est toujours compliquée, je trouve, à répondre pour les artistes, parce que à la fois il faut être élégant et assez doux dans la réponse. Parce que les gens, en général, et par exemple, si je compare à mon groupe de potes ou mon entourage, ont une vie, entre guillemets, difficile ou un peu plus difficile, une réalité. J'ai plein de potes qui font des métiers qu'ils aiment pas ou qui se lèvent le matin pour faire un taf qui leur plaît pas.
1: Oui, ou ceux qui ont pas de sous.
0: Ceux qui sont un peu plus en galère, etc. On a plein de potes à Toulouse comme ça. Et c'est vrai que si je me vois d'un regard extérieur, c'est toujours un peu compliqué d'entendre des artistes, et je le reconnais, je l'entends, se plaindre entre guillemets ou dire que la vie est difficile ou un peu fatigante, mais c'est le cas. C'est vrai que parfois ça peut être déroutant, cette vie-là d'artiste. On est mis en lumière, beaucoup critiqué aussi. C'est une vie qui s'arrête jamais.
1: Ouais.
0: C'est-à-dire que nous, on est tout le temps en train de réfléchir au projet Big Flo Oli, on est tout le temps sollicité.
1: Oui, puis même si tu n'y penses pas, dans la rue, tu vas croiser quelqu'un qui va dire « Hey, Big Flo Oli !»
0: Ouais, c'est ça.
1: Et oui.
0: Même quand je suis tout seul, il me dit ça d'ailleurs. On n'a jamais compris.
1: Et même quand, il paraît, même quand vous êtes au bout du monde, l'un ou l'autre, il y a toujours un touriste français qui vous reconnaît, qui vient
0: exactement,
1: vous parler.
0: Bah
1: oui,
0: exactement.
1: C'est rigolo ça.
0: Mais en tout cas, voilà, pour revenir à ta question, je crois que le bonheur, c'est dans le bonheur, il y a la liberté, quoi. En tout cas, c'est pour moi une des définitions, et je me sens libre quand je fais de la musique, et je me sens de plus en plus moi-même en grandissant et en faisant de la musique. Donc, je vais te répondre un petit oui.
1: Ouais,
0: mais derrière se cachent plein d'autres couches et plein de moments plus difficiles. Ouais.
1: Des nuances. Alors,
0: exact.
1: Dans l'album, il y a des réflexions hyper intéressante et profonde aussi sur l'ascension sociale. Alors ça rejoint un petit peu ce qu'on vient de dire,
0: ouais.
1: Sur le fait que bah voilà, t'as pas aujourd'hui la même vie, et ton frère non plus n'a pas la même vie que les gens avec qui il a grandi. Vous n'avez pas la même vie que celle que vos parents avaient à votre âge.
0: Exact.
1: L'ascension sociale, elle est par exemple dans la chanson 44D. elle est matérialisée par bah, à quel rang tu es quand tu prends l'avion. Il y en a qui sont en 2A et il y en a qui sont en 44D.
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1: Alors, à la fin, je rajoute je rigole. Ça m'intéresse parce que j'ai trouvé que cet album, c'était sans doute un de vos plus mélancoliques depuis le début, en
0: c'est
1: tout
0: vrai,
1: cas dans
0: ouais.
1: les textes.
0: C'est vrai.
1: Et pour autant, vous avez jamais été aussi gaulerie en promo. Je vous ai vu faire
0: des
1: folies chez Alice Moitié, chez McFly et Carlito, et vous êtes vraiment comme pour vous excuser d'avoir fait des textes aussi poignants. J'ai l'impression que vous avez mis les bouchées doubles pour être très marrant en promo.
0: Ouais, mais tu vois là, tu m'as débloqué un truc dans ma tête. C'est ça. C'est aussi parce qu'on se connaît très bien. Je te vois un peu comme une grande cousine qu'on croise de temps en temps en repas.
1: Ta première babysitter.
0: Mais c'est vrai. C'est vrai. En effet. Je pense que c'est ça, et puis c'est aussi une part de notre personnalité aussi,
1: ouais.
0: Que les gens ne connaissaient pas vraiment. Nous, paradoxalement, on est des mecs aussi très drôles et très légers, très marrants, en plus de des textes parfois très profonds.
1: Vous êtes même
0: très
1: un peu zinzin. Ça se voit dans même dans les vidéos. Dès qu'il y a un événement à annoncer, c'est jamais juste une bête annonce. Vous faites toujours des choses. Oui, bien sûr, vous avez cette fantaisie.
0: On est créatif et fantaisie, ça nous va bien. Mais c'est vrai que peut-être il peut avoir un petit complexe ou alors de la pudeur. Je mettrai ça sur la pudeur en fait. On passe beaucoup de messages par les blagues et Flo justement c'est le spécialiste de dire un truc super profond et de vite casser le malaise en faisant une blague ou quelque chose de totalement bizarre quoi. Mais c'est vrai, c'est une belle analyse. Je suis d'accord avec ce que tu dis.
1: Il y a aussi le cul entre deux chaises. Ça, c'est un truc qui vous caractérise beaucoup et dans tous les domaines de la vie. La chanson, c'est le retour du texte.

0: l'hôpital.
1: À peu près.
2: Ça fait beaucoup de chaises hein, pour deux petits culs.
0: Ouais. Eh bien, ça fait plaisir que tu en parles parce que c'est vrai que ça a été une position toujours particulière pour nous.
2: Ouais.
0: Dans notre vie, même dans notre vie en société, même avant le succès.
2: Ouais.
0: On a toujours été à la croisée des mondes, quoi. Et j'ai l'impression que dans notre société actuelle, c'est un truc qui est de moins en moins compris ou accepté. Et nous, on a mis du temps à faire comprendre qu'on pouvait être fier d'être français, mais fier d'être algérien, fier d'être argentin, et avoir plein d'influences mélangées à la maison, oui. Qu'on pouvait être fan de variété, mais aussi fan de rap, qu'on pouvait avoir un festival, mais aussi faire une expo. Et c'est vrai qu'on a toujours eu ce sentiment d'être au carrefour de plein de choses, et ça vient de notre éducation. Nous, on a grandi dans un quartier populaire, on n'avait pas d'argent, on se galérait pour enregistrer dans les studios de rap, mais à la fois, on était inscrits au conservatoire.
2: Ouais.
0: Donc, on traînait qu'avec des mecs blindés, de bonnes familles, qui jouaient du violon. Donc, il y avait toujours ce paradoxe, et on s'est construit dans le paradoxe. Mais pour nous, c'est une richesse et une fierté, mais c'est vrai que ça peut souvent être pas compris dans une ère où tout est noir ou blanc.
2: Ah, il faut choisir ton camp dans cette époque dans laquelle on vit, qui est terrible.
0: Un peu, ouais.
2: On te demande tout le temps. De choisir un côté ou l'autre. Et c'est pour ça qu'elle est intéressante, la place de Big Flo et Oli, dans la musique, dans le rap, mais même la société.
0: Ouais.
2: Mais c'est parce que vous l'avez fabriqué, en fait. Mais il y a des vents un peu contraires, quoi.
0: Oui, il y a des vents un peu contraires, mais là, comme tu le disais, on a enfin la sensation, qu'on faisait le bon choix, en tout cas, d'être nous-mêmes, quoi. On s'est toujours senti nous-mêmes. En tout cas, ça n'a jamais été forcé qu'on soit sur une radio un peu quali, comme je dis en rigolant, Intello, ou le lendemain avec McFly et Carlito dans un truc un peu plus gaulerie sur YouTube. On s'est toujours senti nous-mêmes. Et là, ça y est, les gens ont mis du temps, mais j'ai l'impression qu'on nous a compris. Ça y est, ouais.
2: Je vous ai compris.
0: Ouais.
2: Pardon. Oh là là, la blague de vieille personne du 20e siècle.
0: J'ai 30 ans, tu sais, maintenant, ça y est.
2: Vite un peu d'espagnol.
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0: sur Kerama. Faut l'envoyer à Bad Bunny d'urgence. Hein. Vous allez vous retrouver sur scène avec lui pour ses concerts en France.
1: On aimerait bien, on aimerait bien. Mais on est content, ça aussi. C'est une part de notre univers depuis le début, en vrai. Oui. Si tu réécoutes Dommage ou des morceaux comme Plus tard, il y a toujours eu cette petite touche hispanique.
0: Il y a Papa.
1: Ouais, Papa aussi. Et on est super heureux. Et je crois que c'est une direction vraiment qu'on va de plus en plus assumer et prendre. Tu vois, ce morceau-là, on aimerait bien l'étirer.
0: Il est beau.
1: Et merci. Ouais. Et on aimerait bien en faire un projet entier. Peut-être de 10 titres avec beaucoup de touches espagnoles, avec des collaborations.
0: Tu as joué de la trompette.
1: Ouais, j'ai joué de la trompette dessus et je vais en jouer. Et c'est une envie qu'on a de plus en plus d'assumer ce côté-là. Je vais te dire une vérité aussi qui est assez marrante, c'est aussi les latinos sont revenus à la mode.
0: Donc c'est devenu beau gosse maintenant.
1: Donc nous ça fait quand même du bien quoi. On attendait depuis 20 ans que ça soit, avec tout le respect que j'ai pour mon père, mais la salsa, il y avait un côté un peu old school quoi.
0: C'est vrai.
1: Et là on a vu Bad Bunny, donc là on est tous contents, et même les potes à mon père ils sont là, putain ça fait plaisir, les gens ils se remettent à danser un peu quoi. Et c'est vrai que au-delà de la mode, l'oreille du public français, ouais, c'est aussi ouvert à ça. Et un morceau comme Picasso, là, il est en train de cartonner. Je pense que ça va être notre gros morceau de l'album. Il aurait été peut-être un peu moins accueilli et compris il y a 5, 6 ans ou 7 ans. Là, on a eu les Rosalia, les Cetangana, Bad Bunny récemment. Donc, ça fait du bien. Donc, on y va à fond. Ouais.
0: Oli, Madame Rivérol. Est-ce que ça te dit quelque chose ?
1: Bien sûr, c'est un classique de notre histoire, de notre mythologie familiale.
0: Madame Rivérol, qui était CPE dans votre lycée, quand vous étiez petit.
1: Oui, qui fait partie de ces gens-là dans l'éducation nationale, qu'on remercie. Alors souvent on critique parce qu'il n'y a pas toujours des profs et des gens bien, c'est vrai, c'est une réalité. Mais aussi des gens qui sont visionnaires et qui ont l'ouverture d'esprit et de cœur de faire plein de choses. Elle avait mis en place la Semaine des Arts. C'était une semaine entière où tout le monde pouvait faire des concerts, des expos, photos, dessins. C'est une dame qui a beaucoup fait bouger notre lycée de musiciens. Ouais.
0: Ouais, c'est vrai. Et alors, les équipes d'ICI Occitanie, Sébastien Bretenoux en tête, sont allées rencontrer Madame Rivérol parce que elle est comme nous, elle est enchantée par votre succès et elle se souvient de quand vous étiez scolarisée et toi, Oli, frère Flo, et que vous aviez énormément d'absence puisque vous vous lanciez évidemment dans la musique.
1: Surtout moi, ouais.
0: Elle raconte.
2: Un enseignant, il doit faire passer un programme et quand ses élèves sont trop souvent absents, là, ça passe plus du tout. Et je me souviens de moments d'échange avec un professeur de mathématiques qui me disait « Non, mais là, ça suffit, il faut les coller maintenant, il faut les punir, moi, j'en peux plus, ils sont jamais là. » Mais je t'assure qu'ils sont malades, je me disais. En fait, je savais qu'ils faisaient une première partie à l'Olympia, donc bon, ils étaient déjà très vite, ils ont atteint une sacrée notoriété et mener les choses de front devenait difficile à ce moment-là.
3: Et vous aviez des contacts avec la maman aussi?
2: Ah oui, la maman aussi. La maman voulait qu'ils aient le bac. Et elle a réussi. Elle disait sans le bac, non, je les lâche pas. Bon, après, elle était bien obligée de lâcher quand même, une fois qu'ils sont majeurs. Elle aussi, elle s'est retrouvée dans mon bureau à examiner les absences. Et vraiment, ils peuvent remercier Patricia, leur maman, qui m'a dit déjà, mais voyons, ça, c'est pas justifié, ça, c'est pas justifié, ça. Non, là, je compte sur vous, vous les punissez, c'est pas possible. Bon. Elle veillait au grain et elle avait bien raison.
0: Oh là là, Madame Rivérol!
1: Elle défend un peu trop ma mère quand même. Il y a Anguille Sauroche dans cette histoire.
0: Déjà, c'était le plaisir de la retrouver. Merci.
1: Non, c'est hyper touchant, bravo.
0: Occitanie.
1: Ouais, merci les gars, trop bien.
0: Et ce qui me plaît, moi, c'est que, encore une fois, album après album, c'est le cas dans Kerama, mais c'est le cas dans les albums précédents, l'adolescence, la famille, les parents, les gens qui étaient là au moment où ce rêve dingue qui est devenu réalité est arrivé dans vos têtes, ces gens, ils sont toujours là dans vos textes. Parfois, c'est juste une petite punchline, parfois c'est plus, mais ils sont toujours là. En fait, vous pensez toujours à eux.
1: Ouais, alors on va savoir. Ouais, pour moi c'est normal. Je trouve ça me fait même bizarre ta question, mais
0: pourtant il y a tellement de gens qui passent leur vie à essayer d'oublier d'où ils viennent.
1: Ouais, je vois ce que tu veux dire. Mais nous ça a été salutaire pour nous. C'est notre crew, un peu notre famille, et on est toujours avec les mêmes équipes. Mais quand je le dis, c'est vrai que je vois dans les yeux des gens que c'est assez rare.
0: Ouais.
1: Est-ce que c'est un truc propre aux sudistes un peu à Toulouse ? Il y a ça, non ? Peut-être, je sais pas.
0: Est-ce que les gens du sud se serrent plus les coudes ? Je sais pas. Est-ce que c'est aussi une protection justement parce que quand le succès arrive, il y a peut-être des gens qui arrivent pour de mauvaises raisons et tu te dis ceux-là, ils m'aimaient quand j'avais pas un rond.
1: Exactement. Il y a aussi ce truc-là d'avoir vécu ce succès à part très jeune et d'avoir eu la chance d'être protégé, accompagné quoi. C'est un accompagnement qui rassure, c'est vrai. Ouais.
0: Merci Oli d'être venu nous voir.
1: Merci Émilie, toujours un plaisir. Franchement, j'ai l'impression que c'est Noël. Tu sais, les gens que tu vois peu, parce qu'on en a mille trucs à chaque fois, mais qu'on est toujours heureux de croiser. Merci pour ton soutien depuis le début. Ouais.
0: Bisous, merci.
1: Gros bisous, merci.
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0: là là, les frissons. Angélique Kidjo, 45 ans de carrière, 5 Grammy Awards, figure incontournable des musiques du monde et voix politique aussi pour le continent africain. Sa pensée est sollicitée, écoutée, respectée des grandes universités européennes et américaines jusqu'aux instances de l'UNICEF. Angélique Kidjo est ce soir dans Décibel à l'occasion de la sortie de son nouvel album Hope, ça veut dire espoir, et elle y met 2 points d'exclamation. Angélique Kidjo est dans le studio, bonsoir.
1: Ah, moi je danse déjà sur le...
0: Sur la musique de l'émission.
1: Ah oui, c'est bien.
0: J'aime bien la musique dans la peau. Angélique Kidjo, moi ce que j'aime, c'est qu'à chaque fois que je vous vois, j'ai l'impression de recevoir une dose d'énergie incroyable. Vous communiquez ça dès que vous êtes dans une pièce. Et alors parfois la pièce est très grande, hein, puisque vous jouez évidemment dans
1: heureusement, un endroit
0: immense.
1: Heureusement.
0: Et voilà, que ce soit dans le petit studio ou sur la grande scène de Solidays, par exemple, j'ai le souvenir de vous avoir vu là-bas, vous rayonnez de la même manière. Il y a quand même des moments où vous faites un peu la gueule, où vous êtes un peu éteinte.
1: Ah, j'aime pas la colère, j'aime pas faire la gueule parce que ça me fatigue.
0: Ah oui.
1: Ça me plombe. Moi, je peux pas. Voilà. Me mettre en colère, c'est ce que je déteste le plus.
0: Ou alors juste être un peu boum.
1: Ah oui, mais quand je suis décalée, moi, je parle plus à personne. Ah, il y a deux choses. Quand j'ai faim et quand je suis fatiguée, il faut pas me parler. Les Anglais disent hungry.
0: Ouais, c'est ça.
1: Moi, quand je suis hungry, là, il faut pas me parler du tout, là.
0: Tout à l'heure, je parlais de votre rayonnement international. Et c'est vrai, hein, vous êtes quand même récompensé 5 fois aux Grammy Awards, qui sont les Oscars de la musique. Et puis, cette année, vous devenez la première chanteuse africaine à recevoir une étoile sur le Hollywood Walk of Fame. Cette fameuse étoile là au sol. Est-ce que les honneurs de ce type, comme les statuettes, les récompenses ou les étoiles, ça vous touche?
1: Ça me touche surtout cette étoile parce que je m'attendais pas à ça. Je me suis réveillée le matin. Mon mari me dit, ah, tu auras une étoile sur le Hollywood Boulevard. J'ai dit, écoute, si c'est une blague, ça m'énerve. Ça m'intéresse pas. Non. Je viens de me réveiller. Ne commence pas avec tes blagues à la mort moelleux, là. Et il me dit, mais non, tu me crois pas. Regarde, c'est sur Internet. J'ai dit, encore, c'est encore pire. Internet, j'y crois pas non plus.
0: C'est vrai que tout n'est pas vrai sur Internet. Mais là, c'est vrai.
1: Et là, c'était vrai. Et là, il a fallu un moment pour que je l'absorbe. Je l'ai pas encore complètement absorbé, mais en fait, c'est des gens qui vous proposent et ça veut dire que les gens écoutent et ouais, prêtent attention. Et je ne peux que dire qu'une chose, je suis honorée de le recevoir et j'espère que ça va ouvrir la porte à d'autres artistes du monde entier.
0: Hope, espoir, c'est une notion, l'espoir et une énergie qui est partout sur le disque. Parfois, c'est aussi simple que dans les paroles et dans le titre de la chanson, You Can, tu peux.

0: The Voice, je vous dis, Angélique Kidjo dans le studio d'ici, qui chante avec elle-même hein, cette chanson You Can. Ça donne effectivement de l'espoir, de l'énergie. Est-ce que c'est quelque chose qu'on vous a beaucoup répété quand vous étiez petite? Est-ce que c'est quelque chose que vous vous répétez à vous-même à chaque défi, à chaque épreuve?
1: Mon père avait l'habitude de dire, si tes rêves ne sont pas assez grands, ferme-la. On n'a pas envie de t'entendre. Ok, papa.
0: Okay.
1: Et cette chanson, en fait, a été. C'est l'inspiration de cette chanson, c'est ma fille, qui un matin, je crois que c'est en octobre ou novembre dernier, elle se réveille le matin, elle descend pour le petit déjeuner et elle me fait: Maman, tu sais, je viens de réaliser que je dois faire le deuil du monde qui nous a été promis. Et ça, c'est quelque chose qui m'a plombée.
0: Oh, wow.
1: Ça m'est tombé sur la tête comme une pierre. Et ma fille n'a pas l'habitude de parler comme ça et je me suis dit: Tu ne peux pas parler de ça. Elle dit: Non, les mots, j'en veux pas. Parce que c'est ce que je ressens en ce moment. Donc pour moi, la seule solution, c'était d'écrire une chanson pour elle et pour les jeunes d'aujourd'hui, de ne pas perdre espoir parce qu'ils sont capables, ils ont la possibilité de créer le monde dans lequel ils ont envie de vivre. Et que s'ils ne le croient pas maintenant, ce monde n'existera jamais.
0: You can, vous pouvez. Alors, c'est carrément un message à une génération. Et puis, quand je parlais tout à l'heure de transmettre l'espoir, ce fameux hope, le titre de l'album, c'est parfois juste par le fait que vous existez, Angélique Kidjo, et que vous rayonnez. La jeune chanteuse nigériane Aera Star, par exemple, petite fille, elle vous regardait à la télévision recevoir un Grammy et elle se disait: Ah, bah alors, moi aussi, peut-être un jour, je serai sur cette scène-là. Et elle partage avec vous une chanson sur l'album.

0: Encore plus fou ça qu'une étoile sur le Walk of Fame d'Hollywood, de se dire il y a une grappe d'artistes, garçons, filles, de tout plein de pays différents, qui ont cru en leur rêve de musique en vous voyant.
1: Ça c'est dément.
0: Ouais. Hein. Ça c'est dément. Là, vous pouvez être fière de ça.
1: Ça c'est dément.
0: C'est beau.
1: Mais en fait, je m'en suis rendu compte en 2002 quand je suis devenue ambassadrice de l'UNICEF et quand j'ai commencé à aller au-delà des pays que je connais, le Togo, le Ghana, le Nigeria, le Bénin, que j'ai commencé à aller vers l'est, le centre, un peu partout. C'est que tu arrives dans les villages, les gens arrivent et ils t'appellent pas par ton prénom ni ton nom. Ils t'appellent par les titres de tes chansons.
0: Oh waouh.
1: Je dis alors là, si je porte les titres de mes chansons, la vie est belle. Et là, tout d'un coup, c'est un moment de reconnaissance de ce qu'on a fait. Et ça vous rend humble. Parce que je n'ai jamais pensé à ça. Je me dis, bon, mais chez moi, on me connaît. Bon, mais c'est à l'Afrique de l'Ouest, tout va bien, quoi. Et en dehors de l'Afrique de l'Est, de l'Ouest, tout le continent africain connaît ma musique. Et ça, c'est une responsabilité. C'est une joie. C'est une célébration de tous les instants pour moi parce que chaque fois que je monte sur scène, je sais que je porte ce continent sur mes épaules.
0: L'Afrique, je vous avais interviewé par téléphone puisqu'à l'époque, on n'avait pas le droit de se voir pendant le Covid. Vous aviez, pour l'UNICEF, enregistré une version d'un classique, hein, Pata Pata, pour faire passer le mot à toutes celles et tous ceux qui n'avaient pas forcément accès à Internet, etc., à propos du Covid et des mesures d'hygiène, et se laver les mains, etc. Quand vous parlez de responsabilité tout à l'heure, c'est ça, prendre vos responsabilités aussi, c'est utiliser votre voix parfois pour des messages qui sont pas artistiques.
1: Moi, je suis responsable de ma vie et ma vie dépend des autres. Donc, la responsabilité doit être commune. Donc, Quand les filles de ma fondation Batonga en panique disent qu'est-ce qu'on fait, c'est quoi, comment on peut se sauver, comment on peut sauver nos communautés, je leur explique ce qui se passe. Et on leur donne de l'argent pour fabriquer des masques. Déjà, au départ, elles fabriquaient des savons. Donc, qu'est-ce qu'elles ont fait? Elles ont fabriqué les masques, le savon, elles ont mis de l'eau à disposition et elles ont pris d'assaut toutes les radios locales de leur communauté dans les langues différentes pour leur dire gardez de votre distance, lavez-vous les mains, ne vous touchez pas le visage. C'est-à-dire qu'elles ont sauvé leur communauté parce que pour moi, mon rôle en tant que grande sœur dans cette histoire, c'est de leur donner les outils pour qu'elles puissent se protéger.
0: Et la chanson faisait partie des outils aussi.
1: Ah ouais, c'est clair.
0: Et voilà, parce que même quand on lit pas le journal ou même si on n'est pas connecté à Internet, bah la chanson qui passe à la radio,
1: ça fait plus d'effet.
0: Ça fait plus d'effet. Sur votre album, Angélique, vous avez rassemblé des artistes d'origines différentes, de générations différentes aussi. En fait, comme point commun, ils ont que vous les aimez beaucoup et qu'ils ont énormément de talent. Alors, par exemple, sur Oyaya, je vais même pas vous dire qui est le guitariste. Vous allez entendre trois notes et vous allez comprendre. Eh oui, c'est Monsieur Nile Rodgers. Et il y a aussi une artiste qui s'appelle Isa.
1: Du Brésil.
0: Nile, tout le monde le connaît, vous aussi. Isa, pas encore.
1: Ah, mais
0: c'est
1: Isa,
0: ça aussi le kiff, c'est de faire découvrir des artistes.
1: Absolument. Moi, j'ai rencontré Isa il y a longtemps. Elle devait avoir 15 ans. Elle est venue voir mon concert à Rio. Et on a parlé. Moi, je m'en souvenais plus. Elle me l'a rappelé. Tout d'un coup, ça fait tilt dans ma tête. Et on s'est rencontrés aussi il y a pas longtemps ensemble. Et on a parlé avec plein d'artistes. Un ami à moi avait rassemblé des acteurs très connus, de la nouvelle vague. C'était incroyable ce moment-là.
0: Ouais.
1: On a passé ensemble l'art qui nous réunit, la musique qui nous réunit. Bon, forcément, je me suis dit, avec Niles, je parle de la joie. Comment on célèbre la joie? Comment au Brésil on célèbre la joie? Par le carnaval.
0: Bien sûr.
1: Alors, donc, on va mettre le carnaval en plein dedans.
0: Voilà. On va parler des mamans. Avant de parler de la vôtre, on va parler de la maman de Dadju. Dadju, c'est un des artistes les plus populaires en France aujourd'hui. Franco-congolais, Dadju, c'est sa maman qui lui a fait découvrir votre musique. Et vous partagez une chanson ensemble sur l'album, une chanson qui s'appelle Superwoman.

0: Woman sur Hope avec Dadju. Donc, votre maman, Angélique Kidjo, qui est un personnage hyper important. Alors ça, vous allez dire, c'est pour tout le monde, mais pour vous particulièrement, il y avait une connexion très très forte avec votre maman, qui a quitté ce monde, effectivement. Et pour ses obsèques, vous vouliez chanter sa chanson préférée, c'est Malaika. Vous étiez terrassé par le chagrin, vous n'avez pas réussi à la chanter ce jour-là, mais vous l'avez réenregistrée, cette chanson, et elle est sur l'album Malaika. Et vous avez choisi de la partager avec qui ?
1: Florent Pagny.
0: Florent Pagny. Vous pouvez m'expliquer votre parcours avec cette chanson, et du moment où vous n'arrivez pas à la chanter jusqu'au moment où vous allez en studio la réenregistrer ?
1: Cette chanson, je la chante pour maman depuis que j'ai 9 ans. C'est sa chanson préférée. Et elle me l'a dit à plusieurs reprises. Le jour où je partirai de cette terre, avant qu'on me mette en terre, j'aimerais que tu chantes cette chanson. J'ai pas pu. Et comme je sais que ma maman est amoureuse des chanteurs et des chanteuses à voix, et je me suis dit, elle connaît forcément Florent. Malheureusement, elle n'est plus là pour qu'on ait cette conversation, parce que si elle était encore là, et que j'ai fait ça, elle m'aurait demandé le numéro de Florent pour l'appeler. Ça, c'est ma maman, ça. Pour lui dire, mais bien fait, mon garçon. Maman, c'est le numéro, je te dis. Voilà. Donc, c'est vrai que je suis fan de la voix de Florent. C'est pas seulement qu'il a une voix, c'est que ce qu'il transmet avec sa voix est plus que sa voix. En fait, quand on chante, même on se rend pas compte de ce qu'on donne. Moi, c'est ce que je reçois de la part de Florent. Et on avait envie de faire quelque chose ensemble. Donc, on a regardé dans le répertoire et cette chanson, c'était son coup de cœur. Et je vous assure, je dis, si ma maman n'est pas aux manettes, il y a un truc qui va pas. Parce que je me demandais comment réinventer aussi Malaika sans me répéter. Et qu'est-ce que je peux amener de plus pour que ça touche l'âme de ma maman qui n'est même plus là. Et donc, c'était la voix de Florent. Et quand on était en studio, à chaque instant, j'ai senti la présence de ma mère. Et c'est pour ça que j'ai voulu que l'album finisse par Malaika. Parce que c'est que comme ça que je peux faire un clin d'œil à mon maman en disant, hey, tu vois, tu voulais que je te la change, j'ai pas pu, mais j'ai ramené du renfort, là.

0: Angélica, cette nouvelle version sur votre album Angélique Kidjo, cette chanson que vous chantiez pour votre maman depuis l'âge de 9 ans, là ça y est, elle est dans une version qui peut tout traverser là.
1: Ouais, ouais.
0: Bravo.
1: L'entendre toujours, c'est émouvant parce que...
0: Oui. Je sens que vous êtes touchée, émue, et à la fois vous avez dépassé, finalement, en enregistrant, vous avez dépassé ce blocage que vous aviez.
1: Donc il fallait.
0: Il fallait le faire.
1: Il fallait le faire.
0: Ouais. Il faut écouter Hope, l'album d'Angélique Kidjo, si justement vous trouvez qu'on traverse une période où l'espoir n'est pas forcément facile à toucher du doigt. Un truc important que vous dites, Angélique Kidjo, et vous connaissez bien le sujet, hein, je rappelle que vous êtes ambassadrice de bonne volonté pour l'UNICEF, donc vous avez fait le tour du monde pour l'UNICEF, vous êtes très très consciente de tout ce qui va mal dans le monde. Vous dites, l'espoir, c'est pas de la naïveté. L'espoir, en fait, c'est un muscle, on choisit de l'activer ou pas. C'est ça que vous dites.
1: Exactement. L'espoir est l'ennemi de la peur. Mm-hmm. Et quand on a le courage de s'accrocher et de s'approprier l'espoir, on est invincible. C'est-à-dire que la peur, c'est très facile de se construire une prison de peur. C'est beaucoup plus compliqué de se construire une maison d'espoir. Parce qu'avec l'espoir, personne ne peut vous atteindre. Et c'est ça qu'il faut qu'on comprenne. De ne pas dire l'espoir, c'est un mot, c'est non. Parce que quand on commence à dire ça, on est déjà cynique. Et quand on devient cynique, on n'a plus de perspective d'avenir qui est brillant, qu'on peut partager avec l'autre. L'espoir, c'est la vie. L'espoir, c'est l'amour. Il faut se lever tous les jours en se disant, eh ben aujourd'hui, ça peut être une journée pas mauvaise, mais il y aura quelque chose que je pourrais apprendre de cette journée. Il faut toujours voir la beauté dans tout, même dans les moments les plus difficiles.
0: Album, il y a une chanson qui s'appelle Big Heart et qui vous a été inspirée par une phrase de Michelle Obama. Alors vous, Angélique Kidjo, qui êtes un espoir pour tout un tas de gens, on en a parlé depuis le début de cette conversation, quelqu'un qui vous donne à vous de l'espoir, c'est genre une Michelle Obama.
1: Mais parce que elle, c'est une femme incroyable. Moi, je l'ai rencontrée, on s'est rencontrés souvent, on s'est parlé beaucoup.
0: Ouais.
1: Elle a une mère aussi forte que la mienne. En fait. Et c'est ça qu'on retrouve chez les femmes qui ont été nourries par l'amour de leur père et de leur mère, qui arrivent dans des positions très très difficiles et qui puisent dans cet amour et dans cette force qu'on leur a donnée pour tout se transcender et être absolument au-dessus de la mêlée. Et ça, c'est quelque chose qui est pas facile, surtout quand on est la première dame des États-Unis. Et quand on est noire, bonjour les dégâts. Dès le départ, on a commencé à regarder comment elle s'habille. Toutes les mesquineries disent « When they go low, I go high ».
0: Ouais. Plus ils sont petits et par le bas, plus moi je m'élève.
1: Bah, exactement. Ouais. Et c'est ça qui est dans ça. Quand il devient cruel, moi je deviens gentille. Et quand ils vont en bas, moi je vais en haut.
0: Ça s'appelle cette chanson Big Heart.

0: J'adore cette chanson.
1: Vous pouvez, nous aussi, on a craqué sur Big Heart. Angélique Kidjo, chanteuse exceptionnelle, dans tellement de langues, en français, oui, en anglais, en espagnol, en italien, en yoruba, en swahili. Voilà, qu'on entend d'ailleurs en swahili sur cet album. On va terminer en allant faire un tour à Soweto, avec le Gospel Choir de Soweto, donc, qui vous accompagne, Angélique, sur une chanson qui s'appelle Sunlight to My Soul. Alors là, voilà, c'est la lumière du soleil sur mon âme. On touche encore une fois à cet espoir hein, que vous déclinez dans plein de chansons sur ce nouvel album. Est-ce que vous pouvez me raconter l'histoire de cette chanson et de votre collaboration avec cette chorale incroyable ?
0: Mais la première fois que je les ai rencontrés, c'était pour le premier concert de la fondation de Nelson Mandela, qui s'appelait 4664. C'était le numéro de sa cellule de prison. Et c'était à Cape Town. Et c'est un truc, un moment, je m'en rappellerai toujours, où Nelson Mandela est venu saluer la main de tout le monde. Il y avait Peter Gabriel, il y avait plein d'artistes. Et moi, je sais pas pourquoi, peut-être parce que avant qu'on fasse le concert, on a été visiter sa cellule à Robben Island. Et on était beaucoup dans une petite pièce. C'est vrai que quand on rentre dedans, on est en colère ou on a envie de pleurer. Parce que c'est tellement un traitement inhumain qu'on se dit comment est-ce qu'il a passé 27 ans là. Et ce qui est dingue, c'est que au moment où on était tous dans l'émotion et tout, il nous dit Welcome to my palace. Et tout le monde a commencé à rigoler.
1: Bienvenue dans mon palais.
0: On a commencé à rigoler. J'ai dit, mais il est fou. Il a un humour pas possible. Attends qu'on est sorti pour prendre la photo, tout le monde était là en train de. Moi, j'essayais de me planquer, il est venu me chercher. Il m'a pris sa main, il m'a mis à côté. Et il est venu le soir du concert, il m'a pris dans ses bras. Et quand je suis montée sur scène, j'étais sur des ailes. Je ne savais pas, j'étais là, ouais, j'ai vu Nelson Mandela. Oh d'accord, bon, je vais me calmer.
1: Et en même temps, quelle icône, Nelson Mandela, ah oui. Évidemment.
0: Et puis ce qu'il a dit ce jour-là a résonné en moi, il nous disait, la personne qui vous fait du mal, si vous ne lui pardonnez pas, il vous possède toute votre vie. Donc, quand je suis montée sur scène avec le Soweto Gospel Choir, et quand j'ai commencé à chier maman, j'ai dit aux filles, allez-y, donnez-moi tout ce que vous avez. Les filles, les hommes, et puis la chorale, c'était comme un mur de son. C'était incroyable, j'adore. C'est un des moments les plus touchants pour moi.
1: Sunlight to my soul. Eh bien, merci Angélique Kidjo.
0: Merci de m'avoir invité, c'était super.
1: Merci beaucoup.

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3: Eh oui, c'est ça, le concept de Décibel. Du lundi au vendredi, toute l'actualité musicale. Et puis le samedi et le dimanche, des chansons qui passent pas forcément à la radio. Le dimanche, donc, choisi par les auditrices et les auditeurs. Ce sera demain à 20h. Il y a encore temps de vous inscrire d'ailleurs pour participer. Il suffit d'envoyer un petit email, Décibel, avec un S à la fin, @radiofrance.com. Vous nous dites que vous avez envie d'être auditeur programmateur et hop, vous déboulez avec nous un dimanche. Et ce samedi, donc, Ben de Kyo à la manœuvre. Oui, il y aura du rock. Bienvenue, monsieur Benoît Poher.
4: Merci beaucoup.
3: Ah, mais je suis trop, trop contente que tu viennes faire cette émission du samedi. Parce qu'on n'a jamais fait de road trip ensemble, toi et moi.
4: C'est ce qui va se passer. Là.
3: Et là, c'est ce qui va se passer. Pendant une heure, bah, tu conduis et tu choisis les disques.
4: Ok.
3: C'est celui qui conduit qui choisit les disques, hein, c'est normal.
4: Ouais. De la chance, j'ai récupéré mon permis il n'y a pas longtemps.
3: Bon, très bien. Alors, on est tranquille. Il y aura beaucoup de rock, je le dis. C'est la musique qui te berce depuis toujours?
4: Ouais, bah justement, enfin quand j'étais vraiment petit, déjà mes parents écoutaient, tu sais, mes parents c'était un peu des hippies.
3: Ouais.
4: Donc il y avait les Doors, les Stones, les Beatles, les Bee Gees, tu vois, il y avait cette cette vibe là.
3: Ça va, c'est que des belles références.
4: Ouais, il y avait Kiss même.
3: Ouh.
4: Il y avait un 33 tours de Kiss à la maison. C'est ça.
3: Tu te faisais le maquillage et tout quand tu
4: étais petit. Non, mais par contre, je l'écoutais bien en boucle.
3: Très drôle. Bah alors ce soir, on va vraiment se balader dans tout un tas de styles de rock différents. C'est plutôt anglais et américain. Il y a quand même une petite surprise française un petit peu plus tard. Je ne dis pas quoi.
4: Okay.
3: Une espèce de ultime chanson d'amour du répertoire français qui est difficile à mixer avec Guns N' Roses ou les Deftones.
4: Ouais.
3: Mais voilà, il y a quelque chose qui va se passer à un moment. Mais bon, commençons par une Madeleine, pour celles et ceux qui ont grandi dans les années 90. C'est un bon Nirvana, quoi.
4: Bah, Nirvana, ouais, c'est le truc qui a changé ma vie. Et d'ailleurs, je me souviens de quand Kurt Cobain est décédé.
3: Oh là là.
4: J'ai vu qu'il y avait une nouvelle polémique, là. Je sais pas si t'as vu.
3: Sur Kurt Cobain?
4: Ouais.
3: C'est quoi encore?
4: Un assassinat, apparemment.
3: Un assassinat?
4: Ouais.
3: On y croit ou pas?
4: Pas trop.
3: Mais non, on n'y croit pas, il s'est suicidé, Kurt Cobain.
4: Ben, je crois.
3: Oui,
4: en tout cas,
3: aussi.
4: J'avais 14 ans et j'ai pleuré toutes les larmes de mon corps.
3: J'étais tellement triste au collège. Et tout le monde était triste, en fait.
4: Ouais, on était tous tristes. Moi, j'avais les posters et tout dans la chambre. Tu vois. C'était dur. Hein.
3: Mais non, mais attends, je vais te dire un truc bizarre. Mais tu sais que tu lui ressembles un peu.
4: À Kurt?
3: Ben oui.
4: Vas-y,
3: avec tes
4: bon.
3: Yeux bleus, là, tes cheveux blonds. Faudrait que tu laisses pousser un peu les cheveux.
4: Mais c'est ce que j'avais fait à l'époque.
3: T'avais fait ça à l'époque.
4: Mais ça rendait moins bien, je te jure.
3: Mais là, franchement, en tout cas, ouais, c'est une référence, c'est sûr, pour les ados des années 90 et leurs parents qui comprenaient pas trop, mais qui étaient tristes pour nous aussi. Mmh. T'as choisi Lithium, c'est sur l'album Nevermind.
4: Mmh.
3: Pourquoi celle-là?
4: Ben en fait, parce que la préférée de tout le monde, c'était Smell Like Teen Spirit et
3: ouais.
4: Comme As You Are. Et en fait, moi, celle qui m'a le plus marqué, c'était plutôt Lithium. Parce que, tu sais, Nirvana, c'est souvent très peu d'accords pour faire
3: oui.
4: une chanson. D'ailleurs, Smell Like Teen Spirit, c'est les mêmes accords pendant tout le long. Et souvent, c'était comme ça, c'était leur côté punk. Et Lithium, c'était un peu plus complexe. Et voilà, c'était ma préférée de Nevermind.
3: Et puis surtout, on connaît tous les paroles du refrain, puisque
4: c'est
3: yeah, yeah, yeah, Allez, c'est parti. Nirvana, Lithium, premier choix de Ben de Kyo. On va passer une bonne heure ensemble.

0: Lithium de Nirvana pour démarrer cette soirée avec Ben de Kyo, notre invité dans Décibel. Le moment où l'album de Nirvana sort, c'est 91, donc c'est pas encore le début de Kyo. Vous avez commencé à jouer ensemble quelques années plus tard.
1: Ouais, je crois que j'ai intégré le groupe en 94, donc c'était avant de rencontrer les gars.
0: Ah, donc la chanson qui arrive par contre après, Black Hole Sun, Soundgarden, là on est en plein dans la période où tu rentres dans le groupe.
1: C'est exactement ça, et puis c'est vraiment un des groupes qu'on écoutait tous, et quand t'es ado, c'est vrai que tu te fais tes potes un peu en fonction de tes goûts musicaux.
0: Ah oui.
1: Ça fait partie de ton identité, tu vois.
0: Ouais,
1: donc quand j'ai rencontré les gars, on écoutait les mêmes trucs, et c'est comme ça que le groupe a commencé.
0: Alors Soundgarden, qui avait la particularité, alors oui, de représenter aussi une certaine idée du grunge comme Nirvana qu'on vient d'écouter, mais le truc, c'est que le chanteur de Soundgarden, il avait une voix sublime, il chantait incroyablement bien.
1: Pour moi, c'est le plus grand chanteur, ouais, pour moi. Il y a d'ailleurs un album posthume parce que lui aussi est décédé.
0: Ouais.
1: Et en fait, qui s'appelle No One Sings Like You Anymore.
0: Personne ne chante comme toi.
1: C'est ce que je pense. Il n'y a pas la relève de cette voix-là, qui était un peu une voix, qui était un peu héritée de Led Zepp et Robert Plant et tout ça.
0: Ah, mais oui, Chris Cornell, il aurait pu même faire crooner s'il avait envie.
1: Mais enfin, c'est un crooner quelque part.
0: Ouais.
1: Tu vois, il a une voix de crooner.
0: Crooner grunge.
1: Et j'ai une petite anecdote quand même. Par rapport à ça, c'est que quand on a fait le premier album de mon autre groupe, Empire, on enregistre le studio en studio à Los Angeles, et le producteur de l'album dit, tu sais qui a chanté dans ce micro juste avant toi la semaine dernière? Chris Cornell.
0: Oh, wow.
1: Et c'était pour la BO,
0: de
1: James Bond.
0: You Know My Name.
1: You Know My Name.
0: Non.
1: Et donc c'était la semaine d'après, j'enregistre dans le même micro que mon idole de toujours, tu vois.
0: Wow,
1: incroyable.
0: C'est beau ça.
1: Grosse pression.
0: Tu m'étonnes. Réécoutons Soundgarden, ce Black Hole Sun qui ne se démode pas. Hein.
1: Non.
0: Truc vieilli, impeccable.
1: Pas du tout, ouais.
0: Comme nous. Bonne soirée. 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

0: C'est un chef-d'œuvre, cette chanson Black Hole Sun de Soundgarden. Et comme ça, ça nous aura permis, cher Ben de Kyo, d'avoir démarré l'émission à Seattle. En fait, Nirvana, Soundgarden. Oui. T'es allé là-bas? Est-ce que t'es un fan de musique qui va visiter les lieux?
1: Non, j'y suis jamais allé, mais c'est vrai que la plupart des groupes qu'on a écoutés, c'était Seattle. Hein.
0: Ah, dans
1: c'est
0: les années 90.
1: Ça a transformé notre vie, ouais.
0: Ah oui, carrément. Alors, moi, j'ai une copine qui est allée journaliste pour, je sais plus si c'était les 20 ans ou les 25 ans de la mort de Kurt Cobain. Elle m'a dit, c'est horrible, en fait, à Seattle, plus personne n'en parle, plus personne se souvient.
1: Ah, c'est oublié.
0: Et c'est pas un truc... Pourtant, elle a essayé d'aller, tu vois, dans des bars de jeunes, des salles de concert et tout. Et en fait, cette image que nous, on a de Kurt Cobain, de Seattle, du grunge et tout. Là-bas, les gars, ils sont passés à autre chose.
1: À Grey's Anatomy, c'est pas là-bas que ça se passe,
0: Grey's Peut-être Anatomy. C'est ça.
1: Parce qu'ils sont passés à Grey's Anatomy.
0: C'est ça. Donc voilà, comptez plutôt sur nous pour entretenir la flamme, parce que visiblement, les Seattleiens...
1: Même là-bas, ouais.
0: Ouais, non, ils ont autre chose à faire, je vous jure. Bon, Ben, j'ai dit tout à l'heure qu'il y aurait une surprise en français, c'est maintenant.
1: Ok.
0: Parce que dans ta liste super rock, où on croisera tout à l'heure ouais, les Guns ou les Deftones, tu nous as mis Francis.
1: Ah ouais, mais c'est mon dieu.
0: Francis Cabrel, c'est ton dieu. Raconte, ouais. Raconte.
1: Mais en fait, c'est vrai qu'il y avait peu de trucs français qu'on écoutait. Et moi, je me suis fait attraper par ces textes. Et d'ailleurs, j'ai honte parce que il y a pas longtemps, il y avait une fête à Sony Music dans le bâtiment. J'étais en train de faire de la promo là-bas. Et je vois Francis qui parle avec Marianne, la boss de Sony. Et je me suis dit, qu'est-ce que tu fais? Est-ce que tu vas le voir? Ils étaient en train de parler. Est-ce que tu lui dis, tu lui témoignes toute l'admiration que t'as pour lui? Et non, je me suis défilé.
0: T'as pas osé?
1: Non. Oh. Mais si je meurs sans avoir fait un truc avec lui, je serais un peu triste, je crois.
0: Ouais, il faut se débrouiller pour créer une rencontre, mais ou peut-être une rencontre musicale. Si tu n'as pas juste envie de lui dire Francis Cabrel, non. Je vous aime.
1: Ouais, non, je te parle d'un truc musical.
0: Un truc musical.
1: C'est peut-être suite à cette émission que nous faisons ensemble que le message va lui arriver à l'oreille. Hein.
0: Compte sur moi. J'adore transmettre ce genre de petits messages d'amour, donc je vais m'en occuper. Mais oui, ce serait beau. Alors, tu as choisi une des ultimes chansons d'amour de Francis.
1: En fait, c'est vrai, c'est pas original, parce que c'est une des plus connues avec La Corrida, Sarbacane et tout. Mais je pense que moi qui suis à la recherche de la chanson d'amour ultime, je pense que lui, il l'a chopé sur celle-ci. D'ailleurs, il y a Woodkid qui l'a reprise. Il y a, tu vois, le nombre de gens, en fait, qui sont fascinés par ce morceau, justement, parce que c'est vraiment pas loin de la perfection de la chanson d'amour, quoi.
0: Alors, les amis, partons en voyage dans la perfection de Francis Cabrel. Je t'aimais, je t'aime, je t'aimerais. Choisi pour vous, Arben de Kyo.

0: Je t'aimais, je t'aime, je t'aimerais. On a chanté à tue-tête dans le studio.
1: Ben oui. C'était beau.
0: C'était un instant karaoké romance. C'était vraiment magnifique. Francis Cabrel. Voilà l'émission qui démarre très fort. C'est Ben de Kyo qui est aux commandes ce soir de Décibel. Nirvana, Soundgarden, Francis Cabrel. Si vous êtes intrigué, dites-vous que voilà, dans la suite, il y aura du lourd. Alors à tout de suite, les amis, pour continuer tout ça.
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0: Et mon invité de ce soir, c'est Ben du groupe Kyo. On s'est vu il n'y a pas très longtemps à l'occasion de la sortie
1: Absolument.
0: De Ultra Violent, le nouvel album de Kyo. Alors vous partez sur une grosse tournée de Zénith, janvier 2027.
1: Absolument.
0: Voilà.
1: On fait le festival quand même en 2026.
0: Oui, mais festival d'été 2026.
1: Ouais.
0: Et ensuite, des gros zéniths. Vous avez enchaîné les énormes tournées anniversaires aussi, c'est vrai, récemment. Donc voilà, maintenant vous maîtrisez sur les longues durées, dans les grandes salles et tout. C'est des tournées un peu marathon, quoi.
1: On a besoin de faire un break, hein, honnêtement.
0: Ouais.
1: Et là, on est en break, ça fait du bien. Oui, et on va être impatient de remonter sur scène. Mais je pense qu'il fallait arrêter un petit peu. Ouais.
0: C'est ça, voilà. Il
1: fallait se reposer, aller recharger les batteries. Ouais.
0: Alors, je vous donne les dates, les amis, puisque les billetteries sont déjà ouvertes pour aller applaudir Kyo. L'Entremonde Tour 2027, c'est le 29 janvier à Lille, le 31 janvier à Dijon, le 4 février à Rennes, le 5 à Bordeaux, le 12 à Nantes, le 19 février à Mnéville, le 21 février à Strasbourg, le 27 à Clermont, 28 février à Lyon. Et enfin, le 13 mars 2027 à Paris, La Défense Arena. Histoire de se mettre dans l'ambiance, on va écouter la chanson titre de l'album, Ultra Violent. Chanson d'amour aussi, en vrai.
1: Il y a toujours de l'amour.
0: Toujours.
1: Dans toutes les chansons de Kyo, il y a de l'amour.
0: C'est ça, voilà. Juste qui s'adapte au monde dans lequel on vit, qui n'est pas que pétale de rose, il faut bien le dire. Kyo est de retour.
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0: Ouais, le mot est fort, mais il est vrai. Ultra violent, c'est le nom aussi du nouvel album de Kyo qui est sorti à la fin du mois d'octobre dernier. Ultra violent. La tournée ne s'appelle pas Ultra violence, merci, parce que là, ça faisait beaucoup.
1: Bah ouais, hein.
0: Voilà, l'entremonde.
1: L'entremonde.
0: Voilà, ça laisse le.
1: Ça permet de faire tout ce qu'on veut.
0: Exactement. Oui, là, vous pouvez vraiment vous laisser aller dans tous les délires créatifs qui vous font plaisir. Tournée qui démarre donc le 29 janvier à Lille. Ah, mais non, j'oubliais nos Belges. 22 janvier, Forêt nationale.
1: Forêt,
0: ouais. Bah oui, si vous êtes dans le nord de la France, parfois c'est plus sympa d'aller à Forêt qu'ailleurs. Donc voilà, 22 janvier, Forêt nationale de Bruxelles. Et ensuite, tournée française donc jusqu'au 13 mars à Paris, la Défense Arena, la plus grande salle fermée d'Europe.
1: S'il vous plaît.
0: Voilà, bravo, c'est la classe. On va se mettre un petit jingle pour reprendre notre road trip. Oui, on est imaginé sur la route des vacances. C'est Ben de Kyo qui conduit et qui choisit la musique.
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0: Alors, tu nous as déjà régalé avec Nirvana, Soundgarden et Francis Cabrel. On repart pour encore quelques kilomètres, cette fois-ci avec un groupe américain encore qui s'appelle les Killers.
1: Ouais. Alors, les Killers, c'est un de mes groupes préférés.
0: Ouais.
1: Et à l'époque, quand je les ai vus en concert, l'anecdote, elle est folle. C'était, j'essaie d'être concis. Hein.
0: Vas-y, vas-y.
1: Mais c'était la sortie de la Xbox 360 à Los Angeles. Et donc, nous, les ambassadeurs français qui vont découvrir la console en exclusivité.
0: Okay.
1: Et donc, c'est une soirée, il y a Linkin Park, il y a tous les acteurs que tu peux. Et donc, le concert, c'était The Killers. Je connaissais très très peu, et c'est la première fois que je les voyais sur scène. Et j'en avais rien à cirer parce que je connaissais pas, alors qu'après c'est devenu un de mes groupes préférés. Mais l'anecdote, elle est pas vraiment sur The Killers, elle est sur Scarlett Johansson.
0: Oh waouh!
1: Voilà.
0: Donc qui était là?
1: Qui était présente, ouais, à l'événement. Et bon, les jeunes ne fumaient pas, mais moi à l'époque je fumais,
0: ouais,
1: ma clope, et elle me demande du feu.
0: Oh.
1: Sauf que moi je pensais que feu. J'avais 20, 22, j'étais nul en anglais à cette époque-là. Maintenant, je suis meilleur.
0: Ouais.
1: Mais je pensais que c'était fire, tu vois.
0: Ah,
1: you have a lighter.
0: Ouais.
1: What? You have a lighter. Excuse me, do you have a lighter? Voilà, Scarlett Johansson me demande trois fois un lighter, je ne sais pas ce que c'est.
0: Et toi, la deuxième, il est bête.
1: Il est complètement con, celui-là.
0: Qu'est-ce que c'est que cet homme?
1: Il y a un grand mec qui arrive, hyper beau gosse, qui lui tend son zippo. Et qui lui allume sa clope. Voilà.
0: Comment t'as raté ta chance avec Scarlett Johansson?
1: Ça s'est passé comme ça.
0: Aïe, aïe, aïe. Vous voyez les enfants, deux leçons à retenir de ce que Ben vient de vous raconter. Ne fumez pas, certes, mais si vous fumez, parlez bien anglais.
1: Au moins l'un des deux.
0: Au moins l'un des deux. Allez, on écoute les Killers avec une chanson, bah tiens, justement, d'amour raté. C'est parfait ça, Ben. Mister Brightside. Bisous Scarlett. Scarlett.

0: The Bright Side, les Killers. Ça, c'est une chanson qui fait danser et pourtant avec de la guitare. Vous voyez, tout ça n'est pas du tout impossible à concilier. Je dis ça, Benoît, parce que c'est fou comme la guitare ayant été passée de mode. Là, on dit qu'elle revient. Mais beaucoup d'arguments, c'était oui, mais parce que aujourd'hui, les gens veulent danser. En fait, la guitare, on peut tout faire avec.
1: Ah, bah, bien sûr.
0: Bah, oui.
1: À la base, on danse sur la guitare, hein. Le blues.
0: Bah oui, c'est vrai.
1: Ouais.
0: Et le rock'n'roll aussi.
1: Le rock'n'roll.
0: Voilà. Donc ça n'est pas un argument. Oui, les gens veulent s'amuser, mais on veut de la guitare aussi. Weezer. Bah dis donc, c'est quand même une bonne nouvelle d'écouter Weezer. Passe très peu à la radio en France.
1: Ouais.
0: Ils ont un gros tube, Island in the Sun.
1: Absolument.
0: Voilà.
1: C'était avec les petits animaux, là. C'est pour ça aussi, je pense, ça a participé au succès du titre.
0: Parce qu'on aime bien les clips mignons. Mais non, mais c'était tellement un tube, d'ailleurs, Island in the Sun.
1: C'était un énorme tube, ouais.
0: Je pense que c'est aussi, ça a été acheté par une banque. Et maintenant, tu sais, c'est le jingle.
1: Ah, t'as raison.
0: Ou un assureur, un truc comme
1: ouais,
0: ça.
1: Ouais, ouais, ouais. Effectivement.
0: Voilà. Donc, nous, on va pas sur cette chanson-là. On va sur une chanson qui s'appelle Say It Ain't So.
1: Ouais, j'ai hésité vraiment. Il y avait plein de chansons. Et en fait, Weezer, bah, j'ai choisi ça parce que c'était mon premier concert. Alors, de ma vie.
0: T'avais quel âge ?
1: Je sais pas, j'avais 16, je pense.
0: Ouais. Ah oui, donc t'as attendu quand même un certain temps.
1: Ouais, ouais. Et en fait, c'était pas un concert de Weezer en tête d'affiche, c'était Weezer, The Offspring. Oh. Et Body Count, qui était le groupe
0: de Ice-T,
1: ouais.
0: Qui faisait du rap metal.
1: Rap metal.
0: Ah
1: et
0: ouais.
1: Donc c'était les trois. Et
0: qui n'ont rien à voir. Hein.
1: Ça n'a rien à voir.
0: Qu'est-ce que c'est que cette affiche éclatée, mais...
1: Et c'était Zénith. Donc je pense qu'ils ne pouvaient pas, à l'époque, remplir un Zénith seul,
0: ouais,
1: aucun
0: ouais.
1: des trois. Donc ils se sont mis tous les trois. Et quant à ça, dans une soirée, franchement,
0: c'est pas mal
1: du tout, quoi. Et sauf que Weezer s'était fait complètement huer, parce qu'effectivement, personne ne les connaissait en France, alors que moi, je m'étais pris une grosse claque de pop rock indé. Et depuis, je suis hyper fan. Il y a Chino Moreno, d'ailleurs, le chanteur de Deftones, qui dit le meilleur premier album de tous les temps, c'est le premier album, donc le Blue Album
0: de
1: The Weezer, ouais, qui est parfait.
0: Alors nous, on va écouter Say It Ain't So. Ne faites pas comme au Zénith ce soir-là, ne leur jetez pas des tomates et écoutez plutôt la classe et le talent de Weezer. Chanson, je pense pouvoir dire sans aucun risque, hein, que c'est la première fois qu'elle passe sur votre radio ici. Et c'est grâce à Ben de Kyo qui est notre invité ce soir et qui vous fait une playlist exceptionnelle.

0: Say It Ain't So. Quelle joie d'écouter tout ça en ce samedi soir. C'est Ben de Kyo qui choisit pour vous la musique. Et c'est drôle qu'on ait commencé, mon cher Ben, l'émission par la période grunge des années 90 avec Nirvana, avec Soundgarden. Et là, on va écouter Guns N' Roses. Et alors, ce qui est marrant, c'est qu'en fait, Guns N' Roses, ils ont un peu été ringardisés par l'arrivée des groupes style Nirvana qui leur ont un peu piqué la place.
1: Il y a un film génial d'Aaron Aronofsky avec Mickey Rourke, The Wrestler, où il joue un catcheur et qui dit cette phrase géniale: qu'est-ce qui nous a fait chier Kurt Cobain, c'était tellement cool Motley Crue, les Guns, le glam rock en fait.
0: C'est ça, les mecs avec les cheveux longs.
1: Et il dit avec son spleen, il a tout foutu en l'air. Et c'est vrai que Nirvana ringardisait les Guns.
0: Ben oui.
1: Mais tous ces groupes-là.
0: N'empêche que toi, voilà, t'as toujours une tendresse pour Guns N' Roses.
1: Ouais, moi, tu sais, je gravais sur les tables du collège Guns N' Roses, la tête de mort, les machins, les flingues, les roses et tout.
0: Oh, c'était notre. Ça me fait plaisir. Moi, j'étais amoureuse de Slash.
1: Et t'es amoureuse de Slash? En plus, il est bien.
0: Franchement, il est pas mal. J'avais choisi le bon parce que toutes celles qu'avait choisi Axel, pardon, mais.
1: Ouais, c'est chaud.
0: Axel poubelle, alors que Slash, il est nickel.
1: Ouais, d'accord.
0: You Could Be Mine, alors en plus d'être une chanson des Guns, c'était la bande originale de Terminator 2.
1: Évidemment. Donc là, t'as 12 ans. Hein. Moi, j'ai 12 ans.
0: Ah bah oui, c'est les années collège.
1: J'ai pile l'âge d'aller voir au ciné, parce que c'était interdit au moins de 12 ans, Terminator 2. Oh. Et ça finit par You Could Be Mine. Alors là, t'es un gamin de 12 ans, tu prends tout dans la tête, quoi.
0: Tu te souviens? Et l'intro à la batterie. Ça là. Oh là là là là là.
1: J'ai très mal fait d'ailleurs.
0: C'est pas grave, on s'en fiche, on n'est pas batteurs. On embrasse les batteurs. Les gens pensent jamais à eux. Alors voilà,
1: c'est vrai.
0: Je vous embrasse. Ne râlez pas. You Could Be Mine, Guns N' Roses. Merci Ben, on s'éclate ce soir.

0: se moquer du look d'Axel Rose, mais jamais de sa voix. Hein. Parce qu'alors ça, quand même.
1: Ouais. Ouais, c'était le seul à avoir une voix comme ça. Hein.
0: C'est une voix incroyable, une voix unique. Guns N' Roses, You Could Be Mine. Benoît, toi, pour préparer justement une tournée de Kyo, tu vas faire tous les jours avant le concert tes vocalises,
1: oh là
0: etc.
1: Là, non, mais moi, c'est cauchemardesque. Moi, je fais rien du tout. Hein.
0: Tu fais rien? Et ouais. tu t'abîmes pas la voix?
1: Si.
0: Ah, d'accord. Tu t'en fiches.
1: Franchement, je manque de discipline. Hein.
0: Mais c'est dingue. Alors après, l'avantage, c'est que vu que ton public connaît vraiment toutes les paroles par cœur, si un soir ça marche pas, ils peuvent chanter à ta place. Mais t'as pas la petite discipline du chanteur tous les jours?
1: Non.
0: Non. D'accord. Mais c'est pas grave.
1: Je suis désolé.
0: Non, mais je vais pas t'engueuler. Après, tu peux faire la loli lolou ou pas.
1: Je sens que t'es à deux doigts de m'engueuler quand même.
0: Non, non, non. Par contre, on va t'écouter chanter. Pas tout seul d'ailleurs. Formidable, c'est le duo de l'album, ouais. Ultra Violent, avec, je crois, on dit Madness, mais ça s'écrit MDNS.
1: Ouais, MDNS, Madness, Mad.
0: Ouais, Mad.
1: Ouais.
0: Et là, pareil, craquage pour cette personne.
1: Ah ouais, c'est vraiment. En fait, il apporte un truc d'une fraîcheur incroyable. C'est quand la dernière fois que t'as entendu du punk en français?
0: Les vents passent. C'était
1: exactement,
0: il y a longtemps.
1: Exactement. Et ben lui, il ramène ce truc-là, ce truc très très banlieue anglaise, tu vois. Et il le fait en français. Et ouais, on a eu un coup de foudre pour cet artiste. Ça commence à cartonner pour lui d'ailleurs.
0: On lui souhaite le meilleur. Il est sur Ultra Violent, l'album de Kyo en duo. Ça s'appelle Formidable.

0: Kyo, bientôt en tournée, l'Entremonde Tour 2027, ça commence au mois de janvier prochain et on va vous voir aussi sur quelques festivals d'été. Alors, Benoît, c'est l'heure de la dernière chanson de l'émission. Donc c'est la fin de notre balade en bagnole ensemble où tu as choisi que des musiques super, je dois dire merci.
1: Merci beaucoup.
0: Merci pour cette dose de rock extrêmement salutaire. On termine avec un groupe qui s'appelle les Deftones. Et alors c'est pas compliqué, il y a les gens qui connaissent pas Deftones et qui vont découvrir. Et si tu connais, normalement tu aimes. C'est à peu près comme ça que ça se passe avec ce groupe.
1: Ouais, puis c'est surtout un groupe qui a su traverser les époques. Et ce qui est fou, c'est que c'est quand même TikTok qui a remis ce groupe au goût du jour. Et en fait, ce groupe qui a 30 ans a jamais eu autant de succès. Et là, ils remplissent des stades. Et c'est vraiment une trend. En fait, il y a une trend sur un de leurs morceaux. Et tu vois des gamins qui font du lip-sync sur Deftones. C'est hallucinant. Et ça a relancé leur carrière.
0: Ah bah, écoutez, on souhaite ça à tous nos vieux groupes des années 90, hein, si ça peut leur arriver. T'as choisi d'écouter donc Be Quiet and Drive Far Away, les Deftones, pour terminer cette soirée. Merci beaucoup, Benoît.
1: Merci à toi.
0: Longue vie à Kyo et à l'année prochaine sur les routes.
1: Avec plaisir.

0: vraiment écouté autant de rock dans décibels. Incroyable, les Deftones pour terminer cette heure de musique avec Ben, le chanteur du groupe Kyo. Merci à lui pour cette jolie sélection et le voyage au pays des guitares. Merci à l'équipe de décibels. Il y avait Iris Guitoni, Enzo d'Hospital, Nicolas Bonzon et Franck Moilier. Merci à vous d'avoir été là. On se retrouve demain à 20h. Le décibel du dimanche, ce sont les chansons préférées des auditrices et des auditeurs. Vivement demain.
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2: Bonjour, bonjour, merci d'avoir choisi votre radio ici. C'est Willy vient déjeuner chez vous, numéro 1049.
3: Ah là là,
4: c'est un bonjour la tribu.
3: Bonjour.
2: Alors, qui est là aujourd'hui ? Nicolas Malameuf, notre enfant de la télé. Bonjour mon bon Nicolas.
5: Bonjour Willy, bonjour tout le monde.
2: Et Fabien Imo, notre geek. Bonjour mon Fabinou.
6: Bonjour Willy, bonjour à tous.
2: Et bienvenue à tous. J'espère que cette semaine fut bonne.
6: Excellent.
2: Excellent. Parfait. J'espère que ce brin de muguet hier à 50 balles, les trois brins, vous a bien fait plaisir. Voilà, parce que là, ça fait 10 balles la clochette, là. Ça fait mal. Là.
6: Ça fait mal.
2: Et bien voilà. Voilà, nous sommes là, mes amis, jusqu'à 13h pour vous présenter votre talk show pas comme les autres, le seul à la radio française qui mélange humour et sérieux pour comprendre et apprendre de l'actu, le talk show utile de votre radio utile. Alors notez bien les dossiers du jour. D'abord, attention, si vous avez acheté des billets d'avion pour mai, juin, juillet, votre compagnie peut augmenter le billet d'avion, voire même carrément annuler le vol.
6: Pourquoi ?
2: Comment ? Mais que faire, bordel ? Telles sont les questions que vous vous posez. Eh bien, notre invité vous donnera des réponses dans une minute. Et à 12h30, la folie Michael Jackson.
5: Ah, voilà. C'est votre idole.
2: Ça, vous savez que c'est mon idole, c'est mon chanteur mort préféré. Je ne pouvais pas passer sous silence le succès du film Michael au cinéma. Presque 2 millions de spectateurs en une semaine. Pourquoi 17 ans après sa mort est-il toujours le King of Pop ? La réponse dans 20 minutes. Et bien sûr, vous le savez, on fait cette émission tous ensemble. D'abord sur le groupe Facebook. Alors Fabinho.
6: C'est gratuit le groupe Facebook.
2: Ah bah bien sûr que c'est gratuit. Hélas, moi je vous le ferai payer si ça tenait qu'à moi. Mais je ne peux pas.
6: Pour nous retrouver, vous tapez sur Facebook Youpi la vie avec Willy Rovelli. Bim, vous tombez sur nous.
2: Oui.
6: Et la question du samedi.
2: Alors,
6: quelle est votre chanson préférée de Michael Jackson?
2: Alors.
6: Pour l'instant, zéro commentaire.
2: Merde.
6: Et donc,
2: qu'est-ce que c'est que ça,
6: le sondage, avez-vous vu le biopic de Michael Jackson?
2: Bon.
6: Plus de 50% de non.
2: On va vous donner envie d'aller le voir. Non. Vous répondez à ma question, merde. Pour une fois que je trouve une question intéressante.
6: J'ai l'impression que tout le monde s'en fout.
2: Non. Parce que les gens ne sont pas encore réveillés. Ils viennent de se lever à l'instant. Quelle est votre chanson préférée?
6: Donc, faites plaisir à Willy Rovelli. Vous vous abonnez déjà sur Facebook, c'est gratuit. Youpi la vie avec Willy Rovelli. Et vous répondez au sondage du jour.
2: Inventez un truc, je m'en fiche juste pour me faire plaisir. Et puis sinon aussi le 0810 055 056. Appelez-nous, c'est la plus grande émission du monde. Vous êtes tous des chroniqueurs. Vous faites tous partie de cette tribu. Vous nous appelez pour réagir sur tous les thèmes. Dès que vous avez envie de dire bonjour, tac, bonjour. 0810 055 056 et vous repartez avec quoi?
5: Avec une carte carburant. Et elle est comme Michael Jackson, elle est multicolore. Et elle vaut 100 euros.
2: Et elle est vivante, elle. 0810 050, quoique.
6: Il est peut-être vivant.
2: Il était sur une île avec Elvis Presley.
6: Et Eddie Mitchell.
2: Ah merde.
6: Allez, on enchaîne.
2: Bon, c'est bon, on a tout dit.
6: On a tout dit.
2: Allez, démarrons.
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2: Allez, ouvrons notre premier dossier. Bonjour Linda Lenné.
7: Bonjour.
2: Bienvenue ici Linda, vous êtes la rédactrice en chef de l'éco-touristique et co-auteur de « Quand le tourisme s'éveillera » aux éditions de l'Aude. Alors, vous nous confirmez déjà que les compagnies aériennes peuvent annuler des vols là pour les mois qui arrivent, mai, juin, juillet, à cause de la flambée du prix du kérosène, c'est vrai ça? Annuler, carrément.
7: Alors oui, effectivement, les compagnies aériennes peuvent annuler des vols, et c'est ce qu'elles ont commencé à faire, vous l'annonciez. Transavia, par exemple, a décidé de renoncer à 2% de ses vols au mois de mai et au mois de juin.
2: Ouais.
7: Donc ça ne concerne pas l'été pour l'instant, et d'autres compagnies aériennes ont annoncé des baisses sur l'été et également jusqu'au mois d'octobre.
2: Mais ce sont
7: reste quand même dans des proportions limitées pour l'instant.
2: D'accord, mais ce sont quels vols? Pourquoi certains vols? Pourquoi certaines destinations et pas d'autres?
7: Alors, les compagnies aériennes font les arbitrages en fonction de leur programme au global. Et il va sans dire qu'elles vont sans doute annuler des vols pour lesquels il y a beaucoup de fréquences par jour. De sorte que le consommateur soit moins lésé que sur une ligne qui est opérée une seule fois par jour.
2: J'ai compris. Alors, comment est-ce qu'on est prévenu? Est-ce qu'on est prévenu dans un certain délai? Est-ce que je peux faire quelque chose? À part gueuler, est-ce que je peux faire quelque chose? Être indemnisé?
6: Manifester.
2: Qu'est-ce que je peux faire?
7: Alors, les compagnies aériennes s'organisent pour prévenir les clients en amont.
2: Ouais.
7: On l'a vu encore une fois pour Transavia, les clients ont été prévenus par email ou par SMS.
2: D'accord.
7: Que peut-on faire dans ces cas-là? Il y a différents cas de figure, mais en général, la réglementation fait que vous pouvez très bien vous voir proposer un vol de substitution, un report.
2: D'accord.
7: Ou bien éventuellement, vous n'acceptez pas cette solution. Et à ce moment-là, vous avez le droit à un remboursement. D'accord. Sous 7 jours.
2: Ah, sous 7 jours, remboursement.
7: Ça, donc... dans le cadre d'un vol sec, et le remboursement donc est une obligation. En revanche, dans le cas d'un forfait, les obligations sont renforcées. Là encore, la compagnie aérienne doit proposer une solution, donc ouais. un report ou bien une annulation sans frais ou bien un remboursement. Et par ailleurs, le professionnel, donc agent de voyage et tour opérateur, est également présent pour accompagner le voyageur dans ses démarches.
2: Bon, très bien. Au moins, c'est clair. Merci, Linda. Et par exemple, s'ils augmentent le prix du billet, parce que ça aussi, j'ai vu passer ça, hein, qu'ils peuvent augmenter. Je veux dire, on a acheté le billet, on l'a payé, tout ça, mais ils peuvent vous envoyer un message pour vous dire, ding, pas, va falloir payer en plus.
6: Mais non.
2: Ça, c'est vrai aussi, ça.
7: Alors, en fait, là aussi, il y a deux cas de figure. Ah. Si vous avez acheté un billet d'avion sec. Sans autre prestation, si vous l'avez déjà payé, normalement, la compagnie aérienne ne peut plus augmenter le prix. Donc, il ne peut plus y avoir de surcharge carburant. D'accord. La surcharge carburant, elle est appliquée avant l'achat.
2: D'accord.
7: En revanche, dans le cas d'un voyage à forfait, donc qui comprend un billet d'avion et un hébergement, il est possible d'avoir une surcharge, mais limitée. Elle ne doit pas

0: du kérosène et des carburants à la pompe. Et ce qu'on observe dès maintenant, c'est un report sur des destinations plus proches.
1: Ah oui.
0: Si on regarde par exemple les réservations effectuées dans les agences de voyage, oui, au niveau des séjours, eh bien au mois d'avril, les ventes ont baissé de 13%. Mmh. Au global, mmh, toutefois, la France, elle se maintient.
1: Ah,
0: donc, elle est à moins 1%. L'Espagne, elle se maintient également. Elle est seulement à moins 2%. Mmh. Alors que d'autres destinations un peu plus lointaines, y compris d'ailleurs l'Italie, mmh, la Grèce, mmh, mais également sans doute la Turquie ou les Égyptes, eux décrochent vraiment.
2: Ah, voilà.
1: Ah ouais, ouais, ouais.
2: Moins
0: il y a fait un report, ouais, sur des destinations plus proches.
1: Plus proche.
0: Ouais, la France, voilà, la France proche.
1: Ouais.
0: Et puis également l'Espagne,
1: voilà,
0: puisqu'on peut y aller
2: en voiture
0: à la fois,
1: voilà, ouais,
0: en voiture et également
1: même
0: en
1: train. Ouais, et puis même en train, il y aura peut-être beaucoup de rapports
0: dans
1: le train, ouais, de reports dans le train. Merci infiniment, Linda, c'était très clair.
2: Bravo.
1: Moi j'applaudis Linda, c'est quand c'est clair, on applaudit nos invités. Voilà, bravo Linda Lenné, rédactrice en chef de l'éco-touristique et co-auteur de Quand le tourisme s'éveillera aux éditions de l'Aube. Allez, dans un instant, c'est vous que je veux entendre, c'est la libre antenne du week-end, appelez-nous pour réagir sur tout ce que vous voulez. Est-ce que vous avez prévu vos vacances? Oui, non. 0810 055 056. On parle de quoi dans un instant, mon Fabinou?
3: L'actu web de la semaine. Un fromage français fait le buzz en ce moment sur les réseaux sociaux. C'est un fromage franc-comtois.
1: Oui.
3: Et je vous explique pourquoi dans un instant.
1: Merci infiniment de nous expliquer pourquoi dans un instant. Est-ce que vous aimez Vanessa Paradis?
2: Ah oui, ça, on adore.
1: Je l'ai reconnue. C'est Vanessa Paradis sur votre radio ici. Merci d'être avec nous. Nous sommes là jusqu'à

0: paradis et Be My Baby, sois mon bébé.
1: Mais il est là chaque mon week-end.
0: Il est là mon gros bébé.
2: Pépé.
0: Non, c'est vous êtes mes deux gros bébés. Franchement, c'est
2: pourquoi
0: vrai.
2: Gros.
0: Vous êtes...
2: c'est pour Nico, gros.
0: Bébé. Vous êtes mes bébés, les bébés que j'ai pas eu, que je n'ai pas eu. Vous êtes ma paire de jambes, ma paire.
2: Oui, bon,
0: alors,
2: on a compris.
0: Alors, Fabien, allez, Hibault, bon, alors.
2: Il est l'heure de la mise à jour. Toute l'actu web qui a retenu mon attention cette semaine. On démarre avec la tendance food du moment.
0: Oui.
2: Un fromage est en

0: train de devenir virale sur les réseaux sociaux et c'est la cancoyotte.
1: Ah oui, c'est vrai.
0: Elle colle à la cuillère, elle s'enlaille, et je ne parle pas de mon ex, elle vient de Franche-Comté, et elle coûte 2,50€, je parle bien sûr de la cancoyotte. Ce fromage est en train de conquérir les réseaux sociaux et personne ne l'avait vu venir. La cancoyotte à la côte, grâce à l'influenceur Joanne Paps.
1: C'est vrai, Joanne Paps.
0: Je connais pas. Qui a posté cette vidéo.
2: 100 grammes de cancoyotte, 8 grammes de gras,
1: oh là là.
2: 16 grammes de prot. Comment
1: prot.
2: C'est possible? Je suis sur un nuage de fromage et j'ai qu'une seule chose à dire, merci la Franche-Comté.
0: Ce fromage franc-comtois voilà, ne coûte pas cher, ce n'est pas trop gras et surtout ce fromage contient une bonne dose de protéines.
1: Prot. La prot.
0: Et vous qui faites de la muscu,
1: hein,
0: ça pousse. Résultat, certains internautes n'hésitent pas à faire des kilomètres pour se procurer de la cancoyotte.
3: Est-ce que j'ai fait plus de 500 km
1: sans ah oui,
3: moi, c'est la cancoyotte?
1: Bah oui.
4: Allez, quand même.
1: Oui, quand même.
0: Point info, les ventes de cancoyotte ont progressé de 7% et certains rayons de supermarché sont complètement vides en ce moment. Voilà, c'est le fromage à la mode. Donc, vive la cancoyotte et vive la Franche-Comté.
1: Bravo.
0: Toujours dans l'actu web de la semaine, je vous présente Johan, 23 ans, originaire de Toulon. Il se lance sur les réseaux sociaux en tant que créateur de contenu. Vous savez, c'est le métier à la mode en ce moment. Mais problème, il a du mal à décoller et faire le buzz. Du coup, cette semaine, il a eu une idée. Il a livré des pizzas gratuitement en Ferrari. Il s'est filmé et bim, le buzz. Hein, comme quoi, parfois, pour faire le buzz, il faut juste avoir une Ferrari dans son garage.
4: Oui, hein, c'est pas compliqué.
0: C'est une broutille pour vous.
1: C'est rien du tout.
0: Une broutille. Tiens, écoutez ça.
1: Ah oui, Van Halen.
0: Jump de Van Halen. C'est la musique d'entrée des joueurs de l'Olympique de Marseille.
1: Ouais.
0: Eh bien aujourd'hui j'ai une pensée pour l'OM et surtout pour les supporters de Marseille. En fait les supporters sont au bout du roule-masse. Ils en ont marre de voir leur équipe enchaîner les mauvais résultats. Écoutez les dimanches derniers en sortant du Vélodrome.
5: J'ai la haine.
0: Ouais, ils en ont
5: marre. Couillant, moi c'est d'en jouer Greenwood. Comment Greenwood il est pas titulaire? Comment c'est possible? J'ai envie de serrer les gars, comment c'est possible?
6: Abibé, tiens un gros comique. Prends tes valises, va Saint-Charles, prends le train.
7: Pas court, va le club. Et qu'on se fera racheter par un vrai actionnaire. Parce que j'en ai marre.
1: Ah oui, je crois qu'ils en ont marre.
0: Ah, ils en ont marre. Non, mais ça me fait de la peine. Et en plus des mauvais résultats, le club a décidé de changer de logo.
1: Ah oui.
0: Bon, bah voici la réaction des supporters. Hein, sans surprise, sa gueule.
8: Je donnerai pas un euro pour le nouveau logo.
4: Tu as acheté le maillot et tout?
8: Le logo, il est là. J'achète pas le maillot.
4: Ah ouais.
8: Moi, je t'ai dit prêt en cas, je l'achète pas. Mais c'est impossible, mon frère. C'est quoi ce logo?
0: Ce que j'aime, c'est qu'ils ne sont pas du tout excessifs dans leurs propos. Allez, courage aux supporters marseillais.
1: Courage.
0: C'est un mauvais moment à passer. Cet après-midi, l'OM se déplace à Nantes. Voilà. Donc, allez, droite au but. Enfin, il va peut-être falloir un GPS aux joueurs pour retrouver justement le chemin des buts.
1: Oh,
4: oh là là.
1: Pas nous fâcher avec tout Marseille, toi.
0: Mais
1: vas-y, toi, te balader à Marseille, là, en disant ça.
0: Il est malin, je dirais pas.
1: Moi, j'ai pas dit ça. J'adore Marseille en plus, alors tu vois. Je vous aime, Marseille. Vas-y, toi, sur la canebière en train de gueuler ça.
0: Je reste
1: à chronique. Non, mais.
0: On les embrasse. Non, mais.
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0: On les aime, justement.
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1: Ça va, Corinne?
10: Oui, bonjour, Willy. Bonjour, l'équipe.
1: Ça va, la Coco?
0: La Coco.
10: Ça va.
1: Ça va? Tu nous appelles d'où, la Coco?
10: L'Auvergne, du Puy-de-Dôme.
1: Puy-de-Dôme, oui, on marche fort dans le Puy-de-Dôme, j'ai l'impression que
10: on
1: les gens...
10: On marche un peu.
1: Non, je parlais de nous, en termes d'audience.
0: Bon, enfin, ça marchote.
1: Corinne, elle marche plus. Doucement. D'accord, bon bah ça va, tout le monde marche alors. Ça va Corinne, tu voulais réagir sur quoi ma chérie?
10: Sur Michael Jackson.
1: Tu aimes bien, t'aimes bien Michael Jackson?
10: Ah oui, j'ai toujours aimé, oui.
1: Moi aussi. T'as une chanson préférée ou pas, un truc qui...
10: Eh ben, c'est ce que je disais à votre...
1: Oumaïma.
10: Qui ne trouvait pas le morceau, Human Nature.
1: Human Nature. Why, tell him that it's human nature. Ah mais qu'est-ce que c'est beau, hein.
0: C'est
1: la
0: beau.
1: Nature humaine.
10: Ah oui, c'est magnifique.
1: La nature humaine. Et tu l'as déjà vu en concert?
10: Non, malheureusement, j'aurais bien voulu.
1: Moi, je l'ai vu 5 fois.
0: Où ça?
1: Je sais que j'ai de la chance.
0: Où ça?
1: Une fois à Lausanne, quand j'étais tout petit, c'était le premier concert de ma vie que j'ai vu. C'était Michael Jackson, le Bad Tour à Lausanne.
10: D'accord.
1: Et après, je l'ai vu à Paris 3 fois. Et la dernière fois que j'ai vu, c'était avec j'avais amené Mama Rovelli avec moi au Parc des Princes.
0: C'est gentil.
1: Eh ouais, ma Corinne Jeunet de la chance. Souvenir, bah, évidemment qu'elle a. Oui, après, j'espère qu'elle a d'autres souvenirs avec moi quand même, mais en tout cas, oui.
10: Bah oui, j'espère aussi, mais c'est un sacré souvenir.
1: Tu as des enfants,
10: hein.
1: T'as des enfants, Corinne ?
10: Non,
1: j'ai
10: pas d'enfants.
1: Ah bah tant mieux, t'as raison, on va. Oh là là, on s'en
10: tape. Tranquille comme ça.
1: T'as un mari, t'as un mec non plus ?
10: Non plus,
11: mais elle est tranquille.
1: T'es la plus heureuse, ma Corinne. Franchement, les mecs, jusque-là. Hein.
10: Ah oui,
1: que des cons. Que des cons, voilà, bien raison, ma Corinne.
10: Bon, pas globalement.
1: Globalement,
10: oui.
1: Ouais. Merci, ma Corinne, d'être passée nous voir. Et vive Michael Jackson, et tu pars avec.
11: Pas d'enfant, pas de mec, mais peut-être une carte blanche de 100 euros.
1: On te rappelle peut-être.
10: C'est bien parce que j'essaye de jouer plusieurs fois, mais
1: oui,
10: je suis
1: jamais. Bah écoute.
11: C'est bon. Ta chance, hein.
1: Tu vas pas non plus nous servir.
11: Elle nous engueule,
1: Corinne. Tu vois, elle était aimable au début, et là, c'est bon. Au revoir, Corinne, on t'embrasse fort. Si ça gueule
10: merci,
1: comme ça.
10: Merci, moi aussi, bon week-end.
1: Ciao, Bella. Ciao. On va la faire gagner, ça le rappellera
11: plus. On est débarrassé.
1: Au revoir. Allez, dans un instant, je vais vous présenter un invité pas banal, parce qu'on aime vous présenter des invités
12: pas banaux.
1: Mais d'abord, on va écouter Amir avec un l'imparfait sur votre radio ici. À tout de suite.
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0: C'était à dire avec Alain Parfait.
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0: Allez, comme promis, place à la personne pas banale du samedi. Alors là, on écoutait Alain Parfait, mais là, c'est Alain Remot. Bonjour Alain.
3: Oui, bonjour Rudy.
0: Bienvenue ici, mon cher Alain. Vous venez de quel coin de l'Île-de-France déjà, qu'on sache à peu près où vous êtes?
3: Ben, je suis dans les Yvelines, Orgeval.
0: Ah, Orgeval, c'est à côté de chez Fabien Imo. Ouais. Allez boire l'apéro chez Fabien après, d'accord?
4: Il y a du stock.
3: Avec plaisir.
0: Alors, mon cher Alain, vous avez une passion pas banale que je connaissais pas trop avant de vous parler et que je trouve ça trop mignon. Vous faites quoi comme activité, mon cher Alain?
3: Alors, entre autres, j'ai l'activité de taxi-danseur.
0: Taxi-danseur. Alors, allez-y, expliquez-nous c'est quoi taxi-danseur, parce que franchement, c'est trop bien.
3: Alors, un taxi-danseur, c'est un danseur qui connaît toutes les danses, qui se pratique dans les après-midi dansants, et qui que l'on fait venir pour inviter les dames qui ne sont pas invitées ou qui sont seules.
0: Mais c'est trop bien, c'est-à-dire qu'en fait, on vous invite donc généralement à des thés dansants pour venir danser, et généralement avec des femmes qui n'auraient pas de cavalier, c'est ça, hein?
3: Voilà, ce sont les organisateurs du thé dansant qui font appel à moi et qui me demandent de faire danser les danseuses qui sont seules, qui n'ont pas de cavalier et qui ne sont pas invitées.
0: Voilà, qui ne sont pas invitées.
3: Pour les fidéliser un peu, parce que si une dame vient pour paye une entrée pour danser et qu'elle ne danse pas,
0: elle reviendra plus.
3: Eh bien, elle va faire forcément, elle reviendra pas et fera une mauvaise publicité. À l'établissement.
0: Voilà, mais c'est trop bien. Donc vous faites quoi? Alors, vous allez voir une femme qui est assise, qui est toute seule, et vous lui dites « Tu veux danser ?» Et là, elle vous dit quoi?
3: Non, c'est pas tout à fait comme ça que ça se passe.
0: Oui, mais je caricature.
3: L'orchestre nous présente comme taxi-danseur, déjà au début de l'après-midi dansant.
0: Ouais.
3: Et puis, on est habillé un peu d'une façon un peu particulière. On a un petit gilet, généralement, et on a notre nom et notre fonction de taxi-danseur qui est affichée sur le gilet.
0: Voilà. Trop bien. Mais allez-y, Alain, excusez-moi.
3: Oui, je disais que donc quand la danse commence, eh bien on attend que les danseurs qui ont payé leur entrée aillent inviter les danseuses, et nous on intervient après pour faire danser celles qui restent assises sur leur chaise.
0: Qui restent assises, voilà. Mais c'est trop bien, franchement. Et est-ce que parfois vous avez des refus? Est-ce que parfois vous prenez des vents? Parce que nous trois, on se prend que des vents, Alain.
3: Généralement, quand on nous refuse, c'est parce qu'elles ne connaissent pas très bien la danse. Et donc, du coup, elles nous disent revenez me voir lorsque ça sera un tango ou quand ça sera un passo doble. C'est une danse plus facile pour elles.
0: Voilà, parce que vous, Alain, vous connaissez toutes les danses.
3: Voilà, oui, je connais toutes les danses puisque je suis professeur de danse.
4: Ouais. Même le moonwalk.
0: Est-ce que vous moonwalkez, mon
3: seul? Toutes les danses qui se pratiquent ont été dansantes, bien sûr.
0: Alain Jackson. Et donc, généralement, donc, quand on vous demande de venir, vous dansez quoi? 4 heures par soirée, c'est ça?
3: Voilà, c'est entre 4 heures et 5 heures, ça dépend.
0: C'est fou, c'est trop bien. Ouais. Trop bien, mon cher.
3: Mais il faut venir avec 3 chemises, parce que...
0: À l'insu. Je ne sais pas si ça va faire venir les meufs en disant ça, Alain. Mais enfin bon, à l'insu.
4: Mais quand on fait appel à vous, vous venez gratuitement ou on vous...
0: Ah non, il est payé.
4: Ah oui,
0: Alain,
4: il est payé. D'accord.
0: Alain, il est payé, on est d'accord.
3: Ah oui, voilà. C'est un travail.
4: Je ne savais pas.
0: Non, c'est un vrai travail.
3: On me demande un devis et puis je fais une facture.
4: Une entreprise,
0: Tiens, Alain, écoutez ça. Est-ce qu'on peut...

0: Oui, bien sûr, à partir du moment, où c'est rythmé.
1: C'est rythmé. Bah bravo,
2: c'est un pro. C'est un pro.
1: Et je trouve ça trop trop bien. Alain Remaud, bravo, taxi danseur, et grâce à lui, aucune femme ne reste sur le carreau lors de soirées dansantes. Bravo mon cher Alain, merci beaucoup.
0: Exactement.
1: À très bientôt, mais Alain, merci infiniment. Au revoir.
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2: Partons gaiement vers la deuxième demi-heure de votre talk show du samedi. Alors ici, c'est comme le talk show de Léa Salamé, quelle époque.
3: Mais en pas pareil.
2: Sinon, c'est la même chose. Vous allez voir dans un instant, on va parler de Michael Jackson, évidemment, du film Michael qui cartonne. C'est pas mal. Votre tribu
1: là. On peut faire un concours de cris, appelez-nous.
2: Ah oui, appelez-nous, ça c'est une bonne idée à la con. Alors appelez une autre radio, je veux pas entendre ça ici. Notre enfant de la télé, Nicolas Malabeuf, et notre spécialiste web, Fabien Emo. Oui. Et bien sûr, faites partie de cette tribu alors.
1: Sur le groupe Facebook, oui. Youpi la vie avec Willy Rovelli. Oui. On parle de Michael Jackson, forcément. Donc alors, votre chanson préférée de Michael Jackson. Michael Bénard a écrit Black or White.
2: Ah, Black or White. On a Black or White ici. On a Black or White. On écoute un peu Black or White.
1: Anne, c'est Criminal.
2: Ah, Smooth Criminal.
1: On a Criminal, mais on n'a pas Criminal. On a Anna, c'est Beat It.
2: Ah, Beat It. Okay, c'est Beat It.
1: Pas mal. Isabelle, c'est Billie Jean.
2: Billie Jean, on a Billie Jean, ou pas? Ah, ça, c'est ma chanson.
1: Donc continuez à réagir sur le groupe Facebook, c'est complètement gratuit.
2: Merci.
1: Pour nous rejoindre, vous tapez Youpi la vie avec Willy Rovelli.
2: Voilà, et appelez-nous, tiens aussi, 0810 055 056. C'est la libre antenne du week-end, appelez-nous pour dire ce que vous voulez. Vous êtes les bienvenus pour réagir sur, dès que vous entendez un truc, clac clac, vous nous appelez. Vous repartez avec quoi, mon cher Nicolas?
4: Eh bien, deux cadeaux, déjà l'honneur de parler avec
2: déjà,
4: Willy Rovelli.
2: Et, ça, c'est quand
4: et
2: même
4: le second,
2: pas mal.
4: La carte carburant de 100 euros, je ne sais pas c'est quoi le mieux, mais voilà.
2: Non, c'est moi, je ne cherche pas, c'est moi. Merci mon bon Nicolas, merci mon bon Fabinho, merci à tous, à la France entière. Oh là là, oui, j'ai oublié de vous le dire. Attends, puis on va prendre encore une minute au point où on en est. Non, mais il y a 15 jours, les audiences sont sorties. Puis comme nous, on est déjà à la pointe de l'actu. Je vous en parle 3 semaines après, mais pour vous dire vraiment, on a fait des cartons d'audience. Merci infiniment,
1: merci
2: parce que vous êtes vraiment extrêmement nombreux à nous écouter. Donc merci beaucoup, beaucoup. Ça nous touche, mais vraiment, parce qu'on fait cette émission avec le cœur. Tu le fais pour moi?
1: Non, pour les auditeurs. Pour les auditeurs.
2: Ah, tu n'as jamais rien fait pour moi.
1: C'est vrai.
2: Un peu étonné. Bon, en tout cas, merci infiniment de votre fidélité. Vraiment, vraiment. Mais d'abord, tiens, si vous n'avez pas suivi l'actu, pas de panique, l'actu vous suit. Il est temps pour moi de mettre les points sur les i.
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2: Et on commence avec le secrétaire du Parti Socialiste, Olivier Faure, qui est enfariné hier à Amiens lors du défilé du 1er mai. N'empêche, pauvre Farine, elle pensait finir dans un gâteau. Elle finit sa vie sur la gueule d'Olivier Faure quand même. Quelle vie de merde. Marine Le Pen en meeting à Mâcon, heureusement, elle n'a rien reçu. Sinon, ça aurait été Farine Le Pen. Le 1er mai, c'est le jour avec son traditionnel muguet, ses manifs des syndicats. Ça tombe en même temps parce que les syndicats aiment bien sonner les clochettes d'Emmanuel Macron. Un muguet qui coûte environ 30 centimes de plus cette année, jusqu'à 10 euros pour 3 brins. Mais c'est bien connu, hein, le muguet porte chance à celui qui le vend. En Angleterre, des archéologues pensent avoir découvert un sextoy vieux de 2000 ans. Sans doute le fameux God Save the Queen. À Saint-Nazaire, 2 amis condamnés pour des viols sur des chevaux. Eux, ils murmuraient pas aux oreilles des chevaux. Hein. Ils leur soufflaient dans le cul. Si vos lasagnes ont un drôle de goût, faudra pas s'étonner. Hein. Une Suédoise condamnée pour avoir écrasé un œuf sur la tête de sa fille de 5 ans en direct sur TikTok. Mais écraser ses œufs sur la tête d'un enfant, ça se fait depuis longtemps en France. Hein. Bah, par exemple, à Bétaram. Les salles des sports Basic Fit ouvriront toute la nuit sans personnel. Et bientôt, la version encore plus low cost, sans tapis de course et sans appareil de musculation. Voilà. Gérard Larcher envisage d'ouvrir une salle de sport low cost pour prendre du poids. Basic Fit. Donald Trump de nouveau visé par un attentat. Disons, c'est plus facile de rentrer armé dans un deal organisé par Trump que de passer les portiques des gares avec ton QR code de merde qui passe jamais là. Ça passe. Éclairez plus votre téléphone, mais c'est ce que je fais, connard. Donald Trump qui a reçu cette semaine la visite de Charles III à la Maison Blanche, la rencontre entre Grande Oreille et Grande Gueule. À Compiègne, le passager d'un train sous OQTF qui s'appelait Monsieur Boa, c'est son nom, hein, Monsieur Boa, sort son sexe quand le contrôleur lui demande son ticket.
1: Non, pas possible.
2: Bah oui, mais bon, après quand on s'appelle Boa, on a envie de le montrer, t'es malin toi. Non mais le pauvre, ça se trouve, il croyait que UQTF, ça voulait dire obligation de quitter ton froc. Enfin, la question du jour. Olivier Faure enfariné, est-ce que du coup il était au fort et au moulin? Bah vous avez 2 heures. Malheureusement, dans 243 jours, c'est fini 2026.
1: Bravo,
2: amis. Ah, c'était rondement mené cette affaire. Bon, allez, là je sais que vous n'avez pas le moral.
1: Non,
2: pas le moral. Tu
1: vas là avec le muguet.
2: Le muguet coûte cher. Donc hier on les avait là.
1: Les boules.
2: Mais heureusement, là vous allez aller mieux dans 2 secondes.
1: Pourquoi?
2: Quoi que vous fassiez, vous arrêtez tout. Et quand je vous dis à vous, vous me faites un palabapapapa et tu verras, ça ira mieux. Regarde,
1: là, pas là
2: tout va pas
1: oh,
2: bien.
1: Le muguet trop cher.
2: Le muguet, le muguet, t'as les clochettes. Là, les
0: clochettes. Local, musique et pop.
2: À toi.
1: Et voilà,
2: ça
1: va mieux.
2: Là, ça va beaucoup mieux. Tu mets les clochettes, ça va beaucoup mieux. Tu vois, le muguet à 45 balles,
1: oh, je
2: ça va. Bon, on le paye, on en prend même 8 comme ça. Aussi, France Gall, Elton John, donné pour donner. Non, oh. Je ne vous donne jamais rien, moi. Vendu pour vendu, voilà.

0: Ah oui, aimons-nous vivants.
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0: Ouvrons mon dossier préféré de l'année. Bonjour Richard Lecoq.
3: Bonjour Willy.
0: Bienvenue ici mon cher Richard, vous êtes grand spécialiste de Michael Jackson, rédacteur en chef de Jam, une revue consacrée à Michael Jackson, et président de l'association MJ Street, qui valorise l'héritage artistique et humanitaire de Michael Jackson, adoubé par la famille Jackson, hein, mon cher Richard. Ah oui, attention, c'est pas n'importe qui que nous avons. Richard, alors ce film Michael, film d'Antoine Fuqua, comme les dragées, meilleur démarrage de l'histoire dans un biopic, comment on explique un tel succès 17 ans après sa mort?
3: Eh bien, on explique ça parce que le film fonctionne bien, qu'il est... qui raconte bien l'histoire de Michael et son père. Enfin, comment Michael s'est moins aussi de sa famille. Puis c'est bien réalisé. Puis surtout, il y a une nouvelle génération qui continue de découvrir Michael Jackson, qui continue à streamer ses chansons, à regarder ses clips, et qui sont fous, quoi.
0: C'est ça la question que j'allais vous poser, Richard. Comment ça se fait qu'il y ait tous ces jeunes, des gens qui l'ont pas ou très peu connu, en fait, de son vivant? Comment ça se fait qu'ils tombent dedans, eux aussi?
3: Bah oui, parce que si tu veux, c'est comme des gamins qui ont 20-25 ans, qui sont nés au moment où Michael, bon, n'est plus très actif, ils n'ont pas du tout connu. Et en fait, je pense qu'on considère un peu l'œuvre de Jackson, tu vois, comme des fois on regarde un Disney, un vieux Disney, tu vois, ça reste universel, ça fonctionne. Tu vois, le type de thriller qui en plus est ressorti en HD, quand les gamins regardent ça, ils accrochent.
0: Bah voilà, ouais.
4: Et ça n'a pas vieilli en plus.
0: Non, ça n'a pas vieilli, pourtant 84,
3: c'est ça,
0: thriller, en fait. Voilà, 83.
3: Et oui, c'est ça. Voilà. Ça reste intemporel, ça passe le temps. C'est rare, hein.
0: Et ce film alors, mon cher Richard, bon, vous l'avez vu, moi je l'ai vu aussi là cette semaine, c'est un paradoxe parce que d'un côté les critiques l'ont un peu, voilà, sont un peu pincé le nez parce que pour ce qu'il n'est pas, et le public adore pour ce qu'il est, ce film, en fait c'est ça.
3: Eh bien, ça confirme le grand divorce entre certains médias et l'opinion publique. De toute façon, le dernier mot, c'est le public qui l'a, le public a voté. Donc le film a fait un démarrage, comme mentionné un peu plus tôt, absolument incroyable. Moi, je savais que le film allait marcher, je sentais, mais à ce point-là, j'avoue que je suis assez surpris et j'étais à la soirée du Grand Rex. En fait, qui était à un stade de France au Grand Rex. C'était un concert.
0: Moi, j'y suis allé, des gens qui se lèvent, qui chantent à la fin, qui sont heureux, incroyable. Voilà, parce que c'est un vrai film populaire. Voilà, si on connaît pas bien Michael Jackson, on va quand même apprendre deux, trois trucs parce qu'il est quand même pas tout le temps épargné dans le film. Son père et lui, d'ailleurs.
3: Bah en fait, tout le monde, alors certaines critiques ont dit que c'est un film très hagiographique. Alors forcément, c'est fait par la famille des avocats.
0: Bon, bien sûr.
3: Mais quand même, on voit une scène où Michael se fait opérer pour la première fois du nez. C'est quand même pas rien. Et puis, il y a la fameuse scène de l'accident sur le tournage de Pepsi en 84 où Michael est victime d'un fumigène qui explose trop tôt, ça lui brûle le dessus du crâne, et de là va commencer sa longue dépendance aux médicaments. En fait.
0: Et qui va
3: tuer. C'est des moments assez charnières importants.
0: Voilà, exactement. Et puis on le disait, là, le comédien là, qui joue le rôle de son père est démentiel. Hein, vous allez voir, incroyable.
3: Alors, Colman Domingo, qui joue le rôle de Joe, en fait, c'est vraiment le second personnage du film. Ouais. Et c'est vraiment le duel entre Michael et son père jusqu'à la dernière scène, on va pas spoiler. Mais c'est vraiment, là, pour le coup, je pense qu'il est totalement oscarisable avec ce rôle-là.
0: Et puis on comprend. Voilà, que après, bon, Michael Jackson est un génie, mais bon, voilà, il y a un petit pet au casque, mais en même temps, parce que voilà, on comprend que dès l'âge de 4-5 ans, il a été isolé, il a jamais eu de potes, enfin voilà, c'est ça.
3: En fait, c'est 50 ans, donc 45 sur scène, avec une famille qui déjà le perçoit, surtout son père, comme une machine, à cash, pour être clair. Ouais. Un entourage qui va pas non plus forcément l'aider. Donc oui, lui, il est là-dedans, il s'isole dans son monde qui se crée à lui. Voilà. C'est un peu le propre des génies, hein, c'est qu'ils sont un peu en dehors de notre espace-temps à nous. Ouais. Et on peut pas, alors, comparer Jackson à, je sais pas, à un plombier ou à un prof de sport, c'est pas facile à faire.
0: Non, c'est pas facile. Bon, une dernière chose, tiens, mon cher Richard, toi et moi, on a vu Michael Jackson au même moment avec ce bad tour.
3: La même tournée.
0: Premier concert qu'on a vu tous les deux, c'est ça. Un truc qu'on connaît pas sur Michael Jackson. Vous qui savez tout sur lui. Est-ce qu'il y a un petit secret sur lui, tiens, un petit truc qu'on ignore ou qu'on sait peu?
3: Un petit secret
0: ou
3: sur lui, apparemment, alors bon, je vais citer une marque, mais bon, on peut en citer d'autres pour vous. Apparemment, il aimait beaucoup le KFC, voilà.
4: Le fast food,
0: le poulet frit.
4: Le poulet frit.
3: Voilà, bon, c'est un petit. Non, sinon, c'était surtout un grand fan de cinéma, il passait des heures et des heures à regarder des films, à s'en inspirer. pour digérer toute cette œuvre cinématographique et la retranscrire dans ces clips. Parce que quand on voit des clips pour Smooth Criminal, c'est très inspiré du film noir.
0: C'est
3: une image folle, quoi.
0: Bon, merci beaucoup, mon cher Richard. Oh là, Richard. Le coq nous a parlé du poulet à l'instant, c'est bien. Ciao. Il nous a parlé de poulet frit.
3: On peut en parler.
0: Au revoir, Richard Lecoq, spécialiste de Michael Jackson. Allez voir le film. Voilà, c'est un spectacle avec que des tubes du plus grand artiste de tous les temps. N'ayons pas peur des mots. Merci beaucoup.
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0: Ça va, Catherine?
5: Oui, ça va bien.
0: Bon, tu nous appelles d'où, ma Catherine?
5: De 76 Saint-Jean-du-Carbonnet.
0: Très bien. Tu voulais réagir sur quoi, ma Catherine?
5: Ben, sur les transports qui sont très coûteux. Bon, vrai que je ne vais pas aller prendre l'avion parce que ça coûte super cher, mais j'avais l'habitude de prendre une carte senior avec les trains.
0: Ouais.
5: Je me suis aperçu que la carte senior, si on ne l'amortit pas au moins 4 fois par an, ben, il vaut mieux prendre un trip.com ou un combo qui apparaît comme ça à l'année et en fait, on fait des économies.
0: C'est une petite astuce de Catherine. Donc voilà, si on prend une carte de Réduc, faut au moins qu'on voyage 4 fois dans l'année. Sinon, ça sert à rien.
5: Voilà. Et puis la carte senior, faut la renouveler tous les ans. Elle coûte 50 euros.
0: Ah non,
4: il faut être senior.
5: Voilà.
0: T'as prévu de faire quoi cet été?
5: Ben là, je pars à Bordeaux le 18 mai voir mon fils. Et puis après, je sais pas parce que. Enfin, si, non, je vais pas dire je sais pas.
0: Si,
5: j'ai mes filles qui m'offrent une semaine de vacances quand même.
0: C'est pas mal. C'est où? Tu sais déjà où ça sera ou
5: bof? On va aller en Vendée, je crois.
0: C'est parfait. Profite bien déjà par avance de tes vacances, ma chère Catherine. Merci de nous avoir appelé. Tu repars avec toi.
4: Et tu passeras peut-être tes vacances avec les 100 euros de carburant.
0: Voilà, on t'embrasse fort, ma Catherine. Merci de ta fidélité.
3: Bisous.
0: À très bientôt, ma Catherine.
2: Bonne journée, Catherine.
0: Elle a déjà raccroché. On parle de quoi dans un instant avec toi, mon Nico?
4: Eh bien, on va continuer à parler du roi de la pop, le roi du poulet, du coup.
0: Eh bien, c'est juste après One Republic et Run Around.

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2: Allez, 12h48, quand il y en a mal,
3: il y a Malabeuf.
2: Nicolas Malabeuf, notre enfant de la télé. Alors, mon bon Nicolas, qui ne nous a pas invités à sa soirée.
4: Oh, la semaine dernière.
2: J'ai les boules. T'as vu ça?
4: J'ai les boules.
2: Une semaine.
4: À
2: Rony,
4: sous bois.
5: On se recommence. Redonnez mon adresse.
2: Juste en face de la guerre. Il y a Nicolas Malabeuf. Et la semaine dernière, il faisait une soirée chez lui.
4: On
2: ne nous a pas invités.
4: On est véhiculé.
2: On est véhiculé.
4: On peut venir.
2: On peut venir.
4: N'importe quelle heure.
2: Et surtout, il me semblait que nous étions ses amis. Mais manifestement, non.
5: Un jour, je donnerai votre adresse. Mais après, je serai viré, donc je ne sais pas si c'est une bonne idée. Eh bien alors Willy, près de 400 chroniques, et ça y est, je crois que c'est la bonne, je vais enfin vous faire plaisir.
2: Ah.
5: On va parler de Michael Jackson.
2: Ah là là,
5: enfin.
2: Ça y est.
5: Et c'est en novembre 1972 que Michael Jackson vient pour la première fois en France. Les Jackson 5 se produisent à l'Olympia, mais ce n'est qu'en mai 77 qu'ils font leur première télé en France. Michael et ses frères sont au Butte-Chaumont pour enregistrer l'émission des Carpentiers numéro 1. Chaque numéro était consacré à un artiste, et ce jour-là, c'est Joe Dassin qui est à l'honneur. Il est fan des Jackson 5 et il insiste pour les avoir dans l'émission. C'est donc chose faite. Voilà comment Joe Dassin les présente.
6: Bonsoir madame, bonsoir mademoiselle, bonsoir monsieur, et merci d'être avec nous ce soir. Imaginez que Mireille Mathieu soit noire et que tous ses petits frères et sœurs chantent. Ça vous donne une idée de ce que c'est que la famille Jackson. Voici en exclusivité, et pour la première fois en Europe, les Jackson.
5: Ah ouais, une belle présentation,
2: ouais, faut dire ça. Mais comme il louchait, ça faisait voilà. Jackson une scène pour lui.
5: Du monde. Et alors, les Jackson étaient tous de rouge vêtus. Ils avaient interprété Keep on Dancing et ils étaient passés entre Carlos et Petula Clark. C'était pas pareil. Et alors, en août 97, Michael, bouleversé par la mode Lady Di, annule à la dernière minute un concert en Belgique alors que ses fans l'attendaient devant la salle. Les Belges ne sont pas contents.
2: Ah non.
7: Il y a 50 personnes qui souffrent pour toi maintenant au lieu d'une comme toi. Tu entends? C'est pas juste ça. On t'attend tous ici. T'entends, il y a 50 000 personnes qui t'attendent. Ouais, tu entends, Michael?
5: Non, je pense qu'ils s'en foutaient. Et alors, à cette époque, Michael était très souvent de passage à Paris. Il adorait aller à Disneyland.
2: Oui. Ah, oui.
5: Même son voyage de noces, il l'avait passé là-bas. Il y allait parfois incognito, où il longeait les murs avec une fausse moustache. Alors, écoutez ses fans qui dorment au pied de son hôtel.
8: J'ai vu une mèche de cheveux, c'est tout. Encore très rapide.
9: C'était rapide.
8: Impossible. Impossible de le voir.
10: C'est le plus beau jour de ma vie. Je l'aime, Michael Jackson.
11: J'ai lancé mon cahier pour avoir un autographe avec un stylo. Il a ramassé mon cahier.
4: Il s'est barré avec.
11: Et maintenant, il est reparti avec. Il avait tous mes cours.
2: Bravo.
5: Bravo, Michael.
2: C'est un cahier. Il n'y a pas de petites économies. Hein.
5: Et alors, en juin 2009, Michael nous quitte. Sur les trois jours qui suivent sa mort, la télé française avait diffusé plus de 3 heures de reportages sur les JT du soir, soit 92 sujets. Et alors, la dernière phrase prononcée par Michael, c'était « Donnez-moi du lait ». En fait, le lait, c'était sa dose de tranquillisant qu'il demandait à son médecin. Et alors, le roi de la pop était fan de ses animaux. Il en avait plein. Il y avait Louis le lama, Jabbar la girafe, Muscle le piton, et alors surtout il y avait Bubbles qui était son chimpanzé. Il l'habillait comme un bébé avec des couches. Le primate dormait à ses côtés dans un berceau. Et alors j'ai quand même voulu prendre des nouvelles de Bubbles, et il est toujours vivant.
2: Il a
5: 43 ans. Il vit en Floride dans un sanctuaire. Il mange encore des patates douces. Il adore ça. Il peint, il écoute de la musique et il joue même de la flûte et de la guitare.
2: Tu te rends compte, il est plus intelligent que nous.
5: Mais grave. Et alors, le petit potin, c'est que Michael Jackson a un lien avec Mongeville. Vous savez, Mongeville, le téléfilm.
2: Ah bon ?
5: Michael était venu voir le comédien Francis Perrin au théâtre dans la pièce Le Passe-Muraille.
2: Ah bah ça,
5: il s'était rencontré dans
2: Mongeville.
5: Les
4: Mongeville. Bah dis donc, on a appris des choses.
2: Ah bah. Bon, bah merci beaucoup.
4: On embrasse
2: Francis Perrin. Donc, avec une petite couche, le singe
5: et oui, tout à fait.
2: Couche.
5: Il faisait
2: très
5: ses besoins.
2: Bien. Très bien. Est-ce que vous connaissez Truckly?
5: Ah non.
2: Non, bah tant mieux, parce qu'on en parle juste après ça.
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1: De retour ici, c'est Willy vient déjeuner chez vous. On passe à table tous ensemble le samedi et le dimanche en direct entre midi et 13h. Mais vite, vite, ce sont les 5 dernières minutes. Tu parles trop tout le temps là. Place à la bonne idée du samedi. Bonjour Marion Chopin.
2: Hello, bonjour.
1: Hello, hello Marion. Bienvenue ici. Vous êtes la cofondatrice de Trucly. Alors on connaissait alors on connaissait le covoiturage. Voici avec Trucly le co-camionnage. Alors allez-y, expliquez-nous.
2: Exactement, trop bien. Et oui, je suis la cofondatrice avec ma super associée Diana et on a lancé cette toute nouvelle plateforme. Effectivement, c'est du covoiturage, mais en camion. Et on le fait avec des pros de la route. C'est-à-dire que c'est hyper safe, hyper secure. Et en plus, je suis hyper émue de faire l'annonce ici, sur votre antenne, du premier voyageur Trucly. Il y a 2 jours
1: Comment il s'appelle
2: Pour un voyageur, il s'appelle, et vous n'allez pas me croire, c'est vrai, il s'appelle Séraphin.
1: C'est dingue.
2: Qui ouvre la voie.
1: Bravo. Alors, on va expliquer comment ça marche, Marion. Parce qu'en fait, voilà, vous vous êtes dit que chaque jour, voilà, on croise des milliers de camions sur la route où il y a que le conducteur avec une place vide à côté du conducteur. Et là, vous vous êtes dit, bon bah, il faut que cette place, elle soit occupée, quoi.
2: C'est ça. Et vous le dites, c'est 20 milliards de kilomètres qui sont parcourus par an, toujours avec un siège passager vide. C'est énorme.
1: Ouais.
2: Et en fait, quand en parallèle de ça, on sait qu'il y a plus de 3 millions de jeunes ruraux qui galèrent à se déplacer. Là, on s'est dit, il faut qu'on fasse connecter ces deux mondes qui se parlent pas.
1: Donc, connecter le jeune en milieu rural qui n'a pas de moyen de locomotion avec le chauffeur routier qui est tout seul dans sa cabine. Voilà.
2: Exactement.
1: Et donc?
2: Donc, voyez le truc, c'est qu'il y a un impact, il y a un triple impact. Il y a un impact économique pour le pouvoir d'achat des voyageurs. Hein, il faut savoir qu'on est 50% moins cher que le train quand il y en a, parce que c'est ça le sujet. Hier soir, on a eu une demande d'un passager qui voulait voyager avec son fils. Son train a été annulé au départ de Dijon.
1: Ouais.
2: Donc, là, pareil, on a pu l'aider. Ouais. Donc, économique pour le pouvoir d'achat des voyageurs, pour le pouvoir d'achat des conducteurs, c'est-à-dire qu'on est à plus de 800€ par an de pouvoir d'achat supplémentaire pour le conducteur. Volontaire. Et pareil pour le transporteur, on est à 80 000€ par an pour une flotte de 100 camions à peu près.
1: Allez-y Marion.
2: Comment on fait pour vos auditeurs? 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
1: Trucly, c'est là, T-R-U-C-K-L-Y. T-R-U-C-K-L-Y.
3: Très bien.
2: Merci. Vous allez vous chercher un trajet et puis vous verrez, on va vous mettre en lien avec des conducteurs. Vous pouvez directement réserver, payer en ligne. Tout est transparent, c'est hyper simple. Hein. Aujourd'hui, on fait des super plateformes. Hein.
1: Parce que c'est un service payant, mais qui paye quoi qui gagne quoi alors, en gros?
2: En fait, c'est tripartite. C'est-à-dire que moi, voyageur, je vais réserver mon trajet en ligne. C'est à peu près... 0,11 centimes le kilomètre, ça vous donne une idée, c'est comme le covoiturage standard. Et puis, vous payez votre trajet, et là, nous, directement, il y a une notification qui est envoyée au conducteur, et il vous prend là où c'est inscrit sur la plateforme.
1: Et lui, le conducteur, il gagne un petit peu d'argent, c'est ça aussi?
2: Il gagne quasiment tout, en fait. C'est-à-dire qu'après, c'est redistribué entre le conducteur, qui est à... plus de 50% pour le conducteur, ensuite pour le transporteur.
1: Okay.
2: Et puis, il y a une petite commission de la part de Trucly.
1: Évidemment. Mais c'est très, très bien. Et puis surtout, ça évite aussi, enfin, mine de rien, ça casse aussi un petit peu la solitude du conducteur.
3: Mais c'est vrai.
2: C'est exactement ça. Et en fait, notre déclic à nous, ça a été de se dire que, je ne sais pas si vous le savez, ce chiffre, il est incroyable. Plus de 90% de nos marchandises qu'il y a dans nos frigos, même dans les hôpitaux, ont été acheminées par la route.
1: C'est ça.
2: Alors qu'en fait, on a des clichés sur les routiers. Moi, je peux vous dire qu'on les sélectionne, nos conducteurs. Ils sont tous hyper sympas. Ils ont envie de rendre service. Ça, c'est une autre émission.
1: Oui.
2: Et puis surtout, les cabines sont vraiment nickel, quoi.
1: Bien sûr.
2: C'est leur intérieur.
3: Les cabines. On avait fait des émissions avec des routiers.
1: Exactement.
3: Et les cabines sont très bien équipées.
1: C'est nickel parce que c'est à la fois, leur lieu de travail, leur lieu de vie. Enfin, voilà. Donc, c'est. Et Marion, franchement, c'est une très bonne idée. Bravo. Parce qu'effectivement, ça casse un peu la routine du conducteur, la solitude du conducteur. Et puis, effectivement, tous ces jeunes. Alors, on dit jeunes. jeune parce que c'est réservé une tranche d'âge, c'est ça le...
2: En fait, nous, on dit jeune parce que donc on est des entrepreneurs avec mon associé, donc on sait que pour qu'un service marche, il faut être focus. Donc on a été focus sur ce segment-là qui sont les jeunes. On veut aider les jeunes. Pourquoi ? Parce que aussi, c'est un cri du cœur. Hein. C'est-à-dire qu'en France, le taux de chômage des jeunes est faramineux. Et donc, quand je disais, il y a 3 millions de jeunes en territoire rural et 3 millions. Sur ces 3 millions, 40% d'entre eux refusent un job faute de pouvoir y aller. Ah, voilà. Et donc ça, pour moi, c'est vraiment mon cri du cœur. Et donc c'est pour ça qu'on s'est dit, d'abord, on veut offrir cette solution aux jeunes. Mais bien sûr, c'est ouvert à tous. C'est-à-dire que nous, on va cibler les jeunes, on fait des appels aux jeunes, on va dans les festivals pour parler de truckly, etc. On va dans les écoles. Mais bien sûr que tout le monde est bienvenu.
1: Évidemment.
2: Et
1: puis, bravo Marion, bravo. Cette idée, Marion Chopin, la cofondatrice de Truckly, la première plateforme européenne de co-camionnage pour transformer les 20 milliards de kilomètres parcourus chaque année par des camions vides. Bravo Marion.
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3: Il est l'heure du petit dernier point la route, c'est ma tournée.
1: On va faire un petit coucou à Sylvie, bah oui rapide, on est à la bourre. Sylvie, ça va?
5: Oui, ça va, bonjour à tous les trois.
1: Bonjour.
5: J'ai 10 secondes pour vous dire un tas de trucs.
1: Vas-y, 10 secondes. Et 10 secondes?
5: Eh ben, parce qu'on a un super souvenir, il y a un an, vous étiez à Besançon avec nous.
1: C'était bien.
5: Et puis, c'était formidable. Bon, voilà. Et puis, Besançon, Franche-Comté, Cancoyote, évidemment.
1: La Concaillotte. Vive la Concaillotte. Vive toi, ma Sylvie, pardon, l'état à la bourre.
3: Rappelle demain.
1: On te rappelle demain, Sylvie, d'accord, comme ça on prendra le temps de discuter. Allez, on te rappelle demain. Ok, je t'embrasse fort, ma Sylvie, merci beaucoup. Voilà, mes amis, j'ai fini.
3: On a la barbe.
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3: Bonjour à toutes et tous et bienvenue dans votre magazine Ma France, par ici les économies. Vous connaissez notre objectif, hein, chaque semaine, vous redonner du pouvoir d'achat. Et aujourd'hui, on va bricoler ensemble, même si vous êtes comme moi, un bricoleur du dimanche et encore, hein, franchement, que vous vouliez installer une étagère dans une chambre ou construire un abri de jardin, on va tout vous dire avec notre invité. Bonjour Cyril Julien.
4: Bonjour.
3: Vous êtes expert du bricolage au sens large, hein, auteur d'un ouvrage, Rénover sa maison du sol au plafond.
4: Exactement.
3: C'est paru chez Solar. French Rénovation sur les réseaux sociaux, autour d'un million d'abonnés quand même. Je vous propose pour commencer, Cyril, de répondre à une première question d'une auditrice.
5: Bonjour, Inès, 34 ans, professeure de poterie. J'habite dans les Hauts-de-Seine. J'ai le projet de réaménager mon appartement. Et j'ai notamment l'idée de refaire entièrement ma décoration intérieure et aussi d'abattre quelques cloisons pour ouvrir certaines de mes pièces. Le problème, c'est que je souhaite faire ça en autonomie, mais que je n'y connais pas grand-chose en bricolage. Donc, je ne sais pas comment me lancer et pire, j'ai peur de faire n'importe quoi. Quels conseils pouvez-vous me donner pour savoir par où commencer pour apprendre à bricoler par moi-même ? Merci.
3: Merci à vous Inès, Cyril, Julien. On commence fort là, direct.
4: Oui.
3: En gros, elle est pas bricoleuse, mais ça. Elle a de grosses ambitions.
4: Qu'est-ce que casser des cloisons directement.
3: C'est ça.
4: Alors, qu'est-ce qu'on peut dire? Déjà, faut différencier. Il y a bricolage et bricolage. Il y a les petites choses, donc refaire de la peinture, refaire, je sais pas moi, du papier peint ou voilà. Tout ce qui est un petit peu décoration, puis il y a des choses qui sont un petit peu plus lourdes, un peu plus grosses, qui ont plus de risques forcément. Mmh, mmh. Quand on parle d'abattre des cloisons, par exemple, il faut s'assurer de certaines choses. Déjà que le mur ne soit pas porteur,
3: ouais.
4: Parce que sinon ça peut s'effondrer,
3: donc
4: ça c'est pas terrible. Et puis après, il peut y avoir des réseaux dans les murs. Il peut y avoir de la plomberie, donc de l'eau,
3: ah oui.
4: Il peut y avoir de l'électricité aussi.
3: Des passages techniques.
4: Des
3: quoi.
4: Passages techniques.
3: Ouais,
4: donc
3: ouais.
4: Il faut s'assurer qu'il n'y ait absolument rien dans les murs. Enfin voilà, avoir des, comment dire, faire des petites vérifications de base avant de pouvoir abattre.
3: Alors, on va discuter justement des petits travaux, des plus gros, de comment faire des économies en faisant nous-mêmes, c'est l'objet de cette émission. Mais juste pour finir la réponse pour Inès, en gros, ce que je comprends en creux, c'est tout ce qui est déco, pas de problème, allez-y, on peut se débrouiller soi-même et puis apprendre en marchant. Oui. Par contre, tout ce qui est un peu plus dans le dur, peut-être il faut se faire aider, non?
4: Au moins avoir un conseil technique, c'est-à-dire okay. D'avoir un ami qui connaît vraiment ou une amie qui connaît vraiment bien le domaine et qui peut vous dire, ok, là, c'est bon, vous pouvez casser, démolir, commencer par-ci, voilà, c'est bien d'être accompagné. Et puis après, en effet, on a des tutos, on a pas mal de choses en ligne, on peut apprendre.
3: Bah, on va y revenir. Alors, bricoler, faire soi-même, c'est le thème de cette émission, à la clé des économies, de la satisfaction aussi. Cyril Julien, j'aimerais qu'on parle petit et grand projet en commençant par cette question. Est-ce que c'est vraiment à portée de tout le monde de bricoler ou alors il faut des prédispositions?
4: Moi, je crois pas vraiment à la prédisposition.
3: Ouais.
4: Je pense qu'il y a des gens qui vont apprendre plus facilement que d'autres, peut-être plus vite que d'autres, peut-être. Pareil pour l'apprentissage d'un instrument ou de quelque chose comme ça, mais moi je pense que tout le monde peut s'y mettre et commencer à son niveau. Faut juste être réaliste sur ce qu'on se sent capable de faire ou pas. Voilà.
3: Ça a le mérite d'être clair. Hein. Pour quelqu'un qui débute, quels sont les trois outils indispensables à avoir chez soi sans exploser son budget? J'imagine qu'il y a quand même la petite caisse à outils de base à avoir.
4: Oui, c'est ça. Il y a les instruments à main, on va dire, les outils à main de base. Mmh. Mais après, sinon, moi, je dirais la visseuse, hein, la classique, la perceuse à béton. C'est toujours pratique pour fixer même une étagère ou une petite chose comme ça. Et après, un instrument qui facilite la vie tout le temps, c'est tout bête, il y en a des pas très chers aujourd'hui, c'est des niveaux laser. C'est un laser qui se met de niveau tout seul. Et ça facilite vraiment la tâche. Ouais.
3: Mais est-ce que ça vaut vraiment le coup d'acheter ces outils ou alors est-ce qu'il faut passer par la location? J'imagine qu'il faut aussi se caler selon ses usages. Enfin, on n'achète pas comme ça. Ça y est, j'ai des grands projets, je veux faire et on s'emballe parce que là, ça peut être des dépenses un peu inutiles.
4: Mais oui, c'est ça. Ouais. En fait, je pense qu'on peut acheter une petite base des outils dont on va se servir vraiment très régulièrement parce que voilà, on va perdre énormément de temps à les louer et puis au final, ça va revenir cher. Et puis par contre, dès qu'on va avoir un travail à faire, quelque chose de ponctuel mais assez lourd, on va aller louer. En général, quand on loue dans une boutique de location, on a des outils professionnels. Donc, je sais pas, par exemple, si on veut poncer son parquet, on va utiliser une machine professionnelle parce que elle est adaptée, parce qu'on va, elle est faite pour ça. Donc c'est vraiment très bien. Ou démolir un mur, c'est bien d'avoir un marteau piqueur.
2: Le vrai bon.
4: Parce qu'on va gagner du temps et puis on va moins s'embêter. Donc c'est plus utile.
2: Parce que parfois on va acheter un équipement pas trop cher, et finalement le résultat est pas au rendez-vous. On a presque gaspillé notre argent parce que j'imagine qu'il y a des marteaux piqueurs, il y en a plein.
4: Alors je sais pas si. Je ne sais pas si c'est une question de résultat forcément, mais c'est une question de temps et d'épuisement. C'est-à-dire qu'un outil pro, il est fait pour abattre du travail de manière professionnelle, il ne va pas griller, il est fait pour pouvoir travailler toute une journée en non-stop, alors qu'un outil amateur, c'est ça en fait, il va être peut-être résistant pour une heure ou deux. Et c'est ça qui différencie en fait les outils. Donc on va arriver peut-être à la même chose, mais moins vite. Et surtout, on risque de brûler les appareils les moins chers.
2: Je parlais location, il y a aussi le prêt, la location entre particuliers, prêt entre particuliers. Il existe une communauté des bricoleurs, justement, qui s'entraident et qui parfois, on peut retrouver sur des groupes, sur les réseaux sociaux ou autres, pour se prêter du matos, par exemple, parce que ça, c'est une source d'économie aussi qui est géniale.
4: Alors, j'en ai entendu parler, honnêtement, je suis pas expert dans le domaine. C'est vrai que moi, de mon côté, je suis mon matériel, donc voilà, mais je sais que ça existe.
2: Ouais, c'est ça. Il y a pas mal de plateformes. Je pense à Allo Voisin et d'autres, effectivement, même sur Le Bon Coin, parfois, il y a même des choses à donner. Enfin, faut quand même chercher, on peut faire des économies. Alors, une autre question, si on veut s'équiper malin, Cyril Julien, vous conseillez plutôt quoi ? Les grandes enseignes, les sites en ligne, l'occasion ? Où est-ce qu'on va acheter ces outils ?
4: Je pense que c'est un petit mélange de tout ça. Il n'y a pas de solution miracle. On peut faire des très bonnes affaires sur de l'achat, en seconde main.
2: Ouais.
4: Et puis il peut y avoir aussi des promotions dans les grandes enseignes. Il peut y avoir
2: des gens un peu partout
4: qui commandent très loin aussi, qui mettent du temps à recevoir leurs outils. Enfin,

0: Et aujourd'hui, très, tout est sur batterie, et donc on veut avoir les mêmes batteries pour gagner du temps. On veut pas aller chercher la batterie d'une marque, charger la batterie de l'autre marque. Enfin voilà, il y a une histoire comme ça.
1: Ce que vous me disiez, Cyril Julien aussi, ce que je comprends, c'est que ça peut valoir le coup d'acheter du matériel d'occasion pour bricoler quand on est un bricoleur, disons, occasionnel. Mm-hmm. Est-ce qu'il y a des points sur lesquels il faut faire attention? Vous parliez tout à l'heure un peu du kit de départ, donc je sais pas, vous parliez de la visseuse, vous parliez du truc laser. Moi, je suis un bricoleur du dimanche.
2: Non, il n'y a pas de souci, niveau laser.
1: Du niveau laser, ouais. Etc. Il faut faire attention à certaines choses, notamment en termes de sécurité, en termes de qualité. Quel serait votre regard, vous, si vous deviez acheter d'occasion?
2: Je dirais que y a des marques, on va dire, si on va acheter, je dirais, de l'occasion, oui. Moi j'irais sur des marques plutôt professionnelles.
1: Ok.
2: Parce que on est sur des marques qui sont, comme je vous le disais, comment dire, les outils sont fabriqués pour être résistants. Donc on va avoir plus de chances d'avoir des choses qui durent dans le temps.
1: Ah oui, c'est intéressant. Ouais.
2: Si on est déjà sur des marques un petit peu plus amateurs, elles vont peut-être être beaucoup plus fatiguées facilement. En tout cas, peut-être moins réparables aussi, parce qu'en général, les grandes enseignes pro ont une réparabilité importante. On peut aller il y a des SAV, il y a tout ça, quoi. Donc on pourrait faire plus facilement du matériel professionnel.
1: Ça, on retient. C'est quoi les marques professionnelles? Donnez-nous quelques exemples.
2: Eh bien, on a du DeWalt, on a du Bosch professionnel, on a du Hilti, on a voilà. Et après ces enseignes-là, on va dire que je veux pas dire que ça se vaut. Vous avez des spécificités. Hilti, ça va être spécialisé dans le béton, les marteaux piqueurs, okay. Le gros. Et puis après, vous avez des marques Milwaukee aussi, pour en citer une autre. Festool pour le bois. Voilà. Donc on est. Ça permet en fait d'accéder à des outils qui sont quasiment inaccessibles pour le particulier.
1: Des prix plus accessibles et hyper solides, ouais. Quoi. Enfin, je veux dire,
2: c'est qualitatif. Puis c'est un plaisir. En fait, les marques pro, elles vont chercher à vous faciliter la vie. Donc, vous trouvez la petite astuce dans l'outil qui change un peu pour qu'en fait, telle coupe soit plus aisée. Ou voilà, c'est ça qu'on va rechercher.
1: On retient cette info. Cyril Julien est notre invité, expert bricolage, auteur de Rénover sa maison du sol au plafond. Aujourd'hui, on essaie de vous donner des clés pour bricoler, faire vous-même et à la fin faire des économies. Cyril, est-ce qu'il y a une erreur classique des débutants qui finit par coûter plus cher que prévu quand on veut s'y mettre?
2: Je dirais que quand on veut commencer, en fait, il faut se dire que souvent le résultat d'un bricolage va dépendre surtout des choses qui sont invisibles. Et vu que c'est invisible à la fin, on va dire, eh bien, on va pas forcément imaginer qu'il faut passer par cette étape-là. Donc, je parle par exemple pour de la peinture. Mmh. Si vous préparez pas votre support ou si vous posez du carrelage, et pareil, vous faites pas de primaire d'accrochage. Alors, je vous parle peut-être.
1: Préparer le support, c'est préparer le mur, en fait.
2: Préparer
1: c'est
2: le mur. Donc, ouais, par exemple, pour peindre, il faut garantir une adhérence. Donc, si vous peignez sur un mur qui est sale, qui est gras ou qui n'a pas été égrené, comme on dit, c'est-à-dire rayé. Alors, j'en parle dans mon livre. Hein, c'est toutes les étapes, astuces de professionnels pour que ça tienne. Eh bien, on va avoir des peintures qui peuvent cloquer. Donc, en fait, c'est de l'argent complètement mis à la poubelle.
1: Suivre bien les étapes et pas y aller à l'intuition, mais quand même sans renseigner.
2: Voilà, c'est ça. Donc, aujourd'hui, en plus, on a des sources qui sont
1: justement, lesquelles
2: énormes.
1: Bon, il y a votre livre, on l'a compris.
2: Exactement.
1: C'est sorti
2: qui est très, très bien. Vraiment.
1: Rénover sa maison du sol au plafond, ça c'est ok. Ouais. Mais sinon, on peut aussi trouver sur YouTube les réseaux sociaux.
2: Oui, alors sur YouTube, c'est vraiment. Ouais. C'est énorme la source là-dessus, les partages. Il y a énormément de créateurs de contenu qui font des vidéos, des tutos, des. Donc voilà, après.
1: Vous en recommandez un ou deux que vous aimez bien?
2: Après, il y a des créateurs de contenu qui sont spécialisés par domaine. Alors,
1: faut pas hésiter à aller dans les spécialités.
2: Ah oui, je pense, ouais. Parce que forcément, un créateur de contenu qui a 20 ans de métier dans la plomberie, ça va être technique, mais vous allez avoir les meilleurs conseils parce que vous allez avoir l'expérience. Donc, pareil dans la peinture, si vous avez un peintre, il va vous donner les petites astuces, les petites choses. Donc oui, en fait, il y en a tellement.
1: Bah oui.
2: Et ils sont, franchement, pour moi, ils sont tous très bons.
1: Mais parfois, on a l'impression qu'on peut tout faire soi-même quand on les suit, elle et il. C'est-à-dire,
2: c'est ça.
1: Et effectivement, alors, il y a des passages parfois un peu invisibles, comme vous dites, ou qu'on peut zapper. Mais à quel moment vous conseillez, quand on veut faire soi-même et faire des économies, de s'arrêter, de dire là, il y a une limite?
2: Je pense que la limite, c'est une question de sécurité. C'est-à-dire que dans les travaux, par exemple, je sais pas, un exemple tout bête, mais ce qui touche au gaz, on va dire qu'on n'y touche pas. En plus, il y a des normes, il y a des sécurités, il y a de l'assurance. Alors, l'électricité complexe aussi, des tableaux électriques, des câblages complexes, tout ça, on va pas y toucher. En fait, faut se dire que si on n'est pas capable vraiment de réparer d'éventuels dégâts, faut éviter.
1: Et à ce moment-là, on appelle un artisan, tout simplement, un professionnel.
2: Oui, on appelle un professionnel. On fait attention aussi parce que c'est aussi compliqué de faire travailler des professionnels. On fait des devis comparatifs. Enfin, bref, j'en parle aussi dans le livre.

0: c'est important de...
1: On se précipite pas, en fait.
0: On se précipite pas.
1: La technologie ouvre des opportunités, avec, par exemple, l'impression en 3D. J'aimerais qu'on en parle avec Marceau Renaud. Bonjour, Marceau.
2: Bonjour.
1: Vous êtes fondateur de 3DM Impression. Vous pouvez imprimer en 3D toutes sortes d'objets pour le compte de particuliers, c'est-à-dire
2: Particuliers, aussi professionnels, que ce soit des artisans, des choses comme ça, je peux imprimer toutes sortes de pièces en 3D.
1: Et quand vous dites toutes sortes de pièces, par exemple?
2: Alors, par exemple, ça peut être très bien des petites pièces qui sont déjà, enfin, des petites pièces en plastique qui sont cassées d'objets du quotidien. Ou alors tout simplement des petits gabarits qui peuvent aider pour les artisans pour fabriquer telle pièce ou pour pouvoir, on va dire, faire une cale pour rehausser en fonction des chantiers, des choses comme ça. Donc ça peut vraiment être de tout. Pour du particulier, ça peut être aussi très bien de la figurine, de la personnalisation, des choses comme ça. Mais essentiellement, moi, on va dire, la plupart de mes demandes, ça va être des pièces en plastique qui sont cassées pour divers objets, que ce soit pour la piscine pour l'été, des tondeuses, des choses comme ça. Et ces pièces-là en plastique, ben, soit elles ne se trouvent pas à l'unité sur le commerce, donc sur Internet, choses comme ça, ou auprès du vendeur directement. Et donc, dans ce cas-là, moi, je viens les redessiner et les refaire directement pour pouvoir réparer la tondeuse ou l'objet en question, si jamais...
1: Et le faire durer, en fait, c'est ça qui est super. Donc là, encore des économies à la clé, puis c'est aussi durable au passage. Mais qu'est-ce qu'on doit vous envoyer? La pièce défectueuse, c'est pas nous qui faisons le dessin, on est d'accord, parce que moi, je sais pas dessiner.
2: Moi, c'est mon travail principal, parce qu'en fait, 3DM Impression, c'est ma micro-entreprise, donc c'est une activité secondaire que je fais.
1: Ouais.
2: Et mon travail principal, déjà, c'est de concevoir des machines. Donc moi, je fais de la conception, ce qu'on appelle la conception assistée par ordinateur, donc de la CAO. Et en fait, ça va être mon but de reconcevoir entièrement la pièce. Donc si vous, aujourd'hui, vous avez une pièce qui est cassée, quelque chose comme ça, eh ben vous venez vers moi, que ça soit avec une pièce neuve, si par exemple vous avez une symétrie, des choses comme ça, ou alors sinon la pièce directement cassée. Si elle n'est pas trop cassée, moi je vais juste me recoller de façon à pouvoir prendre mes dimensions, et je vais pouvoir la redessiner en 3D, et après derrière, pouvoir la réimprimer en trois dimensions, avec des filaments qui peuvent être de différentes technologies.
1: Eh ben, j'ai l'impression que Cyril Julien valide. C'est pas mal.
3: Je suis fan de l'impression 3D.
1: Voilà.
3: On imprime même des maisons aujourd'hui.
1: Incroyable.
3: C'est dingue.
1: Merci beaucoup en tout cas, Marceau Renaud, d'être venu nous voir. Vous êtes fondateur de 3DM Impression. Et donc le site, c'est 3DM-impression.fr.
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1: En version magazine, le thème aujourd'hui, comment bricoler, faire des économies pour des petits ou des grands projets. Je suis avec Cyril Julien, expert du bricolage, auteur de Rénover sa maison du sol au plafond. C'est paru chez Solar. French Rénovation sur les réseaux sociaux, 1 million d'abonnés, rien que ça. Et Karima Lepsir, cofondatrice de Cycle Zéro, vient de nous rejoindre. Bonjour Karima.
6: Bonjour.
1: Qu'est-ce que c'est Cycle Zéro?
6: Alors Cycle Zéro, c'est une solution qui permet de récupérer des matériaux de construction destinés à être jetés à la base pour les remettre sur le marché. Aujourd'hui, on jette énormément et c'est encore des matériaux utilisables. Donc nous, on organise leur réemploi.
1: Matériaux de construction, c'est-à-dire qu'est-ce qu'on peut trouver là sur votre plateforme en tant que particulier, par exemple?
6: Alors, on peut trouver des portes, des fenêtres, du bois, de l'isolation, un peu de tout ce qui est encore en bon état et réutilisable.
1: Et quand vous dites encore en bon état et réutilisable, derrière, est-ce qu'il y a le mot gratuité ou ça coûte de l'argent si on veut bénéficier de ça?
6: Alors non, c'est totalement gratuit pour les particuliers. Nous, on estime en fait que ces matériaux qui étaient à la base destinés à la benne, donc à la déchetterie, n'ont pas leur place en déchetterie puisqu'ils sont en bon état. On les a vérifiés en amont et ça a été vérifié par des professionnels sur le chantier. Donc on préfère les redonner à la population pour éviter les problématiques liées au pouvoir d'achat qu'on constate actuellement.
1: Donc là, c'est vraiment fin du monde et fin du mois en une seule application, Cycle Zéro. Le site, c'est cyclezero.fr. Cyril Julien, vous connaissiez?
3: J'en ai entendu parler il n'y a pas très longtemps. Je trouve ça génial. Formidable.
1: Ouais, c'est génial. Génial.
6: Oui. En fait, le réemploi, vraiment, ça permet de réduire l'impact carbone. Parce qu'on ne fait pas du recyclage, ce qui est un peu à la mode. On fait du réemploi.
1: On réutilise, et, quoi. Ouais.
6: On réutilise. Mmh. Et ça permet aussi de faire baisser les coûts, clairement. On fait des chantiers, on fait économiser énormément d'argent aux entreprises du BTP, mais également aux particuliers, puisque finalement, nos récupérateurs économisent en moyenne entre 1 500 et 2 000 euros. par reprise.
1: Parce que ce qu'il faut comprendre, c'est que côté chantier, pour les professionnels, ça fait des bennes en moins, en fait, tout simplement.
3: Et ça coûte très cher.
6: Exactement.
1: Et ça coûte très cher. Et pour les particuliers ou les professionnels de l'autre côté, c'est de la fourniture gratuite, quoi. Enfin, c'est vraiment, c'est du bon sens. Et vous, vous êtes mis au milieu, Karima, avec cyclezero.fr. Moi, je vous dis bravo, c'est super.
6: Merci beaucoup.
1: Merci beaucoup en tout cas d'être intervenu et je redis encore une fois le site, donc c'est cyclezero.fr. Cyril Julien, expert du bricolage, auteur de Rénover sa maison du sol au plafond chez Solar, c'est sorti. 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Avant de nous quitter, un petit quiz, le vrai faux, hein, pour finir avec les idées claires sur ce thème du bricolage. Vrai ou faux, les outils d'entrée de gamme sont toujours une mauvaise idée?
3: Faux.
1: Ça le mérite d'être direct.
3: Ouais, c'est ça. Ça dépend pourquoi, mais faux.
1: Louer un outil est souvent plus rentable que l'acheter pour un usage ponctuel.
3: Vrai.
1: On peut faire la plupart du temps des travaux soi-même avec des tutos en ligne.
3: Vrai. Ça dépend en quoi. Toujours pareil.
1: Pas tout, hein. Faut pas savoir tout. Fixer ses limites, vous l'avez dit. Voilà, hein.
3: C'est ça. Ouais, faut savoir sentir ce qu'on est capable de faire et puis pas tout ce qui est l'étanchéité, faire des choses qui peuvent coûter très cher, on évite.
1: Étanchéité, travaux électriques aussi.
3: Travaux électriques, des fondations structurelles, tout ça, on évite. Ouais.
1: Faire appel à un artisan coûte toujours plus cher que de faire soi-même.
3: Moi, je dirais faux. Je dirais faux parce que c'est un gros sujet, mais parfois le pas cher coûte cher. Donc c'est toujours pareil, prendre un mauvais artisan, entre guillemets, ça peut coûter aussi très cher. Mais voilà, on peut mal faire soi-même et ça coûte finalement beaucoup plus cher puisque derrière on va rappeler un artisan. Donc on peut, c'est compliqué.
1: Cyril Julien, expert du bricolage, auteur de Rénover sa maison du sol au plafond, c'est paru chez Solar French Rénovation sur les réseaux sociaux. Merci beaucoup.
3: Avec plaisir,
1: pour
3: merci
1: vos éclairages. J'espère que vous y voyez plus clair, hein, vous qui nous avez écoutés sur votre radio locale ici. 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Je dis mais ça va bien se passer parce que on aura un expert comptable avec nous et on va voir comment bien profiter et bénéficier surtout dans le bon sens de nos droits.

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1: Ce jeudi du mois de juin 1962, comme chaque semaine, Armand Levasseur et Amandine, son épouse, ont invité à dîner Éric de Villeneuve, leur meilleur ami. Et comme d'habitude, la soirée se déroule joyeusement, ponctuée de bons mots et d'anecdotes. Pour autant, Armand ne peut gommer l'étrange sourire qui s'affiche sur ses lèvres, car une question récurrente lui trotte dans la tête. Voyons, de quelle manière vais-je tuer Éric ? Depuis qu'ils se sont connus sur les bancs d'une grande école de commerce, 30 ans plus tôt, Armand Levasseur et Éric de Villeneuve sont devenus inséparables. Placés sous le signe d'une commune réussite professionnelle, leur amitié ne s'est jamais démentie. Le premier est aujourd'hui le président d'un important groupe industriel, tandis que l'autre dirige une banque d'affaires. Mais l'inconcevable s'est néanmoins produit. Sous l'emprise sans doute du démon de midi et d'un coup de folie passager, Éric de Villeneuve a séduit la femme de son ami. Et contre toute attente, cette dernière a répondu à ses avances pressantes. Ainsi, depuis au moins 6 mois, le couple adultérin entretient-il une liaison clandestine. D'un tempérament un peu suspicieux, Levasseur a mis du temps à s'en apercevoir. Il a fallu qu'il téléphone à la couturière de sa femme, où elle avait prétendu avoir passé l'après-midi à faire des essayages pour s'entendre dire qu'elle n'avait rien commandé depuis 1 an. Afin d'en avoir le cœur net, Levasseur avait engagé des détectives, les meilleurs, les plus chers. Et l'accablante vérité lui avait sauté au visage. Alors naturellement, le mari bafoué aurait pu profiter de l'un de leurs dîners hebdomadaires pour confondre les coupables et faire un esclandre. Mais en homme du monde raffiné, il avait considéré qu'un tel comportement aurait été vulgaire et indigne de lui. Au baroud d'honneur, il avait préféré opter pour une vengeance plus radicale, la mort pure et simple de celui qu'il avait trahi. Victime d'un infarctus quelques années plus tôt, de Villeneuve était resté de santé fragile et consommait chaque jour un nombre impressionnant de médicaments. Dès lors, n'aurait-il pas été facile de remplacer l'une de ces pilules par une dose de poison ? Mais cette option comportait des risques que Levasseur répugnait à prendre. Quant aux armes à feu, c'était hors de question. Par ailleurs, en dehors des affaires, des chevaux de course et des grands crus de Bordelais, les deux amis vouaient une égale passion à la philatélie. De Villeneuve avouant sans modestie qu'il possédait la plus belle collection privée de France. Et pour l'enrichir encore de manière convulsive, il entretenait un réseau de correspondants chargés de prospecter pour lui les timbres les plus rares, fût-ce à l'autre bout du monde. 1 an s'est presque écoulé. De nouveau, Levasseur a convié son vieil ami à un dîner intime. La chair est excellente. Amandine écoute toujours son invité avec la même distinction courtoise. En fin du repas, Levasseur lance d'une voix désinvolte « À propos de teint, mon cher Éric, serais-tu intéressé par le Incense de Guyane anglaise 1856 ?»«
2: Tu plaisantes, Armand.
1: Il s'agit là du timbre le plus précieux du monde. » Il n'y en a qu'un seul exemplaire connu. Il y en a 2 maintenant, l'interrompt Levasseur. J'ai acheté le second exemplaire à un courtier anglais. Passe me voir demain au bureau. Nous en reparlerons. Loupe et catalogue à la main, de Villeneuve ne peut réfréner un tremblement en découvrant le petit rectangle coloré sujet de toutes les convoitises. C'est prodigieux. Le voilier dessiné maladroitement en noir sur fond carmin, c'est tout à fait cela. Ce timbre est authentique. Je t'en propose 100 millions de centimes. Ralentissant ses gestes exagérément, Levasseur débouche une bouteille de champagne remplie de coupes, en offre une à de Villeneuve et allume un cigare tout en conservant en main la boîte d'allumettes. Cède-le-moi, je t'en prie. Je t'en offre 150 millions. Mais je t'en supplie, cesse de jouer avec ces allumettes. Levasseur en gratte une. La flamme est à quelques centimètres du petit rectangle. Il l'approche encore un peu. Éric de Villeneuve pousse un cri étranglé. Mais il est trop tard. Le second exemplaire du Incense de Guyane anglaise 1856 vient de partir en fumée. De Villeneuve sent une douleur fulgurante lui broyer la poitrine. Il suffoque et tombe la tête la première sur le bureau, terrassé par une crise cardiaque. Levasseur mélange le petit résidu du timbre avec la cendre de son cigare. Une arme parfaite pour un crime parfait. Ah, une arme, certes, hors de prix. Mais ne vient-il pas d'accomplir la plus belle des vengeances? Après avoir téléphoné à la police et aux pompiers, il sifflote. Cendre. Eh oui, tout n'est que cendre en ce bas monde.
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1: Bienvenue, voici l'actualité de la semaine avec RFI, avec la Radio-Télévision Suisse et Radio-Canada, avec ici en France et la RTBF en Belgique. Et tout d'abord, les suites du drame de Cran, Montana. L'incendie avait fait 41 morts et 115 blessés lors de la nuit du réveillon dans le Valais. Pierre Anchoffat, les tensions sont toujours vives entre la Suisse et l'Italie.
2: Après les critiques sur l'action de la justice valaisanne, c'est maintenant la facturation des frais médicaux qui divise. Le président de la Confédération a ouvert la voie à un accord avec le gouvernement italien.
1: En Belgique, nous retiendrons cette semaine l'ouverture d'un procès devant les assises du Hainaut, celui d'un fou de la vitesse et de son passager. Au volant d'une puissante voiture, Paolo Falzone avait percuté un groupe qui se rassemblait pour le carnaval dans l'entité de Strepy Bracny, Jacques Kremers.
3: Oui, c'était il y a 4 ans, tôt le matin, et l'un des moments forts de ce procès, c'est la vision d'une vidéo tournée par le chauffeur lui-même, alors qu'il roulait à vive allure jusqu'à 174 km/h. 7 personnes sont décédées dans cette collision.
1: 6 années de prison pour un ancien chirurgien dentiste en Lozère, en France. L'homme de 61 ans a été condamné pour des opérations injustifiées et bâclées. Des dizaines de patients ont été mutilés. Il est aussi condamné pour avoir escroqué massivement la sécurité sociale. Nous entendrons deux de ses anciens patients. Marc Carney en visite en Arménie cette semaine. Le premier ministre canadien a participé au sommet de la communauté politique européenne à Erevan, Nadim Moubarak.
4: Oui, et d'ailleurs, le Canada était le seul pays non européen invité à ce sommet.
1: Enfin, nous nous quitterons cette semaine au Cameroun avec une histoire de barbe très politique, Mathieu Vendredi.
5: Oui, de barbe et de cheveux, 6 mois déjà sans s'être rasé, et ça pourrait durer, c'est le pari d'un célèbre journaliste camerounais. On va vous expliquer pourquoi.
1: Les relations entre la Suisse et l'Italie connaissent donc des hauts et des bas depuis le drame de Cran, Montana. Et cette fois, Pierran, ce sont des factures de traitements médicaux qui génèrent des tensions.
2: C'est ignoble la réaction cinglante de Giorgia Meloni, présidente du Conseil italien, après l'envoi des factures à la sécurité sociale de son pays et des copies aux familles des blessés italiens soignés en Suisse. Une maladresse concernant les familles basée sur la pratique chez nous qui veut que les patients aient un contrôle sur ce qui est facturé aux assurances maladie. Pour la sécurité sociale, les hôpitaux n'ont fait qu'appliquer l'accord avec l'Union européenne. C'est l'assurance du ressortissant qui prend en charge les coûts de son patient ou qu'il soit prodigué.
1: Mais l'Italie, Pierran, ne l'entend pas de cette oreille.
2: Non, d'où la réaction courroucée et indignée de Giorgia Meloni. L'Italie s'engage à prendre en charge les coûts des patients suisses traités en Italie, elle attendant que la Suisse en fasse de même pour les Italiens. Dans une volonté d'apaisement, le président de la Confédération s'est engagé à étudier cette exception prévue par le droit européen, Guy Parmelin.
6: L'objectif, c'est que les blessés et les personnes qui ont souffert de ce drame ne payent rien. Si les assurances maladies peuvent pas tout prendre en charge, il y a la loi sur l'aide aux victimes. Et sur la base de ce règlement européen, nous allons analyser cette clause qui permet une exception quand deux États sont d'accord. Et c'est ceci que nous allons discuter puisque l'Italie l'a demandé.
2: Une ouverture face aux pressions italiennes qui passent mal en Suisse. L'élu libéral Cyril Hellen dénonce la création d'un précédent dangereux.
7: C'est une question de se faire respecter et de faire respecter les accords. On ne doit pas toujours se coucher devant l'Union européenne. On signe des accords avec eux, on les respecte et on n'a pas une clause d'exception à chaque fois qu'un pays trouve plus avantageux la clause d'exception pour lui-même.
2: Car bien sûr, les blessés italiens soignés en Suisse ont été plus nombreux que les Suisses traités en Italie. Cette question délicate est désormais entre les mains du Conseil fédéral.
1: En Belgique, le procès d'un drame de la route s'est ouvert cette semaine devant les assises du Hainaut. Paolo Falzone et son passager sont poursuivis pour meurtre et tentative de meurtre. Il y a 4 ans, leur voiture a fauché un groupe qui fêtait le carnaval. Une vidéo tournée par le chauffeur lui-même a été projetée à l'audience et Jacques, il roulait à une vitesse hallucinante.
3: Et cette vidéo, elle montre le tableau de bord d'une puissante voiture avec à gauche le compteur et des chiffres qui montent inexorablement. 63 km par heure, 80, 93, sur fond d'une musique de rap. Il fait nuit, les rues sont désertes, 108, 149 km par heure. De part et d'autre, des maisons et des voitures garées de chaque côté de la chaussée. 161 et bientôt 174 km par heure, là où la vitesse est limitée à 50. On aperçoit bientôt un groupe qui occupe toute la chaussée et puis le choc à 157 km par heure. 58 secondes d'images qui ont bouleversé l'auditoire et notamment cet avocat de l'une des parties civiles.
8: On vient de voir la vidéo du choc, du moment d'impact. On a vu toute la journée des vidéos qui montrent le comportement du véhicule. Véhicule qui passe sur le Gilles d'Andrea qui le tue. Et je dois dire que avec toutes ces années de barreau, j'ai rarement vu quelque chose d'aussi atroce.
1: Voilà donc pour le sentiment de cet avocat de l'une des parties civiles. Alors cet accident, il a fait 7 morts et de nombreux blessés. Paolo Falzone, le chauffeur, est d'ailleurs poursuivi pour meurtre. Une qualification, Jacques, qu'il a contestée à l'audience.
3: Oui, il a pris la parole devant des dizaines de victimes et familles de victimes. « J'ai fait une grosse connerie, je n'avais jamais voulu tuer des gens », a-t-il notamment déclaré lors d'une audition de 3 heures dans laquelle il a expliqué son amour de la vitesse. Une audition insupportable pour certaines victimes qui ont quitté la salle, tout comme était particulièrement éprouvante la vision de la vidéo, mais néanmoins éclairante, ce qu'explique l'une des victimes qui a été percutée et qui a perdu la mémoire.
9: C'était vraiment très très éprouvant. Je suis dévasté parce que les images sont très très dures, c'est très violent. Et il y a un peu de soulagement aussi. Comme je dis, j'ai une grande partie de ma réponse à mes questions avec la vidéo. Je comprends mieux pourquoi.
3: Le passager de la voiture est accusé, lui, de non-assistance à personne en danger. Le procès devrait durer 2 mois.
1: L'actualité judiciaire en France aussi cette semaine avec un jugement tombé ce jeudi soir. 6 ans de prison ferme pour un ancien chirurgien dentiste. Ce Portugais de 61 ans installé en Lozère a pratiqué des opérations médicalement injustifiées et bâclées sur des dizaines de patients. Il a aussi été condamné pour escroquerie à la sécurité sociale. Saïd Makhloufi a rencontré 2 de ses anciens patients aujourd'hui encore traumatisés.
10: Eric secoue une petite boîte en verre.
11: C'est les 7 implants qui sont tombés oui, depuis 5 ans. Ils tombent les uns après les autres.
10: Des implants posés par son dentiste, José Pereira Mendes.
11: Ah, ça ressemblait plus à de la boucherie qu'à de la médecine. Non
10: à l'époque, Eric rencontre le dentiste pour soigner une seule dent.
11: Et je venais donc juste pour me faire arracher une dent. Et là, quand j'ai ouvert la bouche, il m'a dit, mais là, il faut tout enlever.
10: Le dentiste lui en arrache 11 d'un seul coup.
11: En 2 heures, il m'a arraché toutes les dents qui me restaient et il m'a posé les 11 implants. Donc je ne sais pas si vous voyez ce que c'est comme technique, la pose de 11 implants. C'est un peu la boucherie quand même. Ce qui est intéressant à noter, c'est qu'il a été remboursé le jour où il m'a fait le devis.
10: Patrick a vécu lui aussi une situation similaire.
12: Je suis allé le voir à Badaou, j'avais une dent, une canine de devant cassée.
10: Le dentiste lui fait une radio et décide d'arracher plusieurs dents.
12: Il m'a arraché 7 dents, il m'a mis 5 ou 6 implants dans la bouche. Le même jour. Je suis ressorti, j'avais une gueule en sang.
10: Les 2 implants du haut n'ont jamais été posés et en bas, certaines dents ont fini par tomber.
12: Et moi, depuis, je me retrouve, j'ai pas de dents. J'ai eu des implants qui sont remontés. Oui. J'en ai eu un en bas qui est remonté, un en haut qui est redescendu.
10: Patrick vit avec un dentier provisoire en haut et n'a plus aucune dent en bas.
12: Moi, j'aimerais qu'une chose, c'est que pouvoir mâcher correctement, pouvoir mordre dans un burger, c'est pas compliqué. Je voudrais que ça. Parce que moi, je suis obligé de couper mon pain en petit, la charcuterie petit, enlever la croûte parce que ça mérite les gencives. C'est pas une vie. C'est le moment que je le vis, mais j'ai un ras-le-bol.
10: Une situation que Patrick subit depuis 5 ans, traumatisé.
12: Moi, je suis écœuré, j'ai peur du dentiste. Je vous le dis, j'ai une trouille phénoménale d'aller me refaire soigner les dents. Je sais pas comment je vais faire, mais c'est ma trouille.
10: Et au-delà de l'aspect physique, mais là, en bas, vous avez plus de dents.
12: Ah ben non.
10: L'image que renvoie Patrick lui pèse énormément.
12: Moi, je suis un mec joyeux. J'aime déconner. Mes filles me disent, mais tu rigoles plus à grande bouche comme tu faisais, papa. C'est sûr, je peux plus. Ils voyaient les gens que j'ai pas de dents. En bas, je me dis, mais qu'est-ce qu'il a, ce pauvre type, quoi. Il peut pas se faire soigner. Ben non, je peux pas me faire soigner. J'ai peur.
10: Une peur que Patrick espère surmonter grâce au procès.
1: 6 ans de prison ferme donc pour cet ancien chirurgien dentiste, mais aussi une interdiction définitive d'exercer la profession de dentiste et l'interdiction définitive du territoire français. C'était un reportage de Saïd Makhloufi pour Ici, Gare, Lozère.
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1: La 8e réunion de la communauté politique européenne sur la protection et la stabilité en Europe s'est tenue lundi dernier. Ça se passait à Yerevan, en Arménie. Et n'a dit un seul visiteur transatlantique y participait.
4: Oui, ce visiteur étant le Premier ministre canadien Mark Carney. Une présence d'ailleurs soulignée à grands traits qui signale un rapprochement inédit. Il faut dire que le Canada est courtisé par l'Europe au moment où ses dirigeants durcissent le ton face à Donald Trump et se serrent les coudes face à la menace russe.
1: Oui, et d'ailleurs ce sommet a été créé en réponse à l'invasion russe en Ukraine.
4: Tout à fait, c'était en 2022. Le Premier ministre Carney a donc profité de sa présence au sommet de 2026 pour annoncer une nouvelle aide financière à Kiev. Il s'agit de 270 millions de dollars ou 170 millions d'euros qui iront au fonds de l'OTAN pour l'achat d'équipements militaires par l'Ukraine. Voici Mark Carney.
13: La situation reste grave, mais l'Ukraine fait de progrès, devient plus fort et la Russie devient plus faible. Et surtout, l'économie russienne affaiblit maintenant. Alors, il faut mettre la pression sur la Russie.
4: Mark Carney a aussi évoqué un nouvel ordre international qu'il a qualifié de brutal.
1: Et donc, la participation de Mark Carney à ce sommet est un nouveau signe de rapprochement entre le Canada et l'Europe, Nadi.
4: Oui, surtout qu'il était très en demande. Il a eu des tête-à-tête avec des dirigeants de l'Espagne, de l'Italie et de la France notamment. Mais certains pays commencent à s'impatienter un peu que des ententes signées avec le Canada ne portent pas encore fruit. Voici le président du Conseil européen, Antonio Costa.
14: Il est en urgence parce que la troublante, tous les jours, et le monde semble plus troublante. Et il faut calmer les choses, il faut stabiliser les relations commerciales entre les uns et les autres.
4: Mais Mark Carney se veut rassurant.
13: Il y a des accords très importants dans les domaines de minéraux critiques. C'est plus de 2 milliards de dollars par rapport au Canada et l'Europe. Alors, il y a des résultats.
4: Le prochain sommet Canada-Europe aura lieu au Canada.
1: Et du Canada, on va se rendre au Cameroun à la rencontre d'un journaliste connu jusqu'il y a peu pour sa barbichette et ses joues lisses. Mais voilà, le visage du journaliste Souley Onoyolo a désormais quasiment disparu sous les poils et les cheveux. Au départ, Mathieu, il y a un pari lié à la politique nationale, une histoire de gouvernement qui l'a poussé à ne plus se raser depuis novembre dernier.
15: Depuis le 6 novembre 2025 jusqu'à aujourd'hui, aucun matériel coupant n'est passé ni sur mon crâne, ni sur ma barbe.
5: Oui, en novembre 2025, c'est sur un plateau de télé que le journaliste au quotidien camerounais Le Messager lance ce défi. Plus question de se raser tant qu'un nouveau gouvernement ne sera pas nommé par le président Paul Biya. 6 mois plus tard, l'actuel gouvernement en poste depuis 2019 n'a donc pas été modifié. Et la barbe de Souley Onoyolo n'en finit pas de pousser. Pas question pour autant d'abandonner. Le 31 décembre 2025, dans son discours à la Nation, le chef de l'État annonce c'est un remaniement imminent, promesse réitérée le 10 février dernier, mais pour l'instant donc, toujours rien.
15: Tout cela a fait en sorte que le challenge devient de plus en plus grand. Je me disais qu'un président de la République ne peut pas faire 3 sorties pour parler de la même chose et il ne fait rien.
5: Et Souley Onoyolo croise les doigts pour que cela se fasse d'ici à la célébration de la fête nationale camerounaise. Ce sera le 20 mai prochain. En attendant, il repousse toujours son rendez-vous avec le barbier. C'est promis, seul un nouveau gouvernement fera tomber sa barbe.
1: Voilà, c'est donc avec une histoire de barbe et de cheveux qu'on va se quitter cette semaine. C'était Mathieu Vendrely pour RFI. Merci d'être fidèle à l'accent des autres. Excellente fin de semaine. Rendez-vous dans 8 jours en compagnie, bien sûr, des partenaires des médias francophones publics.
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0: Sanson nous offrait une escapade au Brésil, symboliquement possible, en écoutant ce très joli titre sur la face B de l'album Amoureuse 1972. Souvenez-vous de Bahia que vous réécoutez ce matin, ici.
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0: Vous entamez ou prolongez votre week-end du 8 mai avec nous. Merci, nous en sommes ravis. Votre équipe du samedi qui vous accueille avec plaisir. Julie à la rédaction en chef. À la technique, c'est Bertrand, au standard Dylan ce matin. Et pour l'actualité, Valentine Letès. Bonjour Valentine.
3: Bonjour François-Xavier, bonjour à tous.
0: Et ce matin, les conséquences d'une erreur de playlist.
3: Oui, ou quand l'hymne de la France de Vichy est joué en pleine commémoration de la fin de la Seconde Guerre mondiale. Nous sommes à Carpentras, dans le Vaucluse.
0: Et le reportage dans quelques instants.
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0: Samedi 9 mai, bonjour et très joli réveil. Ici, il est 6h. Les infos, Valentine, à la une, malaise à Carpentras.
3: Une chanson à la gloire du maréchal Pétain a été diffusée dans les haut-parleurs de la ville hier. C'est une information ici, Vaucluse, en pleine commémoration du 8 mai et de la fin de la Seconde Guerre mondiale. Les habitants ont donc entendu Anouk Caron, l'un des symboles les plus forts de la France de Vichy, la chanson « Maréchal, nous voilà ».
4: Cet habitant de Carpentras, par exemple, était dans les rues du centre-ville quand il a entendu cette musique diffusée sur les haut-parleurs près de la mairie. Sa voix a été modifiée pour préserver son anonymat.
5: Au début, quand ça a commencé, j'ai reconnu la chanson et je me suis dit non, ça ne peut pas être ça. Et ce qui fait que je me suis arrêté et j'ai attendu jusqu'au refrain pour confirmer mon hypothèse. Et là, quand il y a eu le refrain, il n'est plus de doute possible.
4: Et rapidement, il s'est senti très en colère.
5: Je me suis dit, mais en fait, c'est pas possible. Qu'est-ce qui se passe? Enfin, comment c'est juste imaginable d'entendre cette chanson-là? Oui, ça m'a vraiment choqué.
4: Et le maire de la commune, Hervé Delépineau, confirme que cette chanson a bien été diffusée. Mais il précise que la playlist était gérée par un prestataire, RTVFM, une radio associative locale basée à Carpentras. Il ajoute qu'aucune vérification n'a été faite en amont. De son côté, RTVFM assume et publie un message d'excuses. Il parle d'une diffusion accidentelle et inappropriée.
3: Insuffisant pour le maire, le contrat avec ce prestataire sera rompu, insiste Hervé Delépineau, qui a également l'intention de porter plainte. Dans l'Aisne, un homme de 23 ans est mis en examen pour l'assassinat de Chloé, une collégienne de 14 ans, tuée mercredi sur le chemin du collège à Fère en Tardenois, petite ville à une quarantaine de kilomètres de Reims. Sans donner d'explication à son geste, il reconnaît les coups de couteau et risque la perpétuité.
0: 6h02 sur votre radio ici, l'évacuation des passagers commencera demain à bord du MV Ondius.
3: Ce bateau de croisière où trois passagers sont morts d'un antivirus ces dernières semaines, actuellement en route pour les Canaries, la seule fenêtre d'évacuation possible à cause de la météo est prévue entre demain midi et lundi. Les cinq Français à bord, Béatrice Duguet, seront ensuite rapatriés par la France.
6: Pas question de mélanger nos cinq compatriotes aux touristes. Ils ne vont pas rentrer par avion de ligne, mais par un appareil spécifiquement affrété, avec un personnel de bord qui sera protégé, explique Xavier Lescure, le responsable médical de la COREB, la coordination opérationnelle risque épidémique et biologique. Avant même l'avion, ils seront d'abord examinés aux Canaries, puis réexaminés en France. Ces cinq passagers vont tous bien selon Roland Sêtre avec qui nous gardons le contact. Nous ne sommes pas surpris de ces protocoles sanitaires et pas inquiets, précise-t-il. Si l'un d'eux venait à présenter des symptômes, il serait en tout cas hospitalisé dans un établissement de santé de référence pour y subir un test et y rester jusqu'au résultat. S'il est positif, l'hospitalisation se prolongera jusqu'à ce qu'on en sache un peu plus sur l'histoire naturelle de la maladie, ajoute Xavier Lescure. Les asymptomatiques, s'il y en a, seront retestés à leur arrivée en France avant de rentrer chez eux. L'infectiologue ne leur prédit pas une vie normale, en tout cas avant 6 semaines, une sorte de quarantaine qu'ils devront respecter.
3: Le chef de l'Organisation mondiale de la santé se rend dès aujourd'hui sur l'île de Tenerife pour coordonner l'évacuation des 150 passagers et membres d'équipage. La surprenante démonstration de force de l'Ukraine. À la dernière minute, un cessez-le-feu de 3 jours est finalement conclu avec la Russie, à condition d'un respect total de cette trêve, contrairement aux dernières. Kiev promet de ne pas viser la place rouge à Moscou en ce jour de commémoration dans le pays de la victoire des Alliés face à l'Allemagne nazie en 1945. Quant en France, la polémique revient chaque année. Faut-il interdire la manifestation organisée par le comité du 9 mai, accusé de regrouper des militants néo-nazis de toute toute l'Europe. Cette année, la justice interdit la marche de ce collectif de l'ultra-droite avec drapeau noir et tambour dans les rues de Paris.
0: C'est l'heure du traditionnel ballet des clubs de foot, Valentine, entre la première et la deuxième division.
3: Et à deux journées de la fin de la Ligue 1, le sort de Nantes est désormais scellé après leur défaite contre Lens hier, 1-0. Les Canaries et son milieu de terrain, Frédéric Gilbert, descendront en Ligue 2 la saison prochaine.
2: Ça fait mal. Non, t'as rien à faire en Ligue 2. Je pense que sur ces dernières rencontres, on a démontré que Nantes avait rien à faire à cette place. Maintenant, voilà, si on en est là, c'est qu'il y a des raisons. Chacun va devoir balayer devant sa porte et voir ce qui n'a pas été. Ce soir, je n'ai pas trop les mots. J'ai une pensée pour nos supporters qu'on a déçus. Voilà.
3: Très forte émotion aussi au sein du Racing Club de Lens avec cette victoire. La participation des nordistes à la Ligue des Champions la saison prochaine est confirmée. Et en rugby, le quatrième match du tournoi féminin des Six Nations. Il oppose la France à l'Écosse à Édimbourg. C'est à partir de 17h15.
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3: La météo, François-Xavier, avec un samedi plutôt printanier.
0: Oui, mais avec quand même ce matin, Valentine, des nuages bas et quelques gouttes de pluie sur le Cotentin et la pointe bretonne. Un ciel partiellement nuageux dans les terres bretonnes, du côté de la Vendée et sur les Pyrénées orientales. Mais c'est vrai qu'ailleurs, vous profitez d'un bel ensoleillement sur l'ensemble de nos régions. Pour cet après-midi, attention, autour des orages, et ben oui, avec des coups de tonnerre principalement localisés sur le quart nord-ouest de la Normandie jusqu'à La Rochelle, mais aussi pour le Pays Basque, pour le reste du pays. Un temps stable avec de belles conditions météo. Vos températures du samedi, elles sont de saison. Avec ce matin 16 degrés pour Millau, nous avons 17 degrés à Arras, Nantes et Strasbourg, 18 à Auxerre, 19 pour Toulouse, 22 à Calvi. En après-midi, des valeurs comprises entre 20 et 24 degrés, la maximale pour Tours notamment. 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
0: Vous écoutez ici, bienvenue à vous ce matin. C'est un réveil doux comme une caresse qui vous est offert en ce samedi. FR David est là pour vous susurrer à l'oreille ces fameux words. Et ça fait du bien.

0: nouveauté de votre radio ici, L'île au trésor, un titre à retrouver sur l'album 2026, La balade des enfoirés. Bon réveil. Et des petits gestes pour une grande forme au quotidien avec notre coach, Nordine Attab, à 6h15. Bonjour Nordine.
1: Bonjour.
0: Focus ce matin sur le vélo d'appartement. Alors pour celles et ceux qui en ont un à la maison, il faut bien le reconnaître, entre les bonnes intentions et la réalité, il finit parfois ce vélo en porte-manteau. Alors comment l'utiliser autrement? Nordine, vous nous partagez des idées simples pour relancer la machine.
1: Le vélo d'appartement, ce n'est pas le problème. Le vrai problème, c'est souvent la monotonie. On monte dessus, on pédale, on regarde le temps passer et souvent, on s'ennuie. Et au final, on s'arrête. Alors que la solution, elle est toute simple. Changer la manière de pédaler, pas forcément plus longtemps, mais différemment. Et pour ça, on va pédaler, mais juste à une jambe. Donc vous retirez par exemple le pied gauche de la pédale. Et là, tranquillement, avec la jambe droite, vous allez effectuer un mouvement de pédalage en pensant bien à pousser sur la pédale, mais aussi à tirer la pédale pour ramener la jambe vers le haut. Et grâce à cet exercice-là, vous allez solliciter notamment le quadriceps, mais aussi l'arrière des cuisses, les ischio-jambiers. Et vous pouvez effectuer 5 séries de 30 secondes de chaque jambe.
0: Donc l'idée Nordine, c'est en fait de casser la routine.
1: Exactement. Le corps adore les variations. Et vous pouvez aussi jouer avec la résistance. Tiens, on va effectuer un deuxième exercice. Et pour ça, on débute tranquillement en pédalant durant 4 à 5 minutes. La résistance est légère. Et ensuite, durant 1 minute, vous allez mettre un petit peu plus de résistance et appuyer un peu plus sur les pédales. Ouf, c'est un petit peu plus dur là. Attention, pensez bien à garder les fesses en contact avec la selle. Et ensuite, durant 1 minute, on relâche un petit peu la résistance et on continue à pédaler. Et vous effectuez 10 minutes durant lesquelles vous allez alterner 1 minute rapide avec de la résistance et 1 minute à la cool. Et grâce à ça, vous allez renforcer le système cardiovasculaire, vous allez relancer la sollicitation musculaire et puis en plus, vous allez voir, vous allez transpirer. Au final, on ne change pas forcément l'outil. On change surtout la façon de l'utiliser. On varie le rythme et l'intensité. Et de ce fait, on peut même créer des séances courtes et dynamiques. Allez, à vous de jouer.
0: Merci beaucoup, coach Nordine Attab, avec d'autres pratiques qui vous attendent avec Nordine, bien sûr, sur notre site ici.fr pour continuer à faire du vélo sur la durée, à la maison et puis plus globalement, tous nos conseils forme et bien-être en vous abonnant à nos podcasts. 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Vous écoutez ici, 6h18. Très bon début de journée avec nous et avec Johnny Hallyday pour vous chanter Je te promets.

0: Johnny Hallyday était là pour vous tôt ce matin sur votre radio ici, l'inoubliable Je te promets. Bonjour.
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0: Et il est 6h22 avec tout de suite celui qui vous permet de savoir avant tout le monde ce qui se trame dans vos coulisses télé. Bonjour Patrice Gascoigne.
2: Bonjour François-Xavier.
0: Ce matin, Patrice, vous nous parlez du jeu désormais diffusé sur M6, le Maillon Faible. Et pour ça, vous êtes allé à la rencontre de son nouvel animateur, c'est Olivier Mine.
2: Depuis fin novembre 2025 sur M6, le samedi en fin de journée, vous pouvez entendre ça.
3: Bienvenue, nous allons jouer au Maillon Faible.
2: Effectivement, M6 a eu la bonne idée de confier à Olivier Mine la présentation de ce jeu culte qui a fait les belles heures de TF1 au début des années 2000. Ce jeu d'origine anglaise s'appuie sur une mécanique implacable. À chaque manche, le candidat, jugé le moins bon par les autres, est éliminé.
4: J'ai voté contre Virginie parce que je pense que c'est la pomme pourrie du panier.
2: À l'époque, et tout le monde s'en souvient, la présentation était assurée par Laurence Boccolini. Et j'ai l'impression, Olivier Mine, que vous vous inscrivez dans une certaine continuité, non ?
3: Exactement. Si ce n'est que, évidemment, j'ai laissé le très joli blond vénitien de Laurence Boccolini à côté, parce que évidemment, je suis maintenant grisonnant, et j'ai retiré les lunettes aussi. Mais pour le reste, on est resté donc dans une continuité qui n'en est pas une. Parce qu'en plus, pour tout à fait honnête avec vous, le format, bien sûr, elle-même, j'entends par là que les structures de manches sont identiques, mais le ton, en revanche, est différent. Alors d'abord parce que, évidemment, Laurence n'est pas moi, premièrement. Deuxièmement, parce que Laurence s'était elle-même adaptée en incarnant un personnage, ce n'était pas elle, à ce que les Anglais avaient initié au départ sur BBC. Donc, quelqu'un d'extrêmement dur. Mais
2: donc vous ne serez pas un père fouettard.
3: Je ne serai pas un père fouettard. En fait, je suis un chat. Car avec les chats, on ne sait jamais ce qui va se passer.
2: Un peu chamallow, des fois.
3: Je peux être chamallow, c'est vrai. Je vous remercie. Vous êtes toujours là au moment où j'en ai besoin pour me mettre en valeur. Très touché. Mais en même temps, mon caractère est aussi celui-là. J'aime mettre en boîte les gens que j'aime. J'aime être caustique parfois. J'aime être piquant. C'est donc ces aspects-là de ma personnalité qui seront exploités davantage, on va dire, par votre serviteur. J'ai essayé en tout cas de mettre à chaque fois un œil un peu rieur de temps en temps et une bouche en coin, de manière à ce que à jamais on ne puisse être dupe du fait que je ne l'étais pas.
2: L'humour d'Olivier Mine, ça en fait le maillon fort de la présentation du Maillon Faible chaque samedi à 18h35 sur M6.
3: Vous êtes le maillon faible.
2: Oui, enfin moi, je reviens quand même demain avec de nouvelles coulisses télé.
0: Et parce que vous êtes définitivement le maillon fort. Merci Patrice Gascoigne, et à demain 6h20. Il est 6h25 sur votre radio ici, dans moins de 5 minutes. C'est le retour de l'info avec vous Valentine Letest, l'actu française et internationale résumée en 90 secondes. Et juste après l'info du jour, avec cette grosse erreur de playlist à Carpentras.
5: La chanson Maréchal nous voilà, l'hymne de la France de Vichy, diffusée hier dans la ville en pleine commémoration du 8 mai.
0: Au préalable, l'horoscope de votre samedi, signé Catherine Viguier, juste derrière la musique de Dépêche Mode. Voici Just Can't Get Enough sur votre radio ici.

0: son de Dépêche Mode sur votre radio. Ici, vous écoutiez Just Can't Get Enough pour le réveil de votre samedi matin, samedi 9 mai 2026 précisément. À 6h28, votre horoscope du jour, signé Catherine Viguier. Bonjour Catherine.
1: Bonjour François-Xavier.
0: Aujourd'hui, visiblement, Catherine, on se pose des questions.
1: La planète Pluton nous y invite, en effet. Bélier, c'est un samedi bienvenu. Il y a les amis ou une initiative qui vous réjouissent, ce qui ne vous empêche pas de vous questionner. Taureau, vous êtes perfectionniste et presque parfait, et ça en énerve certains. Gémeaux, partez sur votre canapé, ou en vrai, c'est important, aérez-vous le corps et l'esprit. Cancer, quelque chose vous met en joie, sans doute une réussite que vous devez à vous-même. Lion, célibataire ou à deux, tout est possible, et à votre date anniversaire, vous saurez mieux ce qu'il en est. Besoin de vous ressourcer, les vierges, et ce n'est pas qu'un mot, il le faut, c'est essentiel pour votre santé. Balance, on vient à vous et de plus, ce sera pour vous féliciter ou pour vous dire que vous comptez pour l'autre. Scorpion, il vous faut sentir légitime où vous êtes. D'ailleurs, au sein de votre famille, rien n'est perdu. Sagittaire, ça va mieux. Grâce à des joies provenant d'un voyage, de connaissances positives, alors profitez-en. Capricorne, vous êtes encore lié à votre trésorerie et vous avez envie de faire plaisir. Verseau, votre mission du jour, croire en vous, ne pas vous laisser avoir par des pensées sombres, non. Poisson, ça évolue dans le bon sens avec l'occasion de vous sentir mieux dans votre être du haut en bas. Et pour nous tous, on tend les bras vers le ciel.
0: Pour remercier les astres et merci également à vous, bien sûr, Catherine Viguier, pour cet horoscope qui est à retrouver signe par signe sur l'application Ici. On vous salue si vous venez de vous brancher chez nous, vous écoutez Ici. Il est 6h30, toute l'actualité en France et dans le monde. Place aux 90 secondes, c'est avec vous, Valentine Letès.
2: Les 5 Français à bord du MV Ondus débarqués entre demain midi et lundi à Tenerife. Seule fenêtre possible à cause de la météo pour évacuer les 150 passagers de ce bateau de croisière. Ces dernières semaines, 3 d'entre eux sont morts d'un rare rentavirus. L'agression du maire de Oisier hier dans le nord de la France. Giflé par un habitant pour un problème de logement, Steve Banch, élu aux dernières municipales, est tombé au sol et s'est luxé l'épaule. Arrêté par la police, le suspect est déjà connu de la justice. Une trêve de dernière minute conclue entre l'Ukraine et la Russie à l'occasion des commémorations de la fin de la Seconde Guerre mondiale. Kiev accepte de ne pas frapper la place rouge de Moscou, lieu du traditionnel défilé militaire du Kremlin. Le président de la République se rend en Égypte. Emmanuel Macron est attendu à Alexandrie aujourd'hui pour inaugurer une université de la francophonie. L'ascenseur dans les divisions de football, battu hier soir 1-0 par le Racing Club de Lens. Les Canaries de Nantes sont relégués en Ligue 2 la saison prochaine quand ce soir se dispute à 20h la remontée dans l'élite entre Saint-Etienne, le Red Star et le Mans.
0: 16h32, l'info du jour, Valentine, c'est la diffusion malheureuse d'une chanson à la gloire de Pétain dans toute la ville de Carpentras.
2: C'est une information ici Vaucluse. La chanson « Maréchal, nous voilà » a été entendue hier, Julie Smul, à travers les haut-parleurs de la ville en pleine commémoration du 8 mai.
3: Oui, il est 17h à Carpentras. Un bal d'époque des années 40 est en train de battre son plein, un événement organisé donc pour célébrer cette journée du 8 mai. C'est à 17h30, une demi-heure plus tard, que les paroles de Maréchal nous voilà sortent des haut-parleurs, les haut-parleurs situés sur la mairie. 2 personnes sont en train de filmer la scène. De nombreux passants confirment également avoir entendu ce chant pétainiste. Plusieurs se disent évidemment choqués.
2: Et que répond le maire, Julie, l'élu du Rassemblement National, Hervé de Lépineau?
3: Le maire a dans un premier temps contesté cette information. Quelques heures plus tard, il explique avoir vérifié, il confirme que cette chanson a bien été diffusée à l'insu de la commune, c'est ce qu'il dit. Hervé de Lépineau explique que la précédente municipalité a passé un contrat avec un prestataire qui a fourni la playlist pour cette journée. Une playlist diffusée sans vérification préalable des équipes de la municipalité. Le maire conclut que cet incident n'a pas gâché, je cite, la journée de commémoration organisée par la ville de Carpentras.
2: Les explications de Julie Smul en direct pour votre radio ici. Hervé de Lépineau annonce lui qu'il va rompre ce contrat et porter plainte contre ce prestataire.
0: Merci beaucoup Valentine Letès. Le retour de l'info est prévu quant à lui à 7h sur votre radio ici. On vous souhaite un excellent réveil avec nous, il est 6h33. Reparlons un petit peu de votre météo de ce samedi 9 mai, une météo plutôt printanière avec quand même ce matin des nuages bas et quelques gouttes de pluie sur le Cotentin et la pointe bretonne, un ciel partiellement nuageux dans les terres bretonnes du côté de la Vendée et sur les Pyrénées-Orientales, mais c'est vrai qu'ailleurs vous profitez ce matin déjà d'un bel ensoleillement sur l'ensemble de nos régions. Pour cet après-midi, attention, retour des orages avec des coups de tonnerre principalement localisés sur le quart nord-ouest de la Normandie jusqu'à La Rochelle, mais aussi pour le Pays Basque. Pour le reste du pays, un temps stable avec de belles conditions météo. Vos valeurs, elles sont de saison. Ce matin, nous avons 16 degrés attendus à Aurillac, 17 à Blois, Metz et Trouville, 18 à Saint-Malo, 19 du côté de Pau, 22 à Bastia. En après-midi, des valeurs comprises entre 20 et 24 degrés. La maximale pour Orléans, notamment, où nous avons le plaisir de vous accueillir sur votre radio locale, ici à Orléans. Ben oui, tout simplement.
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0: À 7h06, le samedi, j'entends par là, 6h34, c'est le son d'onomatopée sur votre radio ici. Et parmi le corps professoral, la reine en la matière, Jane Birkin, elle vous donne le la ou plutôt les dilouda, c'est mieux sur votre radio ici. Allez, je compte sur vous, on s'applique. Merci beaucoup.

0: radio de votre week-end et dès le lever du jour, vos chansons préférées. Jane Birkin, par exemple, à l'instant, le souvenir de Didouda.
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0: Il a été pensé pour vous suivre absolument partout, d'une pièce à l'autre, à la maison et même au-delà, figurez-vous. Solide et autonome, c'est un cadeau qui tient la route, y compris quand tout s'arrête. Votre poste radio a gagné ce matin, comme chaque week-end. Et pour ce faire, vous appelez Dylan tout de suite, 0810 055 056. Alors, le principe, il est très simple, il ne bouge pas. Un petit peu avant 7h, vous serez avec Valentine et moi-même à l'antenne pour partager votre message personnel, coup de cœur, coup de gueule, dédicace. Hein ?
3: Oui, attention à ne pas dire n'importe quoi. Sinon vous serez le maillon faible et on vous dira au revoir.
0: Et on vous dira au revoir, effectivement, en ce qui me concerne. Je sens que ça va me traîner jusqu'à la fin de la saison, cette affaire. Je ne sais pas pourquoi. 0810 055 056. On vous souhaite évidemment bonne chance. Également d'ici 7h, désolé à vos côtés. Ça aussi, c'est la musique de votre week-end. Un sacré maillon fort, Desiree, You're Gonna Be, sur votre radio ici. Nous sommes le samedi 9 mai 2026. Cette question à 6h38. Êtes-vous suivi jusque sur votre lieu de travail? Dans Vie numérique, vie privée ce matin, une technologie de plus en plus souvent utilisée dans le monde de l'entreprise. Valentine Letess, c'est la géolocalisation.
3: Oui, absolument. On en parle ce matin parce que ce dispositif est de plus en plus utilisé en France et dans le monde de l'entreprise. Mmh. Alors, si un employeur a le droit d'avoir recours à cette technologie, sa mise en place dans votre voiture de fonction, par exemple, doit être justifiée sans porter atteinte au droit à la vie privée du salarié. Pour savoir si c'est votre cas, c'est facile. L'installation de ce dispositif doit répondre à l'un de ces quatre objectifs. Mmh. Facturer ou suivre une prestation de transport, qu'on parle de marchandises ou de voyageurs, assurer la sécurité, mieux organiser le travail, comme dans une société de dépannage où localiser l'équipe d'intervention la plus proche est un vrai plus, et contrôler l'utilisation du véhicule, si elle est prévue dans une zone géographique spécifique, par exemple.
0: Il y a des situations, Valentine, où utiliser la géolocalisation est interdit.
3: Un patron n'a pas le droit de l'utiliser pour contrôler si, au volant, son salarié respecte les limitations de vitesse.
0: D'accord.
3: Ni pour surveiller ses employés en permanence. L'idée, c'est de concilier les intérêts de l'entreprise avec les droits à la vie privée d'un salarié au travail. Mmh. Autrement dit, si un dispositif moins intrusif est possible, il faut le privilégier, insiste la CNIL, la Commission nationale de l'informatique et des libertés, comme le suivi du temps de travail. Si une pointeuse est déjà en place dans les locaux, interdiction d'utiliser la géolocalisation. Mmh. Par ailleurs, un salarié doit pouvoir la désactiver facilement dès qu'il est en pause, être informé aussi du suivi de ses déplacements et surtout dans quel but. Si votre employeur l'installe pour faciliter sa facturation, il n'a pas le droit de l'utiliser pour calculer votre temps de travail, par exemple, sans vous avoir prévenu.
0: La géolocalisation et ses dangers aussi au quotidien, c'est à lire sur ici.fr, page vie numérique, vie privée, votre chronique qui est de retour demain, dimanche, à 6h38 pour continuer à mieux protéger vos données personnelles grâce à votre radio ici.
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0: 6h41 et sur votre radio ici, vous avez rendez-vous avec l'histoire tout de suite. Place au meilleur de Voyage dans le temps, proposé bien sûr par Stéphane Bern ce matin au temps des forteresses de la monarchie de Juillet.
4: Une prison, 400 soldats, 60 sentinelles, un pont-levis. Mais comment Louis-Napoléon Bonaparte s'est-il échappé? Printemps 1846, fort de Ham, dans la Somme. Napoléon III ronge sa peine. Condamné à perpétuité pour coup d'état raté, il vit avec un valet, un cuisinier et son chien. Ses journées s'étirent entre l'écriture, l'attente et les pas feutrés d'un jeune maçon nommé Charles Pinguet, venu réparer le plafond de sa cellule qui fuit. Il l'observe, il lui parle. Petit à petit, un plan se dessine. Pinguet accepte de lui prêter ses habits. Le 25 mai à l'aube, Napoléon rase sa moustache, coiffe une perruque, enfile la blouse sale, la casquette, les sabots. Il se farde, se donne l'air fatigué. Sur l'épaule, il cale une planche comme les autres ouvriers. Bon, c'est vrai que dit comme ça, on dirait Mario Bros à Fort Boyard. Il descend. Dans la cour, un sergent l'interpelle. Hey, « Hé, Pinguet, tu n'oublies pas ta planche ?» Il hoche la tête, poursuit sa route. Le pont-levis s'abaisse. Il passe. Personne ne bronche. On imagine la scène aujourd'hui. Contrôle vigipirate, portique, fouille au corps. Avec son panneau de bois, il aurait forcément déclenché l'alarme du Leroy Merlin. À 2 kilomètres, l'attend un fiacre. Puis la diligence qu'il mènera à Bruxelles, puis à Londres. 2 ans plus tard, il entre à l'Élysée. En 1852, il devient empereur. Bien avant Carlos Ghosn, caché dans une malle, Napoléon III a signé l'une des évasions les plus culottées de l'histoire. Et même pas avec sa culotte à lui.
0: C'est complètement fou cette affaire. Merci beaucoup Stéphane Bern. Voyage dans le temps. Le best-of continue demain dimanche à 6h43. Et pour vos inédits, on compte sur vous lundi et toute la semaine prochaine. Rendez-vous juste avant les infos de 8h sur votre radio ici. En ce qui nous concerne, il est 6h43. Valentine, c'est à la une de Femme Actuelle cette semaine.
3: Le pain, ami ou ennemi de notre santé, cet aliment source de sucre contribue à notre énergie au quotidien. Mais pour autant, faut-il le consommer et avec prudence ou
0: c'est une
3: modération?
0: Bonne question. Ben oui. Tout à fait, un dossier complet et pas à demi. Vous avez compris ou pas?
3: Bravo.
0: Merci, mais magnifique. Comme le pain, finalement, bien sûr. Allez, voilà, je me perds moi-même dans mes vannes, c'est n'importe quoi. Des explications fournies, en tout cas, très sérieusement.
3: C'est ce qu'on appelle un four.
0: Exactement. Mais quel talent celle-ci. Sabrina Nadjar, rédactrice en chef de Femmes Actuelles, qui est avec nous pour ce dossier sur le pain, juste après Patrick Fiori, sur votre radio ici.
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1: 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C'est votre radio ici avec la visite de Patrick Fiori ce matin. Le champ est libre à 6h47.
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1: Le pain, ami ou ennemi de notre santé? C'est une vaste question et nous en parlons ce matin parce que ce sujet est évidemment à la une de Femmes Actuelles cette semaine. Bonjour Sabrina Nadjar.
4: Bonjour François-Xavier.
1: Alors Sabrina, 56% des Français ont consommé du pain au moins une fois par jour en 2025. C'est donc réellement un aliment qui fait partie de notre quotidien. Certains régimes préconisent de ne pas en manger, mais l'effet du pain sur le poids, en fait, ça dépend du type de pain qu'on consomme, c'est ça?
4: Oui, exactement. En fait, la baguette ordinaire et le pain ont généralement mauvaise presse parce qu'ils ont un index glycémique assez élevé, c'est-à-dire que les glucides qu'ils contiennent se digèrent rapidement et font monter la glycémie. Et plus on en mange, plus l'organisme libère d'insuline, qui est l'hormone du stockage, et plus vite la glycémie redescend. Donc d'un côté on stocke et d'un autre côté on a très vite faim après, donc c'est vraiment pas un bon plan.
1: Le pain, on le rappelle, peut également causer des troubles digestifs.
4: Oui, alors en fait ça dépend des pains. C'est surtout les pains à mi-foncé et dense, c'est-à-dire les pains complets, intégrales, de sec, de son.
1: D'accord.
4: Alors, en règle générale, ils sont plutôt bons pour la santé parce qu'ils sont riches en fibres, ce qui est absolument indispensable au bon transit intestinal. Mais quand on a les intestins un petit peu irritables, il vaut mieux éviter d'en manger trop. Je ne peux pas vous donner une quantité exacte, mais ça va être au cas par cas. Donc, en fait, vous voyez à partir de 2-3 tranches, si ça commence à être trop, vous en mangez un peu moins.
1: C'est à nous de tester notre seuil de résistance. Sabrina, vous nous parlez également cette semaine dans le cadre de ce dossier du secret des pains qu'on pourrait appeler sains avec le levain, c'est ça?
4: Oui, alors le levain, en fait, c'est vraiment quelque chose de très bien. C'est un ingrédient vraiment très bien.
1: D'accord.
4: Parce que plus acide, en fait, il a un index glycémique encore plus bas que tous les pains. Et en plus, il est gorgé de minéraux, de fer, de magnésium, de zinc, qui sont assimilables et assimilés très facilement par l'organisme. Et puis en plus, troisièmement, le gluten qu'il contient est souvent plus digeste. Donc il a tout bon.
1: Il a tout bon et vous retrouvez bien sûr ce dossier très très complet sur le pain, ami ou ennemi de notre santé. Vous en savez un petit peu davantage, mais il y a évidemment tout plein d'autres infos à retrouver dans Femmes Actuelles cette semaine. Merci pour ce partage, Sabrina Nadjar.
4: Merci à vous.
1: Alexis en chef de Femmes Actuelles, le magazine que vous retrouvez bien sûr dès ce week-end. C'est votre marchand de journaux habituel. 6h49, il est même 7h10. Ça y est, vos plus beaux souvenirs grâce à votre radio ici. Prénom d'état civil, Désiré, mais vous pouvez l'appeler Désiré. Retrouvez-la immédiatement pour son fort, agréable et légendaire You Gotta Be. Passez un bon week-end avec nous. C'est votre radio ici.

0: Vous écoutez ici, excellent réveil avec nous. Vous croisiez Desiree ce matin et cette chanson Collector, You Gotta Be. Il est 6h54, direction ce matin les Landes où nous avons un temps plutôt nuageux avec 13 degrés ce matin. Et nous sommes un petit peu plus précisément d'ailleurs à Dax pour y retrouver Mireille. Bonjour Mireille.
1: Bonjour Mireille.
2: Bonjour François-Xavier, bonjour Valentine.
0: Nous sommes très heureux de vous accueillir ce matin, ma chère Mireille, sur l'antenne d'ici. Quel est votre message? Dites-nous.
2: Alors déjà, l'horoscope me convenait.
1: D'accord. C'est déjà une bonne chose.
0: Ouais.
1: C'est quoi votre signe, Mireille?
2: Sagittaire,
0: alors,
2: voyage,
0: on le rappelle,
2: c'est positif,
0: oui. Vous avez raison, vous avez tout retenu. Ça va mieux, nous disait Catherine Viguier tout à l'heure, grâce à des joies provenant d'un voyage de connaissances positives. Profitez-en, dites donc.
2: Tout à fait, voilà, donc je vais bien y réfléchir aujourd'hui.
0: On espère bien.
2: Voilà, et puis j'avais une petite blague.
1: Ah, c'est bien, on est dans la thématique de cette matinée, Mireille.
2: Voilà.
0: Ah ben, on vous écoute.
2: Quel est le comble du petit déjeuner?
0: Le comble du petit déj.
1: J'ai envie de pas donner la réponse parce que j'ai fait la même blague à l'antenne hier.
0: C'est pas vrai.
1: Mireille. Vous l'aviez entendu ou pas?
2: Ah non, parce que moi c'est justement la journaliste de France Bleu Gascogne qui l'a eu dit la semaine dernière.
1: Et bien peut-être qu'elle m'a volé ma blague.
0: Ouais, je pense que c'est ça d'abord. Si vous voulez tout savoir, Mireille, il y a du vol de blagues en interne chez nous. Et ça, c'est pas très chouette. Alors, le compte du petit déjeuner, hein, c'est ça?
2: C'est ça.
1: Ben, il a pas de bol.
0: Ah
1: oui. Bravo, Mireille. Elle est pas mal, jolie.
0: Ouais, franchement, elle est jolie.
1: Je peux vous en donner une autre, Mireille, si vous voulez.
2: Oui.
1: Pour la prochaine fois, c'est ton jamais. Vous connaissez l'histoire de l'armoire? Elle est pas commode.
0: Valentine Lottès serait donc le maillon faible, a priori, de ce que je viens de comprendre.
1: Mais Mireille rit.
0: Oui, c'est vrai.
1: Je suis pas sûre d'être le maillon faible de la blague, finalement.
0: Moi non plus. C'est à cause de Bertrand en régie qui a envoyé du coup le jingle du maillon faible. Hein. Moi, c'est pas du tout ce que je pense. Hein.
1: Et
0: moi,
1: vous en voulez une autre,
2: oui,
1: Mireille?
2: Oui.
1: Parce que j'ai un stock inépuisable.
0: Hein. Moi aussi, j'en ai une, mais allez-y, Valentine, je vous sens parfaitement lancée. Allez-y.
1: Est-ce que vous savez pourquoi un chasseur emmène son fusil aux toilettes?
0: Mireille, vous savez ou pas?
2: Pour dégainer, j'en sais rien.
1: Oh, j'aurais pas été jusque-là, Mireille. Pour tirer la chasse, c'est déjà bien.
0: Effectivement, on est dans l'humour et dans la poésie en samedi matin, ça fait plaisir. Une petite dernière pour la route, Valentine, vous m'autorisez
1: là,
0: ou pas?
1: Ah oui, allez-y, bien sûr.
0: Vous connaissez l'histoire de la chaise?
1: Non.
0: Mireille, vous la connaissez, celle-là, ou pas?
2: Pour ce soir, non.
0: Non, c'est dommage parce qu'elle est pliante.
1: Bravo.
0: Voilà.
1: Je pense qu'on doit s'arrêter là-dessus,
0: oui,
1: Mireille.
0: Ça paraît pas mal. Mireille, merci de votre participation active en tout cas. Et merci pour votre bonne humeur et d'avoir supporté nos blagues avec Valentine. On vous envoie bien votre poste radio à la maison directement à Dax et on vous embrasse bien, bien fort.
2: Merci beaucoup tous les deux et continuez comme ça.
0: C'est adorable. Merci de nous rester fidèles et pour la prochaine fois, vous renouvelez le stock de blagues et on compte sur vous, bien sûr. Ok. À très vite, Mireille. Merci beaucoup.
2: Merci à vous. Au revoir.
0: Il est arrivé pour le meilleur de sa revue de presse décalée et surtout pour nous mettre les points sur les i. Ça tombe plutôt pas mal. Willy Rovelli, bonjour.
3: Bonjour, bonjour. Bonjour tout le monde. Et on commence avec cette histoire insolite. Le jardinier marocain depuis 10 ans de la famille Le Pen, qui n'avait jamais obtenu des titres de séjour, a été expulsé dans son pays d'origine. Voilà. Ouais, enfin pardon, faut être un peu ouin-ouin pour bosser chez les Le Pen sans papier. Il cherche un peu là, là quand même, le jardinier. C'est l'arroseur arrosé, voilà, c'est pour lui. Ah oui, chez les Le Pen, c'est dehors les immigrés. Mais bon, avant, tu tombes à pelouse, je te paye au blague, tu fermes ta gueule et après, dehors les immigrés. À Toulouse, un homme de 49 ans arrêté, il distribuait des flyers à caractère sexuel devant un McDo. Après, quand on met une piscine à boules dans un McDo, faut pas s'étonner d'attirer les pervers. Au comptoir, ça devait être alors, c'est sur place ou à flageller? L'inflation se poursuit en France. La seule chose qui n'augmente pas au supermarché, c'est le prix du chariot. Un rapport d'experts demandé par Emmanuel Macron préconise d'interdire les smartphones aux enfants de moins de 11 ans. Ce qui serait impossible en Chine. Hein. Là-bas, sans enfants de moins de 11 ans, bah, il n'y aurait pas de smartphone. 150 nouveaux mots intègrent le dictionnaire Petit Larousse 2027. Vu que plus personne ne l'utilise, le mot dictionnaire devrait disparaître du dictionnaire. Face à la surproduction, Bordeaux se résigne à arracher des vignes. Vivement le retour de Gérard Depardieu. Tiens, le savez-vous, la plus petite mairie de France se trouve dans le département de l'Eure. Elle mesure 7 mètres carrés. Bah, à l'échelle d'Éric Ciotti, c'est une cathédrale. Hein. Le président Kim Jong-un implore les femmes nord-coréennes à faire plus de bébés. Ah, apparemment, les femmes n'ont plus du tout envie de Kim Jong-un. À Villefranche-sur-Saône, trois fast-food ferment dans la même journée après la découverte de blattes. Oui, la direction a présenté ses plus blattes excuses, évidemment. Déclaration de l'acteur Fabrice Luchini. J'aime beaucoup jouer avec la langue de Molière. Bon, il a quand même dû bien la galérer hein, pour la retrouver dans sa tombe. Enfin, la question du jour. Sortie cette semaine au cinéma du deuxième volet du film Le Diable s'habille en Prada. Mais si le diable s'habille en Prada, est-ce que le Christ s'habille en la croix?
1: Ouh!
3: Eh ben vous avez 2 heures. Allez, passez un bon samedi et à tout à l'heure midi.
0: Merci beaucoup Willy Revelli, à tout à l'heure. Effectivement, Valentine, parmi les 150 nouveaux mots présents au dictionnaire, il y a astruqué, vous connaissiez ou pas?
1: Non.
0: Avaler de travers, ouais.
1: Ah d'accord.
0: Voilà, on en apprend plein.
1: Attention de ne pas vous astruquer alors.
0: On va essayer effectivement et vous restez bien avec nous pour ne pas vous astruquer. Parce que jusqu'à 9h, c'est l'équipe d'ici matin dans votre région. Valentine, à tout à l'heure, 7h30.
1: À tout à l'heure.
4: Bonjour la Sarthe, bon réveil, j'espère que vous allez très bien. Il est 6h59, on passe la matinée ensemble jusqu'à midi. J'espère que le café est très très bon, le thé aussi, le chocolat chaud. Peut-être que vous êtes déjà en voiture pour aller au travail. Merci de nous écouter.
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4: Oui, vous écoutez ici Maine, il est 7h. Vos informations présentées par Christelle Caillot. Bonjour Christelle.
6: Bonjour Lilian, bonjour à tous.
4: Jordan Bardella était hier à La Flèche.
6: Le président du Rassemblement National était présent aux côtés du maire RN Romain Lemoigne pour les cérémonies du 8 mai. Il a déposé une gerbe au monument aux morts. Jordan Bardella a ensuite tenu un discours dans la salle de spectacle Printania. Près de 500 personnes étaient présentes pour suivre ce déplacement, dont Julien Penaud.
7: Discours et musique militaire comme à l'ordinaire.
8: Il y a 81 ans, était signé la capitulation sans condition de l'Allemagne.
7: Et un dépôt de gerbe de fleurs par le maire RN de La Flèche et le patron de son parti, Jordan Bardella, qui donne une toute autre dimension à cette cérémonie qui se fait habituellement en petit comité. Sébastien et Patrick, deux électeurs du RN.
9: L'année dernière, il n'y avait même pas une cinquantaine de personnes. Là, ce matin, il y avait du monde.
10: C'est l'effet Jordan Bardella.
9: Je pense.
11: Bah, j'espère pour lui que va être peut-être un jour président. 2027, c'est vite arrivé. Hein.
7: Mais la polémique locale revient au galop avec ses drapeaux européens dans le public, comme celui que brandit Alexis, habitant de la commune.
12: C'est contre le retrait du drapeau européen de la mairie de La Flèche, qui porte des valeurs aussi d'humanisme. Ça, je ne suis pas sûr que ces valeurs soient partagées par le Rassemblement National.
7: Jordan Bardella balaye ses critiques et retient surtout le succès de son poulain à La Flèche.
13: Romain Lemoigne, il incarne, c'est vrai, la progression, le sursaut dans un territoire dans lequel la progression du parti a été peut-être plus lente qu'ailleurs. Je pense que c'est extrêmement prometteur pour la suite.
7: La suite, ce sont les élections sénatoriales en septembre où le RN compte s'appuyer sur ses maires pour convaincre de grands électeurs et ainsi faire gagner des sénateurs.
6: Une cérémonie à revoir en images et en vidéo sur ici.fr. Toujours à La Flèche, des élus de l'opposition de gauche appellent à un rassemblement cet après-midi à l'occasion de la journée de l'Europe. Ils dénoncent notamment le fait que Romain Lemoigne, le nouveau maire de La Flèche, ait retiré le drapeau européen du fronton de la mairie. Le rendez-vous de ce rassemblement est fixé à 14h30 à Port-Luneau, juste en face de la mairie. Le maire qui nous a annoncé que le drapeau européen serait remis aujourd'hui pour la journée d'aujourd'hui. C'est une obligation légale. Prudence sur la route, beaucoup de monde hein, ce week-end au Mans avec le Grand Prix de France moto notamment. Hier soir, peu avant 19h, un accident entre deux voitures a fait 4 blessés légers. C'était à Saint-Saturnin, près du Mans, sur la route des Guinaudières.
4: Les footballeurs du Mans FC sont peut-être à 90 minutes de la montée en Ligue 1.
6: Les Sartois, en effet, se déplacent à Bastia pour la dernière journée du championnat de Ligue 2. C'est son ultime chance d'obtenir un ticket direct pour jouer dans l'élite la saison prochaine. Nous étions bien évidemment à l'entraînement hier à la Pinstardière, près d'Antares. Et d'un côté, il y avait des joueurs très calmes et de l'autre, des supporters un peu plus stressés, Jules Jouet.
14: Maillot du Mans FC sur les épaules, Marion est présente pour encourager une dernière fois son équipe.
15: Assez stressée, on aurait aimé que la Ligue 1 en montée soit déjà entre guillemets actée. Après, j'ai pas l'occasion de me déplacer jusqu'à Bastia, mais sinon je l'aurais fait.
14: Chloé, venue avec sa mère et son frère, ne sera pas non plus du déplacement à Bastia.
16: Un gros match comme ça qui arrive,
14: Vous, ça vous fait peur, ça vous fait un peu de stress?
16: Un peu stressé quand même. On y croit quand même, mais bon, on espère la Ligue 1 et on croise les doigts.
14: De son côté, le coach du Mans FC, Patrick Videra, respire la sérénité. Il a déjà hâte d'y être.
17: C'est que du bonheur, bien sûr. Et les joueurs aussi ont hâte. On a envie de vivre des émotions, on a envie de vivre ces matchs à haute intensité, de ces matchs en jeu. Et on sait qu'il y aura des gens qui seront derrière nous et puis on espère pouvoir les retrouver en rentrant pour pouvoir fêter quelque chose de grandiose.
14: Si monté en Ligue 1 il y a, la fête avec les supporters est prévue dans la nuit de samedi à dimanche au moment du retour des joueurs sartois au Mans.
6: Bon, en attendant, Bastia, Le Mans, le coup d'envoi c'est à 20h, c'est un match à suivre en direct et en intégralité sur votre radio. Ici Maine, prise d'antenne dès 19h45. Vous serez là hein, ce soir.
18: Je serai là en studio avec des supporters, ça va être incroyable.
6: Ça va être incroyable et à Bastia on retrouvera Max Martin qui nous fera vivre ce match. C'est la journée de la solidarité aujourd'hui au Mans, ça se passe place de la République, un village associatif avec plus de 90 stands. Un rendez-vous qui revient pour la 4e année consécutive. L'objectif est de faire connaître un maximum d'associations aux habitants. C'est de 13h à 18h. Un week-end sportif au Mans avec le Grand Prix de France Moto. Qualification ce matin. Une nouvelle rencontre avec les pilotes sera organisée dans la fan zone à partir de 17h avec notamment la présence de Fabio Quartararo. Un grand show mécanique est prévu sur la ligne droite des stands de 19h30 à 21h avant un concert pour clôturer la journée. Hier, c'est le français Johan Zarco qui a réalisé le meilleur temps. Détail à revoir sur ici.fr. Et puis du basket, avec un déplacement pour le MSB. C'est l'avant-dernière journée du championnat de Betclic Elite. Les Monceaux se déplacent à Saint-Quentin dans l'Aisne. Le coup d'envoi, c'est à 18h30. Du soleil aujourd'hui sur la Sarthe, Lilian.
18: J'ai envie de vous dire, profitons de notre matinée Christelle.
6: Ouais.
18: Elle sera douce, ensoleillée, ce qui ne sera pas le cas cet après-midi selon Météo France. Des orages sont annoncés sur quasiment tout le département. Il n'y a que le sud Sarthe qui sera peut-être épargné entre Écommois, le Lude. Mais rien de sûr pour le moment. Pour les températures, on atteindra les 23 degrés au Mans et à la Flèche en maximale. Et ces risques d'orages continuent dans la soirée. Quant à la journée de demain, de la pluie encore et là, du matin au soir. Si vous êtes en voiture actuellement, ça roule bien à cette heure-là, 7h05 sur les routes de la Sarthe. Il y a seulement quelques routes fermées aux abords du circuit, hein, évidemment. Et sinon, en gare du Mans, pas de train en retard, tout le monde est à l'heure. C'est parfait, le retour de l'info, c'est à 7h30.
6: À tout à l'heure.
18: À tout à l'heure.
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18: Merveilleux réveil à vous, merci d'écouter Ici Mène. On passe cette matinée ensemble avec des rendez-vous, de la bonne humeur et de la musique toujours. Jean-Jacques Goldman est là pour nous donner un peu d'énergie. On écoute Envole-moi, 7h06, bon réveil.

0: Il est 7h10, vous écoutez Ici Mène, c'était Jean-Jacques Goldman.
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0: Pour les fans de football qui nous écoutent, vous sortez peut-être du lit en pensant déjà au match de ce soir du Mans FC. Sachez que si vous voulez suivre ce match, on vous le fera vivre en direct sur l'antenne d'Ici Mène à partir de 19h45. Et ce, jusqu'à l'après-match, on croise les doigts pour une victoire, car qui dit victoire dit montée en Ligue 1. Alors allez les 100 et or. Mais pour l'instant, parlons sport automobile. De bon matin, Ici Mène vous offre deux places pour assister aux essais des 24 heures. Et c'est vrai que les essais, c'est limite aussi sympa que la course, je trouve. De monde sur le circuit, on y va après le travail, on profite des concerts et ça nous donne déjà un aperçu de ce que peut être la course du week-end. Alors pour tenter de remporter ces deux places, répondez correctement à cette question. Quel est le nom du nouveau constructeur présent dans la catégorie hypercar pour cette édition 2026? Jaguar ou Genesis? Genesis ou Jaguar, je vous répète cette question. Quel est le nom du nouveau constructeur présent dans la catégorie hypercar pour cette édition 2026? Jaguar ou Genesis? Vous nous donnez la bonne réponse au 02 43 29 10 10. Vous avez 10 minutes pour nous appeler. Pendant ce temps-là, de la musique à venir, on va écouter Vanessa Paradis. Mais avant d'écouter les épines du cœur, on va découvrir avec Jérôme Prodhomme pourquoi on dit une vie de chien.
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c'est la rencontre de Nadia Simon et Laurent Sureau. Un duo qui crée un univers pop, trip-hop singulier, porté par la voix puissante de Nadia et les textures électro-percussives de Laurent.

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6: Pourquoi on dit? C'est le rendez-vous signé Jérôme Prodhomme. Il nous fait découvrir l'origine d'un mot, d'une expression. Et ce matin, la question est la suivante. Pourquoi on dit une vie de chien? Mais Jérôme s'attaque à plein d'autres expressions. Vous allez voir.
7: Oh la bonne gueule, mais c'est qui?
8: Ça c'est Kiki, ça c'est mon chien Kiki.
7: Je lui cède tout.
9: Ah hein. Bah tu m'étonnes, mais dis donc il est gros.
8: Ouais, ça c'est clair, ça. C'est un gros Kiki,
9: ah
8: ça.
9: Ah
8: hein.
9: Oh, bah écoutez, bah on va faire pourquoi on dit Kiki.
8: Non, mais quoi?
9: On va faire pourquoi on dit spécial chien, tiens. Si de nos jours, le chien alterne avec le chat pour être premier au classement des animaux de compagnie préférés des Français, il n'a pas toujours été aussi aimé, et pas forcément bien traité d'ailleurs, d'où l'expression « une vie de chien ». Impensable pour nos ancêtres de l'avoir dans la maison, il restait dehors pour garder les

0: Bien, et par tous les temps, y compris quand tout le monde était rentré, grosse pluie, vent, neige, j'en passe, seul le chien restait dehors, d'où l'expression « un temps de chien ». Être malade comme un chien rappelle que le chien très malade ne peut plus rien faire et même qu'il s'isole pour mourir. Dans les expressions canines, alors il y a aussi « se regarder en chien de faïence ». Là, on est plutôt dans la déco, puisque les chiens de faïence étaient des objets courants qu'on trouvait dans pas mal d'intérieurs au XVIe siècle, deux chiens en faïence se dressant sur leurs pattes, comme quand ils attaquent, et on les plaçait l'un en face de l'autre pour décorer. Voilà pourquoi, en tout cas, le chien est présent dans de nombreuses expressions françaises, alors qu'on ne sait plus vraiment pourquoi. Encore que vous, maintenant... Vous savez,
1: Aizou, c'est fini, il est maintenant temps de sortir mon kiki.
0: Ah bah oui, n'empêche qu'il y a quand même mieux comme nom pour un chien, non?
1: Il est bon mon kiki, hein. Ça c'est un bon kiki ça.
0: Faut qu'il change de nom.
2: 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On va faire un tour du côté de nos librairies avec Sophie Elie dans moins de 10 minutes. Pour l'instant, Vanessa Paradis nous chante Les épines du cœur. Bon réveil à l'écoute d'Ici Même.

0: Vanessa Paradis et son dernier titre Les épines du cœur sur Ici Mène. Il est 7h18 et on accueille Nathalie pour jouer avec nous. Bonjour Nathalie.
1: Oui, bonjour.
0: Vous nous appelez d'où en Sarthe ?
1: De Brette-les-Pins.
0: Brette-les-Pins, il fait quel temps là-bas cette matinée ?
1: Pour tout vous dire, je suis encore pas loin de mon lit, donc j'ai pas encore pris.
0: Vous n'avez pas pris la température de l'extérieur pour le moment ?
1: Non, pas encore, mais ça a l'air d'être pas mal, mais bon.
0: Vous êtes au petit déjeuner là, Nathalie ?
1: Tout juste, à peine.
0: Tout juste.
1: J'ai mis la radio pour me réveiller, et puis voilà.
0: Et vous vous êtes dit, tiens, pourquoi pas remporter deux places pour aller voir les essais des 24 heures du Mans ?
1: Parce que j'ai le mari qui se prépare pour partir au circuit, donc voilà, on est déjà d'attaque ce matin.
0: Vous y allez chaque année aux 24 heures, de temps à autre ?
1: Non, quand on peut, mais voilà, non, pas tous les ans.
0: Et quand on peut gagner des places avec la radio, c'est encore mieux ?
1: Eh ben voilà, ça c'est encore mieux, c'est génial ça.
0: Alors je vous pose cette question, Nathalie, quel est le nom du nouveau constructeur présent en catégorie hypercar pour cette édition 2026 ? Il y avait deux propositions, Jaguar ou Genesis ?
1: Genesis.
0: C'est Genesis, c'est une très bonne réponse, Nathalie. Vous aviez eu l'info en lisant la presse, vous l'avez vu où cette info ?
1: C'est mon mari qui suit un petit peu tout ça, donc il me dit ce matin. Voilà, c'est ça.
0: Pour la petite info, Genesis, c'est une marque qui est une filiale de Hyundai. Voilà, donc pour la petite info supplémentaire, Nathalie.
1: Voilà, on a appris quelque chose déjà ce matin.
0: Et vous m'avez dit hors antenne, en plus, en allant aux essais, on pourra voir Jean-Louis Aubert.
1: Ah ouais, génial.
0: Super, vous êtes fan de Jean-Louis Aubert, de téléphone ?
1: Ah oui, on est allé le voir au Mans la dernière fois qu'il est trop bien.
0: Votre chanson préférée de téléphone ?
1: Ah, de téléphone, bah ça c'est vieux. Il y en a plein autrement.
0: Un jour j'irai à New York avec toi, par exemple.
1: À New York, non, mais voilà, au circuit on ira.
0: Mais au circuit, merci beaucoup Nathalie d'avoir été avec nous. Je vous laisse vous réveiller tranquillement, parce que là, c'est vrai que je vous agresse un peu dès le réveil, donc je vous laisse vous réveiller. Vous êtes quoi, café, tisane le matin ?
1: Ça va être café.
0: Alors très bon café Nathalie, merci d'avoir joué avec nous et félicitations pour cette victoire.
1: Encore. Oui, merci à Ici Mène.
0: Merci beaucoup Nathalie. N'hésitez pas à nous appeler, vous aussi, pourquoi pas pour nous transmettre la météo de chez vous, ou même un point sur le trafic, si vous rencontrez un incident sur la route ou quelques ralentissements, 02 43 29 10 10, on sera un plaisir de transmettre l'info à la radio. Il est 7h21, l'heure de découvrir une suggestion littéraire avec Sophie Elie et son invité. C'est parti pour le rendez-vous des libraires, Sophie.
2: Tous les week-ends, votre radio Ici Mène vous propose des idées de lecture grâce au coup de cœur de nos libraires sartois. Direction La Flèche, aujourd'hui au bruit des mots où l'on retrouve Fabienne Boisdeau-Forger. Bonjour Fabienne.
3: Bonjour Sophie.
2: Et c'est la saison des murs d'Ulrika Lagerlöf que vous allez nous présenter.
3: Oui, c'est un très joli voyage dans le nord de la Suède que nous propose Ulrika Lagerlöf. Donc dans La saison des murs qui est édité par la maison d'édition Buchet-Chastel. Donc on est vraiment à l'extrême nord de la Suède, dans une région de forêt, la région exactement appelée Djupsele. Et c'est en fait une terre qui a été une terre occupée par les Samis, ou les Sams, ça dépend des traductions, que les Suédois en fait ont rebaptisé Lapons. Alors en fait on est dans un récit, un roman, qui se déroule sur deux époques. Une première époque en 1937, où on va suivre le destin de Liv, une jeune fille suédoise, qui par en fait des aléas va se retrouver cuisinière dans un campement de bûcherons, qui pour elle au départ est une mauvaise expérience, va devenir une très belle expérience puisque ça va être celle en fait de l'émancipation. Elle va nouer des amitiés, évidemment, elle va, vous en doutez, rencontrer aussi l'amour. Et la deuxième époque, on suit le destin d'Eva, qui, elle, est inspectrice des eaux et forêts. Elle travaille pour une compagnie d'exploitation forestière qui est basée à Stockholm, et elle va être envoyée, en fait, à Djupsele pour essayer de calmer des jeunes qui manifestent, en fait, contre la déforestation. Alors, c'est donc vraiment ces deux époques, on a l'impression qu'elles sont très éloignées l'une de l'autre, mais pareil, vous vous en doutez, il y a un lien entre les deux et entre ces deux femmes. C'est vraiment un très très joli roman en fait, puisque on vit dans la forêt, on s'interroge sur les problématiques d'appropriation des terres que les Suédois ont pu faire enfin la couronne suédoise en fait a vraiment viré les lapons, enfin les Sames de leurs terres pour se lancer dans l'économie du bois. Vous voyez, entre les Sames et un grand magasin aujourd'hui, enfin une grande chaîne de magasins plus exactement suédois qui travaille le bois, voilà, il y a quand même un grand delta. Mais en même temps, on suit aussi des portraits de femmes qui sont vraiment très beaux. Et puis, bon, les hommes sont pas vraiment absents puisque, bon, les bûcherons sont en général plutôt du sexe masculin. On est dans un univers qui est rude. Mais voilà, la saison des murs en Suède, c'est vraiment le renouveau. Et donc, tout est dans le titre. La vie revient, en fait, à la saison des murs. Et c'est vraiment un très, très beau livre, un très beau voyage que nous proposent les éditions Buchet-Chastel. Et en plus, la bonne nouvelle, c'est qu'a priori, c'est le premier tome d'une saga qui va revenir. On va retourner dans cette région du nord de la Suède. Et vraiment, c'est très chouette.
2: Conseillé par Le Bruit des mots, librairie fléchoise, La saison des murs d'Ulrika Lagerlöf. Merci beaucoup, Fabienne.
3: Eh bien, je vous en prie, Sophie, et un très bon week-end à tout le monde.
2: Le rendez-vous des libraires, c'est tous les week-ends sur votre radio Ici Mène et à tout moment sur ici.fr.
0: Merci, Sophie. C'est vrai qu'avec le temps qu'il fait en ce moment, bouquiner dans son salon au sec, c'est pas une mauvaise idée. Allez, on quitte les bibliothèques pour les rings de boxe. Survivor vous réveille sur Ici Mène. On écoute Eye of the Tiger.

0: Survivor sur Ici Men, ça fait du bien pour se réveiller 7h28. Pour ne rien rater de l'actu, restez bien avec nous. Vos infos arrivent dans 2 minutes de même. Pour connaître la météo du jour, je vous le dis d'avance, il va pleuvoir. Alors prenez bien de quoi vous couvrir si vous comptez sortir aujourd'hui.
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0: Vous écoutez Ici Matin sur votre radio locale Ici Men. J'espère que votre réveil se passe au mieux. Bon courage à ceux qui vont travailler aussi le week-end. Il y en a beaucoup et on les salue. Place maintenant à l'info avec notre journaliste Christelle Caillot pour l'info d'ici.
6: Oui, dans un instant dans leur vue de presse du football avec un article de nos confrères des Alpes Moncelles qui ont rencontré un supporter du Mans FC installé à Beaumont-sur-Sarthe. Il s'appelle Clément, il a 31 ans mais pour le moment c'est toute l'actualité en France et dans le monde. Le 90 secondes présenté par Valentine Letès.
7: Une chanson à la gloire de Pétain diffusée en pleine commémoration du 8 mai à Carpentras. Maréchal, nous voilà, entendu via les haut-parleurs de la mairie. L'erreur d'un prestataire chargé de la playlist, selon le maire Rassemblement National. Le placement en détention de l'ex-petite amie de Chloé, 14 ans, est tué mercredi dans l'Aisne sur le chemin du collège. Face aux gendarmes, l'homme de 23 ans reconnaît les coups de couteau. Vu leur différence d'âge, il est mis en examen pour viol et pour assassinat. Débarquement entre demain midi et lundi à Tenerife des 5 Français à bord du MV Ondius. C'est la seule fenêtre météo possible selon les autorités des Canaries. 3 passagers sont morts d'un rare antivirus ces dernières semaines sur ce bateau de croisière. Ni frappe de drone, ni missile pendant 3 jours. L'Ukraine accepte un cessez-le-feu avec la Russie pour les commémorations de la victoire contre l'Allemagne nazie. Le président Zelensky promet de ne pas viser la capitale russe pendant le défilé militaire prévu à partir de 9h ce matin à Moscou. Qui monte et qui descend? La 33e journée de Ligue 1 a déjà scellé hier soir le sort de Nantes, relégué en Ligue 2 de football aux côtés de Metz. Quand ce soir Saint-Etienne, le Red Star et le Mans se disputent une place dans l'élite, la saison prochaine, les matchs commencent à 20h. Écosse-France, 4e match du 15 de France féminin de rugby dans ce tournoi destination. Le coup d'envoi cet après-midi depuis Édimbourg, c'est à 17h15 et les Bleus sont largement favoris.
6: 7h31, merci Valentine Letès, vous écoutez Ici Men et c'est l'heure de la revue de presse. On commence par les hebdos avec Samuel Quignon des Alpes Moncelles. Bonjour Samuel.
8: Bonjour Christelle, bonjour aux auditrices et bonjour aux auditeurs.
6: Ce matin, gros plan sur un fan de football installé à Beaumont-sur-Sarthe.
8: C'est un portrait de Clément Coulon qui, à 31 ans, est un passionné qui mène une double vie. Dans la première, la semaine, on va dire, il est adjoint au maire et patron du parti Les Républicains de la Sarthe. Et le week-end, il devient le supporter numéro 1 de son club et de ses clubs, j'ai envie de dire même, puisque son cœur balance entre deux amours. D'un côté, le Beaumont SA, donc le club de Sarratine, où il ne loupe aucun match pour retrouver l'ambiance frites sandwich et la convivialité du district. Et puis de l'autre, le Mans FC, où Clément est un enfant de la tribune, puisqu'il a été capot dès 15 ans avant de devenir président du supporter club. Voilà, il a tout connu avec les 100 et or, la gloire de la Ligue 1, mais aussi la descente aux enfers en division honneur. Et après des années de galère, le rêve est à portée de main. Ce samedi, Le Mans joue sa montée vers l'élite sur la pelouse de Bastia. Pour Clément, peu importe le niveau, le foot reste le plus beau des ciments sociaux. Alors ce week-end, tous derrière les guerriers au maillot rayé.
6: Samuel Quignon, merci. L'article est à retrouver dans les Alpes Moncelles. Beaucoup de sport également chez nos confrères de la presse écrite, entre le football et le match du Mans FC. Et bien évidemment, le Grand Prix de France moto sur le Bugatti. Mais aussi des loisirs avec Le Maine Libre qui nous présente la fête des vieux métiers qui a lieu ce week-end à Montfort-le-Génois, à l'est du Mans. Le journal a rencontré des fabricants de vieux sabots. Il y a notamment Bruno, 74 ans, qui va présenter demain son atelier de fabrication. Il est installé sur une remorque. C'est demain la fête des vieux métiers de 10h à 18h30 à Montfort. De son côté, Ouest France zoome sur le cinéma à Mulsanne, près du Mans. Depuis sa réouverture en septembre 2022, l'établissement a enrichi sa programmation. 12 films par mois, de nombreuses animations, avec notamment une séance spéciale, par exemple, pour les enfants tous les dimanches. À la une de journal de 8h sur votre radio ici, Maine, nous reviendrons sur la visite de Jordan Bardella en Sarthe. Le président du RN était à la Flèche pour les cérémonies du 8 mai hier. Un honneur pour le maire nouvellement élu, Romain Lemoine. Interview à suivre dans une demi-heure. Du soleil ce matin, Lilian, mais on en profite, ça va pas durer.
2: C'est ça, du soleil uniquement ce matin normalement. 18 degrés par exemple à Montfort-le-Génois, 17 degrés à Roisey-sur-Sarthe avec des nuages ici et là. On a Janine aussi qui nous a envoyé sa météo. Elle habite Écommois, il faisait 13 degrés il y a quelques minutes avec déjà un peu de soleil. Mais cet après-midi, c'est là que ça se gâte. Des orages sur la partie ouest du département, Le Mans y compris. Donc pour les personnes qui seront sur le circuit pour le Grand Prix, vous risquez d'avoir un peu de pluie, peut-être même un peu de tonnerre, de la pluie pour la partie est de la Sarthe entre Montfort-le-Génois et Vibray, Saint-Calais, des averses. Et cette pluie va continuer gentiment dans la soirée pour continuer jusqu'à demain matin. Et demain, c'est de la pluie toute la journée, sans orage normalement. Si vous êtes sur la route actuellement, normalement ça roule plutôt bien. Il y a quelques ralentissements rue de la Mariette, un petit embouteillage modéré selon Waze, et sinon beaucoup de routes fermées aux abords du circuit des 24 heures du Mans. Merci d'écouter ici, Maine. Il est 7h35, le retour de l'info, c'est à 8h.
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2: Vous avez du mal à vous réveiller, vous n'êtes pas très motivé à aller chercher votre baguette et vos croissants à la boulangerie. Comme dirait Michel Berger, il n'y a pas de honte, il n'est que 7h35, c'est justement le titre qu'on écoute. Cette chanson est sortie le jour du nouvel an 1985. Et oui, il n'y a pas de honte, par Michel Berger sur votre radio locale, ici Maine. Bon réveil, bonne matinée.

0: Il n'y a pas de honte, par Michel Berger. Vous écoutez Ici Men, il est 7h38.
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0: La saison estivale sartoise approche, hein, on peut penser aux 24 heures du Mans, à la fête de la musique ou encore Le Mans fait son cirque. C'est justement cet événement qui nous intéresse ce matin car Ici Men vous fait gagner 2 places dans la prochaine heure pour accéder aux animations organisées par Le Plongeoir et un spectacle en particulier autour du trampoline. Je vous en dis un peu plus d'ici une demi-heure pour le moment. Retour sur le rendez-vous de Simon Peverelli, 72 secondes pour vous convaincre. Oui, c'est sa mission chaque matin sur votre radio Ici Men. À 7h40, cette semaine, au micro de Bruno Vandestick, il était question de mot de passe.
2: Ce matin, oh là là, avec nous, expert en cybersécurité.
3: Oui, bonjour, c'est le service mot de passe de Radio France qui m'envoie. Il paraît que l'un d'entre vous aurait depuis 15 ans le même mot de passe sur son ordinateur, un certain Brubru 72. Je ne sais pas si c'est vous, madame. Non, c'est monsieur.
4: C'est monsieur dans la chaise, avec la veste
3: peut-être
4: noire.
3: Monsieur, votre mot de passe, oui. Vous, Broum Pouet, il est peut-être un peu obsolète, il va falloir le changer. D'ailleurs, vous toutes et tous, je vous invite à changer le mot de passe dès aujourd'hui. J'ai 72 secondes pour vous en convaincre.
4: Avec l'accent, ça va être long.
3: Non, j'abandonne cet accent terriblement mal imité. Et je reviens à cette chronique difficile parce que je sais d'avance que vous avez la flemme de changer vos mots de passe. Vous changez régulièrement d'ailleurs les vôtres ?
2: Oui, on invitait d'ailleurs à le faire par le service radio.
3: Eh bien oui, c'était un peu une obligation, mais oui. En tout cas, c'est important de le faire. On oublie les 1, 2, 3, 4, les 4 fois 0, les dates de naissance, les noms d'animaux. Mimi la grosse choupette, c'est non. Je veux du caractère spécial, de l'underscore, de l'arrobase, de l'esperluette. Il faut que les pirates de .0 n'y comprennent rien. Bon, après, il faut les retenir, mais ça, c'est un autre problème. Et puis, changer tout le temps, c'est vrai que c'est un peu relou. On a autre chose à faire. Sauf que pas le choix. Même si vous avez le mot de passe le plus compliqué de la Sarthe, il ne faut pas oublier qu'il y a aussi parfois des fuites qui vous obligent à devoir changer. Pas plus tard qu'il y a 2 ans, par exemple, le conseil départemental, une cyberattaque et hop, les mots de passe sur le Darknet. La seule vraie solution en matière de mots de passe, c'est nous-mêmes ou Patrick Sabatier. Voilà, petite référence, j'adorais ce jeu, c'est cadeau. Mais quelles sont les règles de bonne conduite à suivre ? Je remets mon costume, hop, il est toujours là, c'est bon. Il faut que votre mot de passe soit 1, changé tous les 6 mois, 2, différent pour chaque site, comme ça en cas de fuite, vous êtes tranquille, et 3, long, compliqué ou encore sans suite logique pour ne pas être facile à deviner. Il existe pour ça plein de méthodes. Par exemple, celle des premières lettres. Exemple d'une phrase, Marie Mutricy, la meilleure journaliste de Sarthe,
4: c'est
3: ça
4: vrai.
3: Donne MMLMDJ2S. Voilà. Il y en a plein d'autres, des comme ça. Vous en avez sur le site cybermalveillance.gouv. Et même si avec ça vous êtes perdu, pas de panique, sachez que dans le département il existe 35 conseillers numériques qui sont justement là pour vous donner des infos, vous aider avec tout ça. Il suffit de prendre rendez-vous, vous tapez conseiller numérique sur le site du département, vous trouverez une carte qui recense leur emplacement et leurs coordonnées. Vous voulez être tranquille, il faut changer régulièrement vos mots de passe. Et j'espère que 72 secondes suffisent à vous en convaincre. Alors, convaincu ?
2: Oh, bah, absolument. Moi, j'aime beaucoup l'accent un petit peu caricatural pour les Bon, moi, je vais mettre, je sais pas, comme mot de passe, 72 secondes, point d'exclamation, Simon underscore Peverelli. Ça peut être pas mal.
3: Ah, bah là,
2: ça.
3: C'est pas mal.
4: Mais
3: c'est
4: alors, du coup, mais on l'a entendu, Bruno.
2: Ah, là, bon, voilà. Vous couperez au montage.
0: Voilà, qu'est-ce qu'on rigole avec Simon et Bruno. D'ailleurs, demain, 72 secondes pour vous convaincre que rire, c'est bon pour la santé. On reviendra sur ce moment où Simon a fait du yoga du rire dans le studio de la radio avec Marie Mutricy et Bruno. C'était assez sympa à écouter. 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Un peu de musique, dans les moments à venir, on va écouter Lewis Capaldi d'ici quelques instants. Wish you the best, restez bien sur Ici Men, il est 7h42.
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0: Wish You The Best, un titre signé Lewis Capaldi pour vous sur Ici Men, il est 7h46. Un petit point sur la météo si vous venez de nous rejoindre. Il fera beau ce matin, en revanche, ça se gâte cet après-midi. Quelques orages sur la partie ouest du département et c'est le cas aussi au Mans. Si vous vous rendez au circuit, de la pluie pour pas mal d'autres communes comme Mamers, Vibray ou encore Rueil-sur-Loire. La pluie devrait se calmer dans la soirée mais va reprendre dès demain matin et ce pour toute la journée. Si vous êtes sur la route, déjà des ralentissements aux abords du circuit, notamment boulevard des Italiens. C'est le boulevard en fait qui rejoint l'entrée principale du circuit. Alors si vous voulez emprunter d'autres axes, libre à vous de le faire. Janine nous a envoyé tout à l'heure sa météo. Il faisait 13 degrés à Écommoy. Si vous aussi vous voulez nous envoyer votre météo, c'est très simple. 02 43 29 10 10. Chaque semaine, Benjamin Cuc, journaliste sportif de l'automobile pour votre radio ici, nous aide à rouler malin. Aujourd'hui, Benjamin, on parle d'une évolution assez frappante du marché automobile. Certaines carrosseries disparaissent peu à peu, le monospace, certaines berlines. Qu'est-ce qui s'est passé ?
1: Eh oui, c'est le destin de l'automobile changé. Il y a 100 ans, on roulait en torpedo, en phaéton, voire en boulangère. Et il y a encore 10 ans, la star des familles, c'était le monospace. Renault Scénic, Espace, Citroën Picasso ou encore Opel Zafira. Ces voitures étaient extrêmement pratiques, beaucoup d'espace, des sièges modulables, une grande visibilité. Mais elles ont quasiment disparu aujourd'hui, remplacées par les SUV. Le problème, c'est que beaucoup de SUV offrent moins d'espace intérieur qu'un monospace équivalent. Tout en étant souvent beaucoup plus cher, mais aussi beaucoup plus stylé. Car les nouveaux consommateurs trouvaient que le monospace, c'était un peu la voiture de leurs parents. Et les parents ont voulu ensuite la même voiture que les jeunes. Résultat, le monospace est mort et le SUV représente plus de une voiture sur deux aujourd'hui.
0: Et les berlines alors, Benjamin, elles subissent le même sort ?
1: Oui, les berlines classiques, c'est la coffre, dite tricore, sont en voie d'extinction. Audi vient d'ailleurs d'annoncer la fin de son A8 après près de 40 ans au catalogue. Pendant des décennies, la berline, c'était la carrosserie dominante. Peugeot 406, Renault Laguna ou encore la Ford Mondeo. Mais elles ont été progressivement abandonnées parce que les acheteurs préfèrent aujourd'hui les positions de conduite plus hautes des SUV. Résultat, plusieurs modèles ont disparu du marché européen. C'est un peu paradoxal parce que les berlines restent plus aérodynamiques, plus sobres et souvent plus agréables à conduire sur la route. En revanche, la berline à haillons du type Renault Clio, Peugeot 208 ou la BMW série 1, petite ou compacte, cette catégorie représente toujours 41% des immatriculations.
0: Il reste quand même une carrosserie qui résiste.
1: Oui, le break, bon an mal an, il reste à 5% des immatriculations. Le break, c'est une sorte de compromis très intelligent. Il garde la tenue de route et l'efficacité d'une berline, tout en offrant un très grand coffre et beaucoup de praticité. Mais pour combien de temps ? La pression des SUV est forte et le break découle directement des berlines classiques. Donc, ces jours sont malheureusement comptés. Bonne route.
0: Merci Benjamin Cuc et rendez-vous tous les week-ends à 7h06 pour vos conseils pour rouler malin. Musique maintenant, on écoute Jacques Higelin sur Ici Men, Tombé du ciel.

0: Tomber du ciel par Jackie Gelin. Mieux vaut tomber du ciel que tomber du lit. 7h54, vous écoutez ici Men. 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Et on commence avec une première info. Ne soyez pas dépaysés si vous vous promenez à Coco Plage. L'acrobranche du site, les Tyroliennes de la Forêt, change de nom et de direction. Désormais place au Perché. C'est ça le nouveau nom. Et quelques changements qui vont avec, comme la création de nouveaux parcours totalement inédits. Et pour les plus téméraires qui nous écoutent, des parcours rouge et noir seront proposés, autrement dit, de quoi frissonner un peu, tout en sécurité bien sûr. Si vous habitez le Lude, plus de place pour l'ennui le week-end. La guinguette du Lude est ouverte depuis la semaine dernière. Elle se situe entre le camping et la piscine. Vous pouvez vous y restaurer, boissons, repas, mais surtout des animations proposées chaque week-end. Par exemple, ce soir, c'est soirée dansante avec DJ.
1: Soirée disco.
0: Pour conclure, je vous propose de faire des économies. Cette info s'adresse aux détenteurs et détentrices de poils à granulés. Bon, je sais, c'est un peu précis, mais ça peut intéresser les personnes concernées. L'association Que Choisir Ensemble Sarthe lance une initiative, un achat groupé de granulés, ce qui vous permet d'avoir des prix un peu plus attractifs. Pour avoir plus d'infos, rendez-vous sur leur site internet quechoisirensemblesarthe.fr. L'Union européenne est-elle vraiment unie? C'est la question à laquelle Fred Ballard répond dans les prochains instants, tout en humour en tube, mais pour l'instant, mettons la lumière sur une artiste sartoise.
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3: 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L'Europe d'Ineige est habitée. Les premiers signes de vie captés en 2019 depuis un petit cirque sont devenus un intense festival où humains, aliens et autres créatures mythologiques dansent furieusement. Visa accordée à toutes celles et ceux qui ont la tête dans les nuages.

0: 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Un coup de cœur ici même.
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6: Vous écoutez Ici Mène, il est 7h58, l'heure du rendez-vous sourire, l'humour en tube par Fred Ballard. L'Union européenne doit se montrer unie face au nouvel ordre mondial. En voilà un sujet plombant que Fred va tenter de rendre marrant dans l'humour en tube.
7: Avec quel pays va-t-on faire l'Europe ? Il nous reste l'Allemagne.
8: Voilà, bah ça commence bien. Si déjà on commence à se moquer de l'accent de nos voisins, on n'est pas prêt de s'unir, alors qu'il suffirait d'accepter nos différences pour qu'on puisse passer nos vacances ensemble et tester cet amour qui unit les peuples européens.
7: Ces Allemands qui tous les étés nous envahissent, nous, dans le sud de la France, ils recommencent à venir nous narguer avec leur Mercedes de merde. Toujours sur la troisième file de gauche. La peignade est-elle dangereuse pour les enfants ? Mais non, il y a vent de terre, prends ton matelas pneumatique et tu vas découvrir l'Amérique.
8: Bon, il semblerait qu'il y a encore quelques petites résistances à l'union des peuples européens dans le sud de la France, mais peut-on faire confiance aux chevaliers du fiel qui aiment bien mettre de l'huile sur le fioul ? Parce que l'Europe, c'est aussi pour les jeunes une formidable occasion de découvrir le monde.
9: Vous connaissez Erasmus ? Ouais, ce programme international qui permet à des étudiants étrangers fascinés par la France de venir étudier chez nous et à des étudiants français fascinés par la fête d'aller dans des pays où la vie est moins chère pour picoler, pour niquer. Voilà. Ben, j'y suis resté 7 ans.
8: Voilà, bah ça c'est une expérience d'ouverture sur le monde réussie par un jeune Européen plein de vie et de tequila aussi. Mais bon, au moins Alexis Rossignol a trouvé sa voie grâce à l'Europe. Erasmus mène à tout, filière économique ou humoristique, en forme des cadors.
6: Fred Ballard pour l'humour en tube sur Ici Mène, un rendez-vous à réécouter sur ici.fr ou votre application Ici. Vos informations dans quelques instants.
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6: Merci d'écouter Ici Mène, votre radio locale. Il est 8h. Retour à l'information, toujours avec vous Christelle Caillot. La visite de Jordan Bardella est un honneur pour le maire de La Flèche.
10: Le président du Rassemblement National était présent dans la commune du sud de la Sarthe hier pour les cérémonies du 8 mai. Des pots de gerbes, puis discours à la salle Printania aux côtés de Romain Lemoigne, le nouveau maire RN, nouvellement élu en mars dernier. Près de 500 personnes ont suivi ce déplacement hier à La Flèche. Le maire Romain Lemoigne.
11: C'est évidemment un honneur et même une chance qu'on a de l'avoir parmi nous aujourd'hui, dans une journée qui est historique, une commémoration qui a beaucoup de sens. Donc oui, c'était une vraie joie et on en a profité comme il se devait. Ah, évidemment, il est très heureux et il se réjouit qu'on ait remporté cette victoire ici à La Flèche. Et voilà, il me souhaite de mettre en place une bonne politique pour tous les fléchois, que le mandat soit un mandat réussi et utile.
12: Il y a eu des références drapeaux européens pendant les commémorations, en référence au fait que vous ayez retiré du fronton de la mairie.
11: J'ai fait ce choix effectivement de retirer le drapeau européen. D'abord, ce n'est pas obligatoire de mettre un drapeau européen sur le fronton de mairie, à part le 9 mai. Et aussi, vous savez que le Mercosur est en application depuis début mai. C'est un accord qui menace des filières entières agroalimentaires, notamment en pays fléchois. Donc voilà, il me semblait nécessaire de manifester mon soutien aux éleveurs et agriculteurs. Donc j'ai fait ce choix-là que j'assume totalement.
10: Romain Lemoigne, le maire de La Flèche, qui nous a annoncé que le drapeau européen serait remis pour la journée d'aujourd'hui, la journée de l'Europe. C'est une obligation légale. Parallèlement, justement, à La Flèche, des élus de l'opposition de gauche appellent un rassemblement cet après-midi à l'occasion de cette journée de l'Europe. Et ils dénoncent notamment le fait que le nouveau maire de La Flèche ait retiré ce drapeau du fronton de la mairie. Le rendez-vous de ce rassemblement est prévu à 14h30 à Port-Luneau, juste en face de la mairie. Prudence sur la route. y a beaucoup de monde ce week-end au Mans avec le Grand Prix de France moto sur le Bugatti. Hier soir, peu avant 19h, un accident entre deux voitures a fait 4 blessés légers. C'était à Saint-Saturnin, près du Mont, sur la route des Guinaudières. Un peu plus tard, vers 22h, c'est un accident entre une voiture et un deux roues qui s'est produit et qui a fait 2 blessés légers au Mans, au niveau du rond-point du Tertre Rouge, justement juste près du circuit.
6: Du football avec Bastia Le Mans ce soir et peut-être la montée en Ligue 1 pour les Sartois.
10: C'est une soirée que nous allons vous faire vivre en direct sur Issy-Men ce soir dès 19h45. Le coup d'envoi s'étend 20h. Alors le Mans FC est en effet, on le rappelle, à une victoire de montée en Ligue 1. Les Sartois se déplacent à Bastia. Et c'est un match particulier pour l'entraîneur du Mans FC, Patrick Videra, car juste avant de venir en Sarthe, il a passé 6 ans sur le banc des Corses. Alors forcément, Bastia, il connaît bien Patrick Videra.
13: Moi, je fais abstraction du contexte, de l'amour qu'on a pu me donner là-bas et le respect qu'on a pu aussi me donner. Mais après, voilà, on est des compétiteurs et aujourd'hui, on veut aller là-bas pour gagner. Je vous le répète, on le sait que c'est jamais évident. Il y aura une équipe aussi qui aura la volonté de vouloir aller chercher les barrages. Là-bas, c'est vraiment, il y a beaucoup d'intensité. Je vous le dis, voilà, ce club appartient vraiment aux familles. C'est un club très familial où vous voyez des enfants de bas âge. De suite, dès la naissance, ils prennent la carte de socios et de supporters très rapidement. Donc, c'est vraiment le club de la Corse et où ils ont énormément de supporters de toute la Corse. Il y a des gens qui font plus de 2 heures de route pour venir voir les matchs. Donc voilà, il y a énormément de ferveur à l'intérieur de ce club.
10: Patrick Videra, l'entraîneur du Mans FC, Bastia Le Mans. Le coup d'envoi, c'est à 20h. On le rappelle, c'est un match à suivre en direct et en intégralité sur votre radio Issy-Men. Prise d'antenne dès 19h45 avec vous aux commandes Lilian. Max Martin sera, lui, sur le banc du stade à Bastia.
6: Les sports à domicile avec le Grand Prix de France moto sur le Bugatti.
10: Et la question que l'on se pose ce matin, c'est deux points. Ouvrez les guillemets. Est-ce que la pluie annoncée pour demain, pour la grande partie de la course, va faire les affaires de Johann Zarco? Rouler sous la pluie, c'est le point fort du pilote français vainqueur au Mans l'an passé. Il a fait partie de ceux qui sont les plus à l'aise lorsqu'il pleut. Et vu les prévisions météo, forcément, ça donne bon espoir d'avoir de nouveau une victoire française, Jules Jouet.
14: C'était il y a à peu près un an sur la chaîne du diffuseur Canal+. Johann Zarco remportait le Grand Prix de France moto sous la pluie.
15: Oh, c'est lui qui va le faire! C'est lui qui va s'imposer! Il est sorti du dernier virage!
14: Un véritable exploit pour le sport automobile français auquel David avait assisté en tribune. Un an plus tard, il voit de nouveau Zarco s'imposer.
16: Il arrive à bien gérer justement sous la pluie, il arrive à bien gérer sa vitesse et vu qu'il est souple dans les virages, sa conduite est souple et c'est pour ça que sous la pluie, il y arrive bien.
17: Ça va toujours lui profiter la pluie, mais après ça va être plus dur je pense cette année quand même.
14: Pour Jean-Baptiste qui suit de près la saison, la concurrence semble plus forte que l'an passé.
17: Parce qu'ils vont s'y attendre, il pleut dès dimanche, tout le monde va être prêt sous la pluie, pneus pluie dès le début donc ça va pas être la même course que la dernière fois. Faut du chaos pour que la chance soit là, quoi.
14: La chance, c'est tout ce qu'on souhaite à notre Français qui n'est pas le seul tricolore à être à l'aise dès que la pluie s'invite sur la piste. Ronan suit les courses de moto depuis plusieurs années.
18: Souvent connu des Français assez forts sous la pluie, que ce soit Olivier Jacques, Arnaud Vincent, maintenant Zarco. Donc bon, ça remonte à loin, mais on verra ce que ça donne. Donc ça vaut un peu le coup de se mouiller. Si on peut avoir un bon petit résultat français, ce serait bien. Ouais.
14: Pour connaître le résultat de cette grande course qui s'annonce pluvieuse, rendez-vous demain à 14h.
10: Zarco est en pleine forme car en plus il a signé le meilleur temps des essais qualificatifs hier. Il est qualifié pour la séance de qualification numéro 2. Départ à 11h15 ce matin. La course sprint, elle, est prévue à 15h. Détail du programme du week-end sur notre site internet avec toutes les activités et concerts. Du côté du WEC, le championnat du monde d'endurance, c'est le top départ cet après-midi dès 6h de Spa-Francorchamps en Belgique. C'est la dernière répétition avant les 24 heures du Mans le mois prochain. Et on pourrait presque dire cocorico déjà, parce que c'est Peugeot qui va partir en pole position. L'écurie française a créé la surprise hier lors des qualifs. Elle a devancé une Cadillac et une Alpine. C'est la première fois que Peugeot obtient la pole depuis son retour en championnat du monde d'endurance en 2022. Du basket avec la 29e journée de Betclic Elite, le MSB va jouer à Saint-Quentin dans l'Aisne. Le coup d'envoi, c'est ce soir à 18h30. Pour découvrir de nouvelles associations au Mans et pourquoi pas s'y engager, c'est la journée de la solidarité aujourd'hui sur la place de la République. C'est la 4e édition. Plus de 80 stands présents sous des petits chapiteaux, des associations sociales, d'aide pour l'insertion culturelle, sportive. C'est à partir de 10h. du soleil, mais ça se couvre cet après-midi, Lilian, ça.
6: Tout à fait, Christelle. Il faut profiter de ces quelques éclaircies, de ces rayons de soleil ce matin, car ça ne va pas durer. En effet, c'est vrai que pour l'instant, on peut profiter d'agréables températures. 12 degrés actuellement au Mans. Il fait 11 degrés à Rue-Audin, selon Martine, qui nous a envoyé un message. Elle nous dit que le ciel est clair là-bas. Il est dégagé avec des petits nuages, mais ça reste ensoleillé et ça va se couvrir. Et oui, sur l'après-midi, à partir du début d'après-midi précisément, avec des orages sur une bonne partie de la Sarthe, Le Mans y compris. Donc le circuit Bugatti va subir quelques intempéries durant l'après-midi, des orages qui vont continuer jusque dans la soirée. Et ensuite, c'est de la pluie qui va faire son arrivée courant de la soirée vers 22h, 23h. Et cette pluie va durer demain matin, après-midi, soir. Et voilà, toute la journée du dimanche aura un peu d'eau. Si vous êtes en gare du Mans actuellement ou que vous y allez pour prendre un train, rassurez-vous, les trains sont à l'heure. Et si vous êtes sur la route, ça roule bien. Juste quelques petits ralentissements aux abords du circuit Boulevard des Italiens vers l'entrée principale. Il est 8h08, le retour de l'info, c'est dans 30 minutes. Christelle, à tout à l'heure.
10: Tout à l'heure.
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6: Très bonne matinée. Si vous venez de nous rejoindre, vous écoutez Ici Men. Dans 3 minutes, on vous fait gagner 2 places pour accéder au festival Le Mans fait son cirque, mais surtout pour accéder à un spectacle assez particulier. Je vous explique tout juste après Daniel Balavoine. Dieu que c'est beau. 8h08, merci d'écouter Ici Men. Bon réveil, bonne matinée.

0: Dieu que c'est beau, une chanson chantée par Daniel Balavoine. Vous écoutez Ici Mène, il est 8h12.
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0: Aimez-vous les voitures anciennes? Nous sommes une terre d'automobile, alors en tant que Sartois, c'est fort probable. Mais qu'en est-il des vieux tracteurs? Oui, tracteurs des années 50, 60. Bon, si ce thème vous intrigue, restez bien avec nous, car dans 10 minutes, nous serons en ligne avec l'organisation des vieilles mécaniques, événement du week-end à Pezay-le-Robert. Mais pour l'heure, on a deux places pour vous pour le festival Le Mans fait son cirque. Et avec ces deux places, vous pourrez évidemment accéder à l'ensemble des animations, mais en plus accéder à un spectacle, Imaka, ici peut-être. Voilà le pitch. Dans l'immensité du Grand Nord, Mathurin Bolz et ses complices, acrobates et pionniers, conduisent une expédition aérienne et poétique au cœur de la banquise. Un super spectacle à aller voir en famille entre poésie, immersion et sensation. Alors pour tenter de remporter ces deux places, répondez correctement à cette question, je vous le dis, elle est assez facile. Comment s'appelle la cité du cirque du Mans? La cité du cirque Marcel Marceau ou la cité du cirque Sophie Marceau? 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Bonne chance.
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0: 8h14, c'est l'heure de vie numérique, vie privée, Christelle.
7: Oui, et ce matin, on se demande si vous êtes suivi jusque sur votre lieu de travail. C'est une technologie qui est de plus en plus souvent utilisée dans le monde de l'entreprise, Valentine Lottès.
8: Si un employeur a le droit d'avoir recours à cette technologie, dans votre voiture de fonction par exemple, sa mise en place doit être justifiée sans porter atteinte au droit à la vie privée du salarié. Pour savoir si c'est votre cas, c'est facile. L'installation de ce dispositif doit répondre à l'un de ces quatre objectif. Facturer ou suivre une prestation de transport, qu'on parle de marchandises ou de voyageurs, assurer la sécurité, mieux organiser le travail, comme dans une société de dépannage où localiser l'équipe d'intervention la plus proche est un vrai plus, et contrôler l'utilisation du véhicule si elle est prévue dans une zone géographique spécifique, par exemple.
7: Et est-ce qu'il y a des situations où utiliser la géolocalisation est interdite?
8: Un patron n'a pas le droit de l'utiliser pour contrôler si, au volant, son salarié respecte les limitations de vitesse, ni pour surveiller ses employés en permanence. L'idée, c'est de concilier les intérêts de l'entreprise avec les droits à la vie privée d'un salarié au travail. Autrement dit, si un dispositif moins intrusif

0: intrusif est possible, il faut le privilégier, insiste la CNIL, la Commission nationale de l'informatique et des libertés, comme le suivi du temps de travail. Si une pointeuse est déjà en place dans les locaux, interdiction d'utiliser la géolocalisation. Par ailleurs, un salarié doit pouvoir la désactiver et facilement, dès qu'il est en pause, être informé aussi du suivi de ses déplacements. Et surtout, dans quel but? Si votre employeur l'installe pour faciliter sa facturation, il n'a pas le droit de l'utiliser pour calculer votre temps de travail, par exemple, sans vous avoir prévenu.
1: La géolocalisation et ses dangers aussi au quotidien, c'est à lire sur ici.fr. C'est la chronique page vie numérique, vie privée. 8h16 sur Ici Mène.
2: 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Vous nous donnez la bonne réponse au 02 43 29 10 10. Il vous reste 3 minutes pour jouer. Le temps d'écouter Marine sur Ici Mène et sa nouveauté Escroc.

0: Escroc, chanté par Marine. J'adore, moi, Marine. C'est un titre issu de sa réédition de son album Cœur maladroit. Ça se passe en Sarthe ce week-end, la 17e édition des Vieilles Mécaniques à Pezé-le-Robert, pas loin de Ciel-Guillaume. C'est un événement qui met à l'honneur les tracteurs d'époque. Et pour en parler, nous sommes en ligne avec Mélanie Rousseau, secrétaire de l'association des Vieilles Mécaniques. Bonjour Mélanie.
1: Bonjour.
0: Avant d'aborder le thème de cette 17e édition, c'est vrai qu'en Sarthe, on est amateur de rassemblements auto, moto, vintage. Mais pour vous, ce sont les tracteurs d'époque, des machines que l'on a moins l'habitude de voir, Mélanie.
1: Oui, tout à fait. Alors, je pense que le secteur veut que tout ce qui est ancienne mécanique soit mis à l'honneur dans la Sarthe, dû aux 24 heures, à tout ça. Je pense que ça a un impact.
0: Oui, forcément. Et cette année, Mélanie, le thème est le suivant, les tracteurs à boules chaudes. Alors, je m'y connais pas du tout en tracteur, ça correspond à quoi ?
1: Alors, ça correspond à des tracteurs qui ont été créés juste après-guerre, en fait. Et ce sont des gros tracteurs, souvent allemands, des Dodge, mais aussi des sociétés françaises, qui sont français, hein, de Vierzon, tout ça. Mais voilà, c'est des tracteurs puissants, qui servaient surtout dans les champs à l'époque, et voilà, pour relever la terre, les choses comme ça.
0: Vous, Mélanie, vous avez adhéré à l'association parce que vous êtes fan de tracteurs, vous aussi ?
1: Alors, pas du tout. Un peu par hasard, si vous voulez. Il y a mon mari qui était fan de tracteurs, qui est hélas décédé il y a 4 ans. Et donc, j'ai voulu le suivre dans son aventure, histoire de ne pas passer mes week-ends toute seule non plus, hein, on est d'accord. Et donc, j'ai adhéré à l'association. Je suis secrétaire depuis 10 ans, aujourd'hui. Donc, et j'y prends plaisir. Voilà.
0: Et oui, un plaisir que vous allez mettre à l'honneur tout le week-end, parce que c'est sur 2 jours. Un week-end donc qui va être rythmé par un tas d'animations. Par exemple, dès cet après-midi, un défilé de tracteurs anciens. Est-ce que vous ferez partie du cortège, Mélanie ?
1: Alors non, je ne ferai pas partie du cortège, parce que moi je suis plus à l'intendant, c'est-à-dire qu'il faut que je relève tout ce qui est assurance des véhicules avant qu'ils partent au défilé. Donc non, je ne ferai pas du cortège.
0: Est-ce que vous pouvez nous donner un ordre d'idée du genre de tracteur qu'on pourra voir ?
1: Alors, on pourra voir du Massey Ferguson, on pourra voir du Société Française, on pourra voir du Dodge, du Someca, du Vendeuvre également.
0: Alors, je vous le dis, ça ne me parle pas, ça parlera peut-être aux passionnés qui nous écoutent.
1: C'est vraiment des marques anciennes qui n'existent plus la plupart aujourd'hui, hein, de toute façon. Du John Deere aussi.
0: Ça, je connais, avec la petite biche dessus.
1: Voilà.
0: Ça, je connais.
1: Parce que ça existe toujours. Voilà.
0: Et demain, donc, dimanche, c'est la journée pour les collectionneurs.
1: Voilà. Donc, on a une bourse d'échange qui réunit à peu près, là, je suis sur une vingtaine d'exposants. J'ai à peu près 150 mètres de bourse d'échange. Donc là, c'est pièces détachées. Mais aussi bien sur anciens véhicules automobiles que tracteurs. On a aussi un fabricant, des mugs qui seront personnalisés au choix, un monsieur qui nous vient de Bonnétable. On a plein de petites choses qui peuvent attirer les familles, qui peuvent attirer tout le monde, parce que c'est important aussi de maintenir l'histoire justement de nos anciens. Donc,
0: oui, tout à fait.
1: Voilà.
0: Et mention spéciale aussi pour votre tombola, qu'on n'oublie pas, avec un sacré gros lot à gagner. Un tracteur Farmal Club, une belle pièce d'époque, c'est ça ?
1: C'est ça, tout à fait. Donc avec carte grise, tout ça. Donc voilà, amateur collectionneur. N'hésitez pas, le ticket, il coûte que 2 euros en plus. Donc voilà.
0: Et il y a d'autres lots, j'ai cru voir qu'il y avait une télé, ce genre de choses.
1: Oui, il y a une télé, il y a une caisse à outils, il y a un aspirateur voiture, enfin il y a plein de petites choses là-dessus, grâce à nos partenaires aussi, qu'on sollicite un peu tous les 2 ans, puisque notre fête est 2 ans uniquement. Donc voilà, plein de petits lots, j'ai pas encore fait tout l'inventaire, parce que généralement on me le ramène justement ce matin. Donc, mais voilà, les lots principaux, les 3 premiers lots, c'est donc le tracteur, la télé et la grosse caisse à outils.
0: Ça donne très envie, un programme riche, des choses à gagner. Bon, allez faire un tour aux Vieilles Mécaniques, c'est ce week-end à Pezé-le-Robert. Et ça commence dès aujourd'hui à 14h. Mélanie Rousseau, merci d'avoir été avec nous.
1: Merci à vous.
0: Je le rappelle aux personnes qui nous écoutent, vous êtes la secrétaire de l'association des vieilles mécaniques. Et on repart en musique avec The Alan Parsons Project, Eye in the Sky. C'est bien ça aussi pour se réveiller le matin. Si vous venez de sortir du lit à 8h24 ou que vous êtes en voiture pour aller au travail ou pour aller vous promener en Sarthe, c'est super. Montez un peu le son et détendez-vous.

0: The Alan Parsons Project sur Ici Men, High in the Sky. Une belle balade, une belle douceur. Il est 8h28 et dans très peu de temps, à 8h30 précisément, toute votre actu nationale suivie de l'actu locale avec Christelle Caillot. L'occasion de faire un point sur le temps aussi qu'il va faire aujourd'hui. On verra aussi si ça bouchonne sur la route.
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0: Merci d'avoir choisi votre radio Ici Men pour accompagner votre samedi matin, 9 mai, 8h29. L'info d'ici arrive avec vous, Christelle Caillot.
7: Oui, dans un instant avec Valentine Le Test. Et puis, juste après, la revue de presse. Et nous parlerons football avec un article de nos confrères des Alpes Mancelles. Ils ont rencontré un supporter du Mans FC qui est installé à Beaumont-sur-Sarthe, au nord du Mans. Il s'appelle Clément, il a 31 ans. Il a connu tous les épisodes glorieux et malheureux du club. Il nous raconte ça dans un moment. Mais pour le moment, le 90 secondes, l'actualité en français dans le monde, Valentine Letès.
8: Malaise à Carpentras, où la chanson « Maréchal, nous voilà » a été diffusée via les haut-parleurs de la ville hier. L'hymne de la France de Vichy, en pleine journée de commémoration du 8 mai et de la fin de la Seconde Guerre mondiale. Une erreur du prestataire, selon la mairie. L'ex-petite amie de Chloé, mise en examen pour l'assassinat de l'adolescente de 14 ans, poignardée sur le chemin du collège mercredi dans l'Aisne. L'homme de 23 ans est également mis en examen pour viol, vu sa différence d'âge avec la victime. Bientôt la délivrance pour les 5 Français à bord du MV Ondius. L'évacuation de ce bateau de croisière est prévue à partir de demain midi dans l'archipel des Canaries après la mort de 3 passagers d'un rare antivirus ces dernières semaines. Une première depuis 20 ans, ni char ni missile au défilé militaire de Moscou ce matin pour les célébrations de la victoire des alliés sur l'Allemagne nazie. Cérémonie sous haute tension malgré un cessez-le-feu accepté par l'Ukraine hier soir. La chute de Nantes battue 1-0 par le Racing Club de Lens hier. Les Canaries sont officiellement relégués en Ligue 2 de football. Où justement, Saint-Étienne, Le Mans et le Red Star se disputent ce soir la montée dans l'élite du football la saison prochaine. Le début des matchs, c'est à 20h ce soir. Grande favorite, les Françaises du rugby se déplacent à Édimbourg ce samedi pour leur 4e match dans ce tournoi féminin des 6 nations. Les Bleus affrontent l'Écosse. Le coup d'envoi, c'est à 17h15.
7: Merci Valentine Letès, 8h31, vous écoutez Ici Men et c'est l'heure de la revue de presse. On commence par les hebdos avec Samuel Quignon des Alpes Mancelles. Ce matin, Samuel, gros plan sur un fan de football qui est installé à Beaumont-sur-Sarthe.
9: C'est un portrait de Clément Coulon qui, à 31 ans, est un passionné qui mène une double vie. Dans la première, la semaine, on va dire, il est adjoint au maire et patron du Parti des Républicains de la Sarthe. Et le week-end, il devient le supporter numéro 1 de son club et de ses clubs, j'ai envie de dire même, puisque son cœur balance entre deux amours. D'un côté, le Beaumont-SA, donc le club de Saratine, où il ne loupe aucun match pour retrouver l'ambiance frites sandwich et la convivialité du district. Et puis de l'autre, le Mans FC, où Clément est un enfant de la tribune, puisqu'il a été capot dès 15 ans avant de devenir président du supporter club. Voilà, il a tout connu avec les 100 et or, la gloire de la Ligue 1, mais aussi la descente aux enfers en division honneur. Et après des années de galère, le rêve est à portée de main. Ce samedi, Le Mans joue sa montée vers l'élite sur la pelouse de Bastia. Pour Clément, peu importe le niveau, le foot reste le plus beau des ciments sociaux. Alors ce week-end, tous derrière les guerriers au maillot rayé.
7: Samuel Quignon, merci. L'article est à retrouver dans les Alpes Mancelles. Beaucoup de sport également chez nos confrères de de la presse écrite entre le football et le Grand Prix de France moto, mais aussi des loisirs. Le Maine Libre, par exemple, nous présente la fête des vieux métiers qui a lieu ce week-end à Montfort-le-Génois, à l'est du Mans. Le journal a en effet rencontré des fabricants de vieux sabots. Il y aura notamment demain Bruno, il a 74 ans, il va présenter son atelier de fabrication qui est installé sur une remorque. Tout savoir de A à Z sur les sabots en bois, c'est demain de 10h à 18h30. Ouest France zoom de son côté sur le cinéma de Mulsanne, près du Mans. Depuis sa réouverture en septembre 2022, l'établissement a enrichi sa programmation. C'est environ une douzaine de films par mois et de nombreuses animations. Et il y a par exemple une séance spéciale pour les enfants tous les dimanches. Sur Ici Mène, à la une du journal de 9h, nous reviendrons sur la visite de Jordan Bardella en Sarthe. Le président du RN était à la Flèche hier pour les cérémonies du 8 mai. Près de 500 personnes étaient présentes. Réactions et reportages de Julien Penaud à suivre dans une demi-heure. La météo Lilian, une belle journée ce matin pour le soleil, après ça se gâte. Hein.
10: C'est ça, plutôt une belle matinée on peut dire.
7: une belle demi-matinée.
10: Une belle demi-journée. Les températures se réchauffent au fur et à mesure que la matinée avance. On a par exemple 12 degrés en ce moment à Lassuse, selon Lucette qui nous a envoyé un message. Elle nous dit aussi qu'il y a du soleil là-bas. Tout comme elle, vous pouvez nous envoyer votre météo ce matin, 02 43 29 10 10. C'est Yael qui vous répond et qui prendra les infos. À 8h34, je peux encore vous dire qu'on aura, oui, beaucoup d'orages cet après-midi, notamment sur la partie ouest du département. Le Mans aura aussi des orages, donc des orages sur le circuit Bugatti pour le Grand Prix moto et quelques averses ici et là, comme par exemple à Vilaine-sous-Lucé ou à Château-du-Loir. Et ces précipitations vont continuer dans l'après-midi, en tout cas pour les orages. Et c'est la pluie qui fera son arrivée pour tout le département dès ce soir, en fin de soirée vers 22h-23h, et la pluie que l'on retrouvera demain toute la journée. Si vous êtes sur la route actuellement, quelques bouchons aux abords du circuit sur la rue de Lénier ou encore sur la départementale D338, celle qui longe le stade Marie-Marvin. Voilà, si vous voulez éviter les bouchons, évitez de passer par là. Merci d'écouter Ici Mène, il est 8h35, retour de l'info à 9h.
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10: Et vous pouvez aussi nous le signaler si vous croisez un incident sur la route ou un gros ralentissement, toujours au 02 43 29 10 10. Qui a dit que les infirmiers n'étaient pas fans d'astronomie? Oui, cette phrase est intrigante et pourtant, ça correspond bien à un monsieur sartois que Bruno Vandestick nous présente juste après Les Innocents sur Ici Mène. On écoute Color.

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1: Color, une belle chanson par les Innocents, 8h40. Et vous écoutez Ici Mène, bientôt Les gens d'ici par Bruno Vandestick.
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1: Et c'est maintenant, voilà, un peu de suspense. Finalement, on vous prend de court ce matin. Chaque jour, Bruno Vandestick part à la rencontre de Sartoises, de Sartois, dans son rendez-vous Les gens d'ici. Aujourd'hui, il nous présente un infirmier qui a des passions assez originales, vous allez voir.
3: On peut être né en Espagne et être heureux en Sarthe, si, si. La preuve, avec Vincent Ballesteros, son histoire, son parcours. Vincent Ballesteros, Les gens d'ici.
4: Bonjour, je m'appelle Vincent Ballesteros, j'ai 63 ans et je suis né à Toledo en Espagne, c'est un peu loin. J'habite Beauvais depuis 16 ans et ma particularité, eh bien, j'adore l'astronomie et l'entomologie. Alors, comment je suis arrivé en Sarthe? Eh bien, parce que j'ai un métier passionnant que j'aime beaucoup. C'est travailler au bloc opératoire. Je suis infirmier de métier, mais aide opératoire, c'est-à-dire que j'aide les chirurgiens à opérer ou passer des instruments. Et j'ai travaillé pendant assez longtemps en région parisienne où j'habitais avant. Et j'ai voulu un peu élargir mon champ d'action et je suis arrivé sur un poste qui était vacant en intérim à l'hôpital du Mans. Et m'occuper ainsi des gens, c'est quelque chose qui me touche et qui m'a toujours intéressé. Et en plus, l'anatomie, j'adore l'anatomie humaine, donc le bloc opératoire, quoi de mieux que pour étudier en direct l'anatomie du corps humain. Puis-je avoir plusieurs passions dans la vie? Oui, j'en ai. Notamment, je suis infirmier de sapeur-pompier, donc ça cumule aussi avec mon travail professionnel. Mais j'ai aussi d'autres passions, l'astronomie que j'adore, et l'entomologie, c'est l'étude des insectes, et ça je suis un passionné également, parce que là on passe du tout petit en entomologie au très gros en astronomie. Deux échelles différentes, mais que j'adore. Alors, comment je me suis équipé pour ces deux passions? Eh bien, aussi bien pour le très grand, il faut des télescopes, et pour le tout petit, il faut des loupes, il faut un appareil photo, il faut aussi un microscope. Donc voilà, tout ça me permet de vivre mes deux passions. Alors dans les deux cas, ça m'apporte un plaisir énorme. Dans les deux cas, on se rend compte de la nature et de l'univers qui nous entoure, et tout ça c'est merveilleux, et pouvoir l'observer aussi bien avec un télescope qu'avec un microscope, eh bien on se rend compte que le monde il est extraordinaire, et cette nature il faut la préserver, et ça nous montre vraiment la diversité qu'il existe un petit peu dans tous les domaines. Saturne, c'est une planète extraordinaire et merveilleuse à voir sur un télescope. Mais voilà, j'ai une fascination pour Saturne et c'est elle qui m'a donné cette envie d'aller plus loin en astronomie. Donc voilà, je suis Vincent Ballesteros. Une de mes devises, c'est de croire en soi. Et quand on a des passions, il faut essayer de les vivre et aller jusqu'au bout pour pouvoir évoluer dans ce domaine. Et puis vous allez être heureux.
1: Ce sont des mots qui motivent, de bon matin. Ça fait du bien. Merci Vincent Ballesteros et merci Bruno, Les gens d'ici. Un rendez-vous à réécouter sur ici.fr.
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1: Il y en a peut-être parmi vous qui ont déjà testé le vélo d'appartement ou qui le pratiquent même encore aujourd'hui. Si c'est le cas, vous savez que ça peut être un peu monotone et ennuyeux avec le temps. Heureusement, Nordinatab nous donne quelques conseils dans 3 minutes pour remédier à ça. Pour l'instant, musique, on se motive avec les Jackson. Can you feel it?

0: Feel It, un titre signé The Jacksons. Vous pensiez peut-être que c'était les Jackson 5. En réalité, c'est le même groupe, mais il y a une petite différence, je vous l'explique. Ils ont bien commencé leur carrière en s'appelant les Jackson 5, car ils étaient signés dans le label de la Motown. Et donc, label qui leur empêchait d'avoir une grande liberté artistique. Ils n'écrivaient ni leurs textes, ils ne pouvaient pas non plus contrôler la composition ni leur image. Et en grandissant, après quelques années sous le nom de Jackson 5, avec un peu d'épanouissement, ils ont signé chez Epic Records. Ils changent donc de nom et vont derrière avoir un peu plus de liberté. Epic Records, label dans lequel Michael Jackson restera toute sa vie, toute sa carrière. C'était la Minute Culture, le vélo d'appartement. On en a souvent un chez soi, enfin vous peut-être qui nous écoutez, mais entre les bonnes intentions et la réalité, il finit souvent en porte-manteau. Alors comment l'utiliser autrement? Aujourd'hui, dans 2 minutes pour être en forme, Nordine à table nous donne des idées simples pour relancer la machine.
1: Le vélo d'appartement, ce n'est pas le problème. Le vrai problème, c'est souvent la monotonie. On monte dessus, on pédale, on regarde le temps passer et souvent, on s'ennuie. Et au final, on s'arrête. Alors que la solution, elle est toute simple. Changer la manière de pédaler, pas forcément plus longtemps, mais différemment. Et pour ça, on va pédaler, mais juste à une jambe. Donc vous retirez par exemple le pied gauche de la pédale. Et là, tranquillement, avec la jambe droite, vous allez effectuer un mouvement de pédalage en pensant bien à pousser sur la pédale, mais aussi à tirer la pédale pour ramener la jambe vers le haut. Et grâce à cet exercice-là, vous allez solliciter notamment le quadriceps, mais aussi l'arrière des cuisses, les ischios jambiers. Et vous pouvez effectuer 5 séries de 30 secondes de chaque jambe.
0: Donc l'idée, c'est de casser la routine, Nordine ?
1: Exactement. Le corps adore les variations. Et vous pouvez aussi jouer avec la résistance. Tiens, on va effectuer un deuxième exercice. Et pour ça, on débute tranquillement en pédalant durant 4 à 5 minutes. La résistance est légère. Et ensuite, durant 1 minute, vous allez mettre un petit peu plus de résistance et appuyer un peu plus sur les pédales. Ouf, c'est un petit peu plus dur là. Attention, pensez bien à garder les fesses en contact avec la selle. Et ensuite, durant 1 minute, on relâche un petit peu la résistance et on continue à pédaler. Et vous effectuez 10 minutes durant lesquelles vous allez alterner 1 minute rapide avec de la résistance et 1 minute à la cool. Et grâce à ça, vous allez renforcer le système cardiovasculaire, vous allez relancer la sollicitation musculaire et puis en plus, vous allez voir, vous allez transpirer. Au final, on ne change pas forcément l'outil. On change surtout la façon de l'utiliser. On varie le rythme et l'intensité. Et de ce fait, on peut même créer des séances courtes et dynamiques. Allez, à vous de jouer.
0: Non, je suis pas trop vélo d'appartement. Mais merci pour les conseils, Nordine. Je me suis mis à la course à pied ces derniers temps grâce à vous. Et c'est très sympa aussi. 2 minutes pour être en forme. C'est signé Nordine à table, dispo en replay sur ici.fr. Musique maintenant sur Ici Mène avec Zao de Sagazan et sa fameuse symphonie.

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1: Zao de Sagazan, évidemment, sur Ici Men, il est 8h55. Et voilà pour vous quelques idées de sortie si vous ne savez pas trop quoi faire ce week-end. Déjà, je vous le rappelle, oui, il y a les vieilles mécaniques à Pezé-le-Robert, rassemblement de vieux tracteurs, tracteurs vintage, histoire d'aller découvrir ces vieilles machines. Vous pourriez aussi participer à un escape game géant cet après-midi au Mans. Ça s'appelle Arsène Lupin, c'est le thème de cet escape game. Donc pour vous inscrire, il faut se rendre sur internet, hein, sur le site du Pilier Rouge. C'est une inscription entre 10 et 19 euros. Et les sessions partiront à 13h30 au pied de la cathédrale. Et enfin, une dernière info pour les pêcheurs. Et oui, fête de la pêche des Trois-Rivières à Auvers-le-Hamon. Un week-end de pêche à la truite.
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mêlant leur parcours de musicienne chanteuse à leur expérience de femme, avec Women Omen, Nadia Simon et Clélia Vega mettent en lumière des textes inspirés par quelques-unes des thématiques féministes. Entre textes et chansons, poésie et réalité.

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9: Chaque matin, on vous donne la carte du ciel sur Ici même avec l'horoscope de Catherine Viguier. Et aujourd'hui, on se pose des questions.
10: La planète Pluton nous y invite, en effet.
11: Bélier, c'est un samedi bienvenu. Il y a les amis ou une initiative qui vous réjouissent, ce qui ne vous empêche pas de vous questionner.
12: Taureau, vous êtes perfectionniste et presque parfait, et ça en énerve certains.
13: Gémeaux, partez sur votre canapé, ou en vrai, c'est important, aérez-vous le corps et l'esprit.
14: Cancer, quelque chose vous met en joie, sans doute une réussite que vous devez à vous-même.
15: Lion, célibataire ou à deux, tout est possible et à votre date anniversaire, vous saurez mieux ce qu'il en est.
16: Besoin de vous ressourcer, les vierges, et ce n'est pas qu'un mot, il le faut, c'est essentiel pour votre santé.
17: Balance, on vient à vous et de plus, ce sera pour vous féliciter ou pour vous dire que vous comptez pour l'autre.
18: Scorpion, il vous faut sentir légitime où vous êtes. D'ailleurs, au sein de votre famille, rien n'est perdu.
19: Sagittaire, ça va mieux. Grâce à des joies provenant d'un voyage, de connaissances positives, alors profitez-en.
20: Capricorne, vous êtes encore lié à votre trésorerie et vous avez envie de faire plaisir.
21: Verseau, votre mission du jour, croire en vous, ne pas vous laisser avoir par des pensées sombres, non.
22: Poisson, ça évolue dans le bon sens avec l'occasion de vous sentir mieux dans votre être du haut en bas.
23: Et pour nous tous, on tend les bras vers le ciel.
9: Ah bah je suis en train, là, ça fait des petits étirements en plus. À 8h59, c'est parfait pour se mettre en forme. Dans les prochaines minutes, on va retrouver Fabien Aubryk pour les meilleurs moments de la semaine de son émission témoignage Bienvenue chez vous. C'est chaque jour entre 9h et 10h, mais avant de lancer la rétro, place aux infos.
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9: Merci d'avoir choisi votre radio locale pour passer ce samedi matin avec nous. Il est 9h. Le journal présenté toujours par vous, Christelle Caillot, bonjour.
24: Oui, je suis toujours là, moi aussi. Hein. Jordan Bardella était à la flèche hier, le président du Rassemblement National était présent aux côtés du maire RN, Romain Lemoigne, pour les cérémonies du 8 mai. Il a déposé une gerbe au monument aux morts. Jordan Bardella a ensuite tenu un discours dans la salle de spectacle Printania. Près de 500 personnes étaient présentes pour suivre ce déplacement. Julien Penaud était présent également.
25: Discours et musique militaire, comme à l'ordinaire.
26: Il y a 80 un an, était signée la capitulation sans condition de l'Allemagne.
25: Et un dépôt de gerbes de fleurs par le maire RN de La Flèche et le patron de son parti, Jordan Bardella, qui donne une toute autre dimension à cette cérémonie qui se fait habituellement en petit comité. Sébastien et Patrick, deux électeurs du RN.
27: L'année dernière, il n'y avait même pas une cinquantaine de personnes. Là, ce matin, il y avait du monde.
28: C'est l'effet Jordan Bardella.
27: Je pense.
29: Bah, j'espère pour lui que va être peut-être un jour président. 2027, c'est vite arrivé. Hein.
25: Mais la politique locale revient au galop avec ses drapeaux européens dans le public, comme celui que brandit Alexis, habitant de la commune.
30: C'est contre le retrait du drapeau européen de la mairie de La Flèche, qui porte des valeurs aussi d'humanisme. Ça, je ne suis pas sûr que ces valeurs soient partagées par le Rassemblement National.
25: Jordan Bardella balaye ses critiques et retient surtout le succès de son poulain à La Flèche.
31: Romain Lemoigne, il incarne, c'est vrai, la progression, le sursaut dans un territoire dans lequel la progression du parti a été peut-être plus lente qu'ailleurs. Je pense que c'est extrêmement prometteur. Pour la suite.
25: La suite, ce sont les élections sénatoriales en septembre où le RN compte s'appuyer sur ses maires pour convaincre de grands électeurs et ainsi faire gagner des sénateurs.
24: Une cérémonie à revoir en images et en vidéo sur ici.fr. Toujours à La Flèche, justement, des élus de l'opposition de gauche appellent à un rassemblement cet après-midi à l'occasion de la Journée de l'Europe. Ils dénoncent notamment le fait que Romain Lemoigne, le nouveau maire de La Flèche, ait retiré le drapeau européen du fronton de la mairie. Le rendez-vous est donné à 14h30 à Port-Luneau, juste en face de la mairie. Le maire nous a annoncé que le drapeau européen serait remis aujourd'hui pour la journée de l'Europe. C'est d'ailleurs une obligation légale. Prudence sur la route, vous êtes nombreux ce week-end au Mans, notamment avec le Grand Prix de France moto sur le Bugatti. Hier soir, peu avant 19h, un accident entre deux voitures a fait 4 blessés légers. C'était à Saint-Saturnin, près du Mans, sur la route des Guinaudières.
9: Les footballeurs du Mans FC sont peut-être à 90 minutes de la montée en Ligue 1.
24: Ouais, on y croit, on est derrière eux, même s'ils sont loin. Les Sartois qui se déplacent à Bastia ce soir pour la dernière journée du championnat de Ligue 2. C'est son ultime chance d'obtenir un ticket direct pour jouer dans l'élite la saison prochaine. Nous étions bien évidemment à l'entraînement hier à la Pincenardière et d'un côté il y avait des joueurs très calmes, un entraîneur très zen et de l'autre côté des supporters un peu plus stressés, Jules Jouet.
0: Maillot du Mans FC sur les épaules, Marion est présente pour encourager une dernière fois son équipe.
1: Assez stressée, on aurait aimé que la Ligue 1 en montée soit déjà entre guillemets actée. Après, j'ai pas l'occasion de me déplacer jusqu'à Bastia, mais sinon je l'aurais fait.
0: Chloé, venue avec sa mère et son frère, ne sera pas non plus du déplacement à Bastia.
2: Un gros match comme ça qui arrive, vous, ça vous fait peur, ça vous fait un peu de stress?
3: Un peu stressé quand même, on y croit quand même, mais bon, on espère la Ligue 1 et on croise les doigts.
0: De son côté, le coach du Mans FC, Patrick Videra, respire la sérénité, il a déjà hâte d'y être.
4: C'est que du bonheur, bien sûr, et les joueurs aussi ont hâte. On a envie de vivre des émotions, on a envie de vivre ces matchs à haute intensité, de ces matchs à enjeu. Et on sait qu'il y aura des gens qui seront derrière nous, et puis on espère pouvoir les retrouver en rentrant pour pouvoir fêter quelque chose de grandiose.
0: Si montée en Ligue 1 il y a, la fête avec les supporters est prévue dans la nuit de samedi à dimanche au moment du retour des joueurs sartois au Mans.
24: Bastia Le Mans, le coup d'envoi c'est à 20h, on le dit, on le répète, le match est à suivre en direct et en intégralité sur votre radio ici même. Prise d'antenne ce soir dès 19h45, Lilian vous se recommande dans les studios du fait. Mans. Et puis en Corse à Bastia, on retrouvera Max Martin pour les commentaires. C'est la journée de la solidarité aujourd'hui au Mans et ça se passe à Place de la République, un village associatif avec plus de 90 stands. Le rendez-vous revient pour la 4e année consécutive. C'est de 13h à 18h. Week-end sportif au Mans avec le Grand Prix de France, les qualifs ce matin. Une nouvelle rencontre avec les pilotes est organisée dans la fan zone à partir de 17h. Grand show mécanique, concert également pour clôturer la journée. Hier, c'est le Français Zarco qui a réalisé le meilleur temps. Détails et programmes sur notre site internet. On profite de ces quelques périodes ensoleillées, ça se gâte. Hein.
9: Tout à fait, oui, un peu de soleil encore ce matin, 13 degrés au Mans, 13 degrés aussi à Arnage, et pour le coup des orages qui arrivent dès la fin de matinée, hein. Ça se rapproche dans le sud-ouest de la Sarthe, hein, à Sablé-sur-Sarthe et à La Flèche, les orages sont annoncés sur la fin de matinée, et ensuite ces orages vont se disperser sur tout l'ouest du département, jusque dans le nord, hein, quasiment pas loin d'Alençon, et des orages que l'on retrouvera au Mans. Voilà, si vous comptez vous rendre sur le Grand Prix, sur le circuit Bugatti, il y a de gros risques d'averses, de tonnerre, tout ça, quoi, une belle météo histoire de faire une course un peu plus compliquée pour la course sprint du jour. Et quelques averses aussi sur l'est du département, normalement un peu moins orageuse. Et cette pluie, on va la retrouver aussi ce soir ainsi que demain. Si vous êtes sur la route, quelques bouchons justement aux abords du circuit, je peux vous dire qu'il y a des bouchons. Autant pour moi dans la rue de Lénier aux abords du circuit ou encore sur la départementale D338 du côté d'Arnage. 9h05, bientôt la rétro avec Fabien Aubric, la rétro de Bienvenue chez vous. Les meilleurs moments de la semaine, c'est à retrouver juste après REM qu'on écoute dans un instant.
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Shiny Happy People, c'est REM sur votre radio ici même. Bonjour, c'est Fabien Ouric et c'est un plaisir de vous retrouver. On est ensemble jusqu'à 10h pour les bons moments du rendez-vous témoignage. Vous répondez à la question du jour en direct, c'est du lundi au vendredi entre 9h et 10h. Le week-end, on retrouve quelques bons moments des dernières émissions. Ce soir, c'est le grand match. Le Mans FC va-t-il valider sa montée en Ligue 1 à Bastia? On vous a posé la question avant.

0: on perd, bah, faudrait que Saint-Etienne et le Red Star perdent. Là, c'est des conditions assez extrêmes. Je l'ai dit, c'est un vrai casse-tête, Frédéric. Comment on se prépare à ce genre de match où les scénarios des autres pelouses a une importance assez considérable?
1: Bon, on se prépare de la manière la plus simple. C'est de se concentrer sur nous. On est dans la meilleure position. Parce que finalement, ça dépend que de nous. Donc, on se concentre que là-dessus. Après, forcément, si ça se passe pas comme on veut, on regardera les résultats des autres. Mais je le répète, on est dans la meilleure des positions sur ce dernier match.
0: On regarde les résultats à la fin. On se jette un coup d'œil à la mi-temps. Qu'est-ce qu'on fait?
1: Ça dépend. Ouais. Ça dépend des personnes. Certains vont attendre la fin. Mais s'il y a des supporters qui sont présents, on va le savoir en temps réel, parce que forcément il y aura des sauts d'humeur. Ouais. Donc même si on veut attendre la fin, on le sait un peu avant.
0: Ouais. Vous vous souvenez, en fonction des résultats ouais. des autres, vous avez un souvenir, on en parlait en antenne, de ce Le Mans-Nantes où en 2011, 2012, je sais plus, pour une remontée en Ligue 1, ça se passe comment ce genre de match?
1: Ben, ça se passe où on se dit que c'est le dernier match, qui plus est à domicile, contre Nantes, et on a que un scénario possible, c'est de gagner. Ouais. Et malgré ça, on n'est pas sûr d'atteindre les objectifs qu'on s'était fixés. Donc on est dépendant des autres, et c'est très très frustrant.
0: Ouais.
1: Donc ce match-là, on perd 2-0 à la mi-temps, on gagne 3-2 à la fin, ouais. Mais les autres ont fait un bon résultat, donc c'est encore plus frustrant.
0: Mais on espère un très bon scénario pour demain soir. On accueille notre deuxième auditeur de la matinée. Bonjour Franck.
2: Oui, bonjour, merci de me donner la parole.
0: Avec grand plaisir Franck.
2: Je suis heureux d'avoir Frédéric Thomas, capitaine emblématique de l'équipe.
1: Merci,
2: du Mans. Il parlait justement de Le Mans Nantes, mais j'aurais voulu lui parler de Van Le Mans. Voilà, t'étais titulaire ce jour-là, on mène 2-0 à la mi-temps. Honnêtement, nous, on avait sabré le champagne, hein, Frédéric.
1: je pense, c'est le pire souvenir de ma carrière, parce que au vu du scénario, nous on joue la montée, Van n'a plus rien à jouer, on mène 2-0, on mène 3-2, au final on perd 4-3.
2: Ouais, donc c'est pour toute la ville du Mans.
3: Le Mans FC, Sporting Club de Bastia, c'est un match à suivre ce soir, le coup d'envoi à 20h, match en direct sur Ici Même. Commentaire, Max Martin, Le Mans FC va-t-il valider sa montée en Ligue 1 à Bastia? On vous a posé la question. On retrouve Tom Vanier, l'ex-milieu de terrain Frédéric Thomas, 375 matchs sous le maillot du MUC 72 Le Mans FC. Frédéric Thomas et Tom Vanier dans quelques minutes avec nous, à tout de suite.
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0: 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Les bons moments du rendez-vous témoignage et Simen, c'est jusqu'à 10h ce soir. C'est le grand match. Le Mans FC va-t-il valider son accession à l'élite, à la Ligue 1, avec ce déplacement à Bastia? On vous a posé la question avant la rencontre à vivre ce samedi soir en direct sur Simen. Vos pronostics, vos analyses à quelques heures du match avec Tom Vanier aux côtés de l'ancien milieu de terrain sans erreur Frédéric Thomas.
2: Allez, on va toucher un peu de bois, on va se permettre de rêver un petit peu. Le Mans FC en Ligue 1, une phrase qui personnellement me donne des frissons. 16 ans après avoir quitté l'élite du football français, bah Frédéric, vous portiez d'ailleurs le maillot sans erreur en 2010. Ça serait fou, oui, mais mérité après tant d'années de galères et de combats pour saluer nos supporters parisiens. Vous sentez le retour d'un vrai engouement pour le Mans FC, Frédéric, avec cette saison folle?
3: Ouais, je sens le retour d'un vrai engouement. Il y a... Le foot refait sa place en Sarthe et amené aussi par les résultats forcément de l'équipe, mais c'est tout le travail en amont qu'il y a eu aussi du président qu'il faut saluer parce qu'il a fait un gros travail et il faut pas oublier toutes les étapes qui nous a emmené aujourd'hui à pouvoir rêver de Ligue 1 demain. Donc le président a fait un gros travail, l'arrivée du coach forcément a redistribué les cartes et nous a fait changer de pas d'objectif parce que il n'y avait pas d'objectif annoncé, mais le travail a fait son travail a fait qu'aujourd'hui on c'est pour ça qu'on aime le sport, ça on se met à rêver.
2: Ouais, le foot retrouve sa place en Sarthe, au Mans, une moyenne de 12 000-13 000 spectateurs à Marie-Marvin cette saison. Enfin, moi personnellement, j'aurais pas pensé ça en début de saison. C'est fou.
3: Non, c'est énorme. Et ça, c'est le mérite exclusivement du groupe pro où ils ont fait des performances, répété des performances de haut niveau et forcément ça attire du public de plus en plus parce que finalement depuis un an et demi ils sont sur des résultats incroyables.
2: Et on l'a dit, supporter le Mans FC tous les week-ends, ça va, on est serein chaque week-end, 3 points par-ci, 1 point par-là.
3: C'est ça.
2: Voilà, supporter du Mans FC au 02 43 29 10 10. Bonjour Marion.
4: Bonjour tout le monde.
3: Bonjour.
2: Bonjour Marion. Le Mans FC en Ligue 1, est-ce que vous aussi cette phrase, elle vous donne des frissons?
4: Mais plus que des frissons, même beaucoup d'espérance, beaucoup d'émotions, parce que c'est ce que vous repreniez tout à l'heure, je me permets de reprendre. C'est vrai qu'on vient de très très loin, on a connu beaucoup de galères, beaucoup de combats, et c'est vrai que quand on nous annonce en 2013 qu'on va repartir en première division régionale, départementale, pardon.
2: Ouais.
4: Ça fait toujours un coup au moral après ce qu'on avait vécu. Alors moi j'étais très jeune à cette époque-là. Aujourd'hui de voir le Mans FC en Ligue 1, peut-être, et on touche du bois évidemment samedi, effectivement, ouais, ça donne beaucoup de frissons. Et puis moi, j'ai 26 ans, donc j'ai connu un petit peu le Mans, enfin le MUC en Ligue 1, mais là de le reconnaître à 26 ans, c'est très exceptionnel.
2: On a le même âge, Marion, à mon avis, on l'a connu à Léon Bollet, en accompagnant nos pères, nos oncles au stade. C'était ça l'ambiance à Léon Bollet. Marion, vous le sentez comment? On va se tutoyer, on a le même âge. Tu le sens comment ce match, toi, demain soir?
4: Alors, je t'avoue que je stresse un petit peu. Alors, étrangement, moins que contre Reims.
2: Ouais.
4: Parce que de ce que j'ai vu contre Reims la semaine dernière, c'était une prestation où en première mi-temps on souffre quand même énormément. Et en deuxième mi-temps, c'est vraiment un autre visage. Et je pense que ce visage-là, contre Bastia, on peut le montrer dès le début. Mais de tout ce que j'ai vu cette saison, et puis même Frédéric Thomas qui disait la saison dernière aussi, depuis l'arrivée de Patrick Vidéra, je pense que le visage du Mans FC aujourd'hui a changé. Et que je suis très rassuré. Parce que je vois une équipe depuis un an et demi, deux ans maintenant, qui a été transformée avec beaucoup de travail en interne, je pense, avec des choix tactiques, etc., qui sont faits par le coach. Donc je pense que c'est ça qui me rassure. Je me dis, bon, on a une équipe, évidemment, qui a la tête sur ses épaules, qui joue comme une bande de copains, et puis un coach, un chef d'orchestre qui sait très très bien les diriger.
0: Un match de dingue qui nous attend ce soir entre le Sporting Club de Bastia et le Mans FC. Match à suivre en direct sur Simen. Coup d'envoi à 20h avant match dès 19h30 avec Max Martin. Dans quelques minutes, les infos pratiques et loisirs de Bérénice Bélanger. Je vous retrouve ensuite avec de nouveaux témoignages autour de cette question. Quels sont les plaisirs d'une partie de pêche? On aura le témoignage de Léane. La musique Simen, Vancouver, une chanson de Véronique Sanson.
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1: Ne soyez pas dépaysés si vous vous promenez à Coco Plage, l'acrobranche du site. Les tyroliennes de la forêt changent de nom et de direction. Désormais, place au perché. C'est ça le nouveau nom. Et quelques changements avec, comme la création de nouveaux parcours, encore plus sensationnels pour les plus téméraires. Alors, allez y faire un tour. Un peu de prévention maintenant. 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
3: Merci d'écouter Ici Mène, c'est le média de la vie locale avec tous les jours du lundi au vendredi le rendez-vous témoignage. Vous répondez en direct à la question du jour entre 9h et 10h. Le week-end, place à une sélection des bons moments des dernières émissions. La pêche tout de suite, quels sont les plaisirs d'une partie de pêche? Qui vous a initié à cette pratique? On va entendre le témoignage de Léane dans un instant, aux côtés de Benjamin Laribi, responsable du service développement loisirs pêche à la Fédération départementale de la Sarthe. Après la truite, la pêche au brochet a ouvert fin avril. En Sarthe, Benjamin Laribi a réveillé pour nous son tout premier souvenir de pêche, Benjamin Laribi, avec Arthur Palumbo.
4: Alors moi, mon premier souvenir de pêche, c'est assez particulier, puisque mes parents n'étaient pas du tout pêcheurs, mais ils m'ont installé dans ma poussette, j'avais à peine 2 ans, et attaché à un pont avec un bout de ficelle et un bout de bois, et je pouvais rester des heures comme ça dans cette position, alors que je savais pertinemment que j'allais rien apprendre, mais en attendant, ça a été quelque chose qui a été déclencheur pour moi, et petit à petit, j'ai pu, justement, par l'intermédiaire de voisins, d'amis, de personnes qui m'ont amené à la pêche, donc c'est ça la pêche, c'est un moment vraiment de partage, d'échange, de complicité, et on a toujours cette possibilité de se former avec d'autres personnes, et c'est des belles rencontres. Donc les souvenirs que j'ai, c'est ça, c'est mes premiers poissons, c'est des choses comme ça, avec des choses très très simples, de partir de zéro pour après évoluer, comprendre comment marche le milieu, mais c'est justement avant tout un moment d'échange, de partage et de transmission de valeur, quoi.
5: C'était quoi le premier poisson?
4: Un gardon.
5: Quelle taille?
4: Oh, il faisait 15 cm.
5: Mais c'est le premier, donc forcément ça reste.
4: C'est le premier, et je devais avoir 4 ans, je m'en souviens comme si c'était hier, le moindre détail. Je vois encore mon flotteur couler, etc. J'ai tous les détails en tête, c'est ancré, quoi. Et c'est un peu le côté magique de la pêche, quand on est passionné comme ça, c'est on est capable de dire à quel moment j'ai pris un poisson, où c'était, quelle leurre j'ai utilisé, etc. Donc, il y a un côté assez magique, oui.
5: Et un côté magique aussi pour Léane qui nous a rejoint. Bonjour Léane.
6: Bonjour.
5: Alors, comme on le dit au Québec, vous êtes tombée en amour de la pêche. Comment elle est née, cette passion, pour vous?
6: Moi, c'est essentiellement de mon grand-père que ça vient, parce que c'est un peu grâce à lui que j'ai appris à pêcher. C'est lui qui m'a emmenée quand j'étais toute petite, je vais avoir 3-4 ans. Pareil, j'ai ces souvenirs-là où on m'emmenait à la pêche, on m'installait sur un duvet par terre, puis je regardais pêcher, et puis quand j'ai commencé à pêcher, j'ai jamais pu m'arrêter, donc c'est de très beaux souvenirs.
5: Et vous continuez encore aujourd'hui. C'était quoi votre première prise, vous en souvenez?
6: C'était une perche.
5: Une perche, quelle taille?
6: Bon, toute petite, je dirais une dizaine de centimètres à peine.
5: Ouais, mais c'est celle dont on se souvient le plus, j'imagine, une des plus marquantes.
6: Ouais. Ouais.
5: Et aujourd'hui, vous menez encore cette passion, toujours avec autant d'envie? Ça n'a pas changé?
6: Non, ça n'a absolument pas changé. Dès que j'ai un peu de temps libre... Je vais au bord de l'eau, je vais essayer de pêcher, découvrir la nature. Quand je peux parler avec des gens qui sont curieux, j'en parle avec plaisir. C'est une passion avant tout, échanger. C'est un vrai plaisir d'échanger sur cette passion-là auprès des gens qui sont curieux, qui ne connaissent pas, qui ont envie de découvrir.
5: Qui ont envie de partager. Bah, comme vous, Léane, on l'entend. Benjamin, c'est ça qu'on retient quand même, cette envie de transmettre. Que ce soit, c'est ça qui est beau avec l'exemple de Léane, je trouve, c'est que il y a son grand-père qui lui a transmis, c'est elle maintenant qui prend ce rôle de passeuse.
4: Oui, tout à fait, c'est vrai. C'est des moments de partage, de curiosité, comme dit Léane très justement. On apprend toujours des autres. Et c'est ça aussi, cette humilité qu'il faut avoir à la pêche. C'est justement d'être capable de parler avec le grand-père qui connaît le coin par cœur beaucoup mieux que moi et qui va pouvoir m'expliquer certaines choses. Et donc, c'est ça qui fait gagner du temps, il nous fait avancer aussi dans notre expérience personnelle de la pêche.
3: Benjamin Laribi, le responsable du service développement loisirs pêche à la Fédération départementale de la Sarthe. D'autres témoignages, une nouvelle question dans un instant. Quelles sont vos fleurs préférées? Yolande, qui habite Mulsanne, a réagi à ce sujet. On l'accueille dans quelques instants. Tout de suite, c'est Rick Ashley, Never Gonna Give You Up. 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

0: Never Gonna Give You Up, c'est Rick Ashley sur votre radio. Vous écoutez ici même le média de la vie locale. Jusqu'à 10h, on rembobine les bons moments du rendez-vous témoignage ici même. Quelles sont vos fleurs préférées en boutique? Chez quel fleuriste local aimez-vous acheter un bouquet? Vous avez témoigné en direct, on va entendre Yolande dans un instant, en présence de Anne-Charlotte Besnier, professeure en fleuristerie à la Chambre des métiers et de l'artisanat au Mans. Également avec nous Charlotte Plantin, 17 ans, apprenante en fleuristerie, médaille d'or au concours départemental du meilleur apprenti de France. Charlotte qui va participer au concours régional dans une dizaine de jours. Ce sera le 16 mai à Sargé-lès-le-Mans, tout comme deux autres jeunes sartoises.
1: Il y a eu deux autres médailles, donc les médailles d'argent. Donc Lisea Moncourt qui travaille à Spey, et on a aussi Jade Laloux qui travaille chez Maison Marguerite au Mans.
0: Voilà, c'est ça, puisque ces apprentis fleuristes ont une patronne ou un patron.
1: Voilà, c'est ça.
0: Évidemment, c'est un enseignement en alternance.
1: Voilà, c'est le deal, il faut avoir un maître d'apprentissage pour faire de l'alternance.
0: Entre le lycée, la chambre de métier et puis la boutique d'un fleuriste. Vous êtes dans quelle boutique, Charlotte?
2: Les Maillets Fleuris au Mans.
0: Tout de suite, on va rejoindre Yolande au 02 43 29 10 10. Vous nous appelez à ce numéro pour nous dire quelles sont vos fleurs préférées. Bonjour Yolande.
3: Bonjour à vous.
0: Soyez la bienvenue. Je vous présente Anne-Charlotte. Je vous présente
1: Bonjour
0: Charlotte.
1: Yolande. Bonjour.
3: Bonjour, enchantée. Félicitations à nos futures générations.
0: Yolande, quelles sont vos fleurs préférées?
3: Alors moi, je suis une fan de tournesol. Je pense que ça met la gaieté, la lumière qu'il nous faut actuellement.
0: Comment peut-on les utiliser, les tournesols?
1: Alors c'est vrai que le tournesol, c'est assez gros comme fleur. C'est plutôt une fleur de masse. C'est pas facile à exploiter en bouquet. On peut les faire en bouquet champêtre avec d'autres fleurs floues, mais aussi on peut les faire en masse. Je ne sais pas si tu es d'accord, Charlotte.
2: Oui.
1: Hein, dans des bouquets ronds par masse. Oui. Et le tournesol, ce n'est pas forcément une fleur qui tient très bien en vase. Il vaut mieux l'avoir en pleine terre.
0: Regardez dans les champs. Vous l'avez en vase, dans votre jardin. Vous l'observez où, Yolande, cette fleur préférée, le tournesol?
3: En général, quand je vais me promener dans la campagne, je profite des champs qu'il y a autour de nous. Et sinon, là, passant de chez le fleuriste de Mulsanne, cette jolie boutique, il en avait en terre et j'ai trouvé ça magnifique et j'en ai pris donc en terre.
0: Le fleuriste de Mulsanne, c'est la boutique que vous conseillez ce matin, puisque l'idée c'est aussi jusqu'à 10h de valoriser les artisans locaux indépendants. On sait que c'est pas toujours facile pour ces métiers-là. À Mulsanne, on a une bonne boutique, Yolande, vous nous le confirmez?
3: Ah oui, je vous le conseille. Très coloré, très agréable. Avec en plus, c'est vrai qu'il se diversifie beaucoup actuellement avec des petites collections de bijoux de créateurs locaux et je trouve ça génial. Donc ça correspond bien quand on veut faire un joli bouquet original. On peut glisser des petites boucles d'oreilles, un petit collier, quelque chose de sympathique au milieu des fleurs.
0: La Fabrique aux Fleurs, c'est le nom de la boutique située à Mulsanne. Coup de cœur de Yolande qui a témoigné en direct sur Ici Mène. De nouveaux témoignages dans un instant. La question, pratiquez-vous la randonnée pédestre? Clémentine s'est exprimée à ce sujet. On l'écoute dans quelques instants. Céline Dion, dans un instant sur Ici Mène avec Ne partez pas sans moi.
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2: Les meilleurs moments du rendez-vous témoignage ici mène. Pratiquez-vous la randonnée pédestre? Quels en sont les plaisirs, les bienfaits également? Vous avez témoigné en direct à l'image de Clémentine qu'on va entendre dans un instant, aux côtés de Dominique Bonnet, président du club Rando Sport Loisirs à Rouillon. Randonnée, on peut dire que ça crée un apaisement, Dominique Bonnet, ça fait du bien au mental. Quels sont les bénéfices sur ce point-là?
3: Et la randonnée, ça permet en premier lieu d'oxygéner le cerveau. Et je pense qu'on en a tous besoin, parce que bien souvent, les gens restent relativement sédentaires. Voilà. Et randonner, c'est se déplacer, c'est être avec la nature, l'oxygène. Donc, on s'oxygène le cerveau. Randonner, c'est également booster sa créativité. Parce qu'on découvre de nouveaux paysages, on découvre de nouvelles ambiances qu'on ne verrait pas si on restait dans son fauteuil à regarder la télévision ou à jouer à la PlayStation. Voilà.
2: D'ailleurs, j'ai cette citation du philosophe Friedrich Nietzsche. On est comme ça, entre 9h et 10h sur ici même, on cite les grands philosophes. Nietzsche qui écrivait « Toutes les grandes pensées sont conçues en marchant ». C'est vrai qu'il marchait beaucoup, il parcourait les montagnes russes, italiennes pendant des heures, et c'est comme ça qu'il trouvait de nouvelles idées. Ça rejoint ce que vous nous disiez, Dominique Bonnet.
3: Ah oui, moi personnellement, je peux vous dire que ça vous fait imaginer pas mal de choses. Bon, découvrir des paysages, aussi bien en été qu'en hiver. Parce que bon, la rando se pratique par tout temps. Même quand il pleut, il suffit d'avoir un bon caoué, oui, et ça suffit. Voilà. Randonner, ça améliore également le sommeil et la qualité du sommeil. Parce que randonner, c'est une bonne fatigue. Voilà. Et ce qui permet d'évacuer tout ce qui est anxiété et stress.
2: Et Dieu sait qu'on en a beaucoup dans le monde dans lequel on vit. Et Dominique Bonnet, on va accueillir ensemble, et puis je vous redonnerai la parole un petit peu plus tard, Clémentine qui est avec nous, 02 43 29 10 10. Bonjour, soyez les bienvenues, Clémentine.
4: Oui, bonjour.
2: Vous organisez une randonnée à Brin-sur-Gé, c'est ça, Clémentine?
4: C'est ça, exactement, dans le cadre d'une rando champêtre, le 30 mai prochain. Donc de 14h à 17h, avec trois parcours, 5 km, 10 km et 15 km à peu près. Hein. C'est à travers champs et ça permet de découvrir notre belle campagne sartoise, à savoir des chemins qui sont pas praticables en temps ordinaire, hein, puisque c'est via les agriculteurs locaux. Donc voilà, on aimerait bien qu'il y ait plein de monde.
2: On a retenu la date, ce sera le 30 mai. Brin-sur-Gé, on est près de quelle commune un petit peu plus connue, peut-être, Clémentine, pour vous situer géographiquement?
4: Entre Coulon-sur-Gé et Loué.
2: Ouais, d'accord.
4: Pour le faire près large. Oui, oui. Et c'est au lieu-dit Malabord.
2: C'est joli par là-bas, c'est un petit peu vallonné. En plus, on a tous les élevages de poulets, ce qui permet de conserver un peu de haies bocagères, des paysages assez sympas à passer. C'est ça, Clémentine?
4: On est dans le vert, dans la Champagne sartoise en fait. Ouais. Ouais, c'est très vallonné, ça monte, ça descend. Il y en a pour tout le monde en fait, c'est assez famille. Il n'y a pas de difficulté particulière en fait au niveau de la rando, mais ça permet de découvrir vraiment des petits chemins qu'on n'a pas l'habitude de faire.
2: Clémentine, on va revenir vers vous dans un instant. Restez avec nous une petite minute supplémentaire, s'il vous plaît. Dominique Bonnet, en fait, le département de la Sarthe, c'est des territoires et des spots, des atmosphères de randonnée très différentes, des paysages différents.
3: Oui, la Sarthe est très variée. On a des passages plats, des passages très vallonnés, mais sans aucune difficulté particulière pour des marcheurs. Ça, il faut le dire. Tout le monde peut pratiquer les marches sur la Sarthe. Voilà. Bon, il y a également, comme disait madame, des beaux villages qu'on peut découvrir. Moi, j'ai découvert un petit village avec un moulin et une roue à aube, voilà, que je connaissais pas du tout. Il y a des villages qui sont très fleuris, il y a des villages qui sont plus modernes, et on peut les parcourir tranquillement et avoir le temps de regarder l'architecture de chaque lieu.
2: Dominique Bonnet, le président du club Rando Sport Loisirs, situé près du Mans à Rouillon, avec aussi l'intervention de Clémentine, qui habite Brin-sur-Gé, où il sera possible de randonner, on le rappelle, le samedi 30 mai. C'est la fin de la rétro du rendez-vous de témoignage ici même. Je vous retrouve demain à partir de 9h, toujours avec des bons moments des dernières émissions. Dans quelques minutes, Bérénice Bélanger, ce sera après l'actu locale de 10h sur ici même. Tout de suite, Bachung, Gabi au Gabi. Bon samedi, à demain matin.

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1: Merci d'écouter Ici Mène en ce samedi matin, il est 10h. Retour de l'information toujours avec vous, Christelle Caillot, rebonjour.
2: Bonjour Lilian, bonjour à tous.
1: Le président du Rassemblement National était à la Flèche hier.
2: Jordan Bardella était présent dans la commune du sud de la Sarthe pour les cérémonies du 8 mai, dépôt de gerbes, puis discours à la salle Printania aux côtés de Romain Lemoigne, le nouveau maire RN, nouvellement élu en mars dernier. Près de 500 personnes ont suivi ce déplacement, à retrouver en images et en vidéo sur ici.fr. Justement, à la Flèche, des élus de l'opposition de gauche appellent à un rassemblement cet après-midi à 14h30 à Port-Luneau à l'occasion de la journée de l'Europe. Il dénonce notamment le fait que Romain Lemoigne, le nouveau maire, ait retiré le drapeau européen du fronton de la mairie. Le maire qui nous a annoncé que le drapeau européen serait remis aujourd'hui pour la journée de l'Europe. C'est une obligation légale. Soyez prudents sur la route ou en moto. Hein. Il y a beaucoup de monde ce week-end, au moins avec le Grand Prix de France moto. Hier soir, peu avant 19h, un accident entre deux voitures a fait 4 blessés légers. C'était à Saint-Saturnin, près du Mans, sur la route des Guinaudières. Et puis un peu plus tard, vers 22h, un accident entre une voiture et un deux-roues a fait 2 blessés légers au Mans, au niveau du rond-point du Tertre Rouge. C'est juste près du circuit. Du football avec Le Mans FC qui joue à Bastia ce soir. Le coup d'envoi, c'est à 20h. On vous fait vivre cette soirée dès 19h45 avec un match à suivre en intégralité avec Max Martin qui sera dans les tribunes de Bastia. C'est une montée en Ligue 1 qui s'annonce si Le Mans FC bat Bastia ce soir. Du côté du WEC, le championnat du monde d'endurance, c'est le top départ cet après-midi des 6h de Spa-Francorchamps. Cet après-midi en Belgique, c'est la dernière répétition avant les 24 heures du Mans le mois prochain. Et c'est Peugeot qui va partir en pole position cet après-midi. L'écurie française a en effet créé la surprise lors des qualifications. Elle a devancé une Cadillac et une Alpine. C'est la première fois que Peugeot obtient la pole depuis son retour en championnat du monde d'endurance. C'était en 2022. Du basket avec la 29e journée de Betclic Elite, le MSB va jouer à Saint-Quentin dans l'Aisne. Le coup d'envoi, c'est à 18h30. De nouvelles associations au Mans à découvrir. C'est la journée de la solidarité. C'est sur la place de la République et 80 stands sont présents. Des associations sociales, d'aide pour l'insertion ou encore culturelles et sportives. Ça vient tout juste de commencer. Un petit peu de soleil ce matin, mais profitez-en vite parce qu'il va vite partir.
1: C'est tout à fait ça, Christelle. Oui, une matinée douce, ensoleillée, ce qui ne sera pas le cas cet après-midi, hein, selon Météo France. Oui, il nous annonce des orages sur quasiment tout le département. Il n'y a que le sud Sarthe hein, qui sera peut-être épargné. Et qu'au moins, le lieu de ce genre de communes n'auront sûrement pas de pluie, mais rien de sûr. Côté température, on atteindra les 23 degrés en maximale pour Le Mans et La Flèche. Et les risques d'orage continuent dans la soirée. Et demain, ce sera pluie du matin jusqu'au soir. Alors profitez de cette matinée ensoleillée. Si vous êtes sur la route actuellement, quelques ralentissements aux abords du circuit sur la rue de Lénier, aussi sur la départementale D323 aux abords du circuit côté Arnage, et aussi beaucoup de ralentissements sur l'avenue Georges Durand. Ça se remplit de plus en plus du côté du circuit Bugatti. 10h03, le retour de l'info, c'est dans une heure, Christelle.
2: À tout à l'heure.
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1: Merci d'écouter Ici Mène pour accompagner votre samedi matin. On ne s'ennuie pas aujourd'hui en Sarthe, plein de choses à faire, le GP moto, mais aussi plein d'autres événements, les vieilles mécaniques à Pezel-Robert, de la pêche à la truite à Auvers-le-Hamon. Bref, on a le choix et on a le choix aussi d'écouter de la musique avec Ici Mène, Mylène Farmer. Merci.

Mylène Farmer avec Désenchanté sur Ici Mène. Il est 10h08 et c'est parti pour votre émission Bienvenue chez vous les experts, votre rendez-vous du week-end dans lequel on vous donne des conseils, voilà, avec un invité, thématique de l'émission ce matin, conseils pour adopter un animal dans les meilleures conditions. Nous serons avec Naïs Venanzi, c'est la responsable du refuge SPA d'Ivry-l'Évêque. On la retrouve dans 3 minutes, juste après Mathia Bazar. À tout de suite.

0: On vient d'écouter le titre Solo Too par Mathia Bazar. Un peu de douceur sur Ici Mène. Il est 10h12.
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0: Et ça y est, notre invité nous a rejoint. Bonjour Naïs Venenzi.
2: Bonjour.
0: Vous êtes responsable du refuge SPA d'Ivry-l'Évêque et vous êtes avec nous aujourd'hui pour aborder une thématique, des conseils autour de l'adoption d'un animal dans les meilleures conditions. On va aborder plusieurs thèmes et on va commencer avec celui-ci, choisir le bon animal par rapport à son quotidien. Donc si on n'a jamais eu d'animaux, comment savoir si notre quotidien le permet ?
2: Eh bien écoutez, c'est une très bonne thématique. En effet, il faut se poser les bonnes questions avant de décider d'avoir un animal. Déjà, est-ce que j'ai le temps, l'énergie, les finances pour avoir un animal chez moi ? D'ailleurs, un chien ou chat, ou même ce qu'on appelle un NAC, un nouvel animal de compagnie, donc les petites souris.
0: Les lapins, je crois.
2: Les lapins, exactement, les gerbilles, les rats, que nous avons d'ailleurs, nous, à l'adoption également, souris et hamsters. Donc, se poser les bonnes questions, c'est primordial. Est-ce que j'ai le temps, voilà, l'énergie ? Est-ce que je suis adaptée à une race de chien en particulier ? Ça serait préférable que j'accueille un chat chez moi ? Enfin voilà. Donc ça, c'est autant de questions qu'il est important de se poser avant d'avoir l'animal à la maison.
0: Si les conditions sont réunies, ensuite, comment on choisit la bonne espèce, la bonne race ?
2: Alors, je vais vous faire une réponse toute simple. Venir à la SPA, je vais prêcher pour ma paroisse, vous vous doutez bien. Effectivement, il est préférable de venir en refuge parce que les agents animaliers sont formés, connaissent bien les animaux, leur profil, leur personnalité. Et donc, quand vous venez dans une structure refuge, effectivement, on peut vous aiguiller sur le dynamisme du chien, le caractère du chien, en fonction de ce que vous-même vous proposez comme configuration de vie. Présence d'enfants, présence d'autres animaux. Est-ce que vous travaillez? Est-ce que vous êtes à la retraite? Est-ce que vous rentrez le midi? Enfin, voilà. Autant de questions à se poser pour choisir le bon profil d'animal.
0: Alors ça y est, si on a trouvé le bon animal qui nous convient, quelles sont les erreurs à ne pas commettre une fois qu'on l'a adopté ?
2: Alors, vouloir aller trop vite, mettre la charrue avant les bœufs, comme on dit, ça c'est une erreur à ne pas commettre. Ne pas attendre de l'animal qu'il soit parfait tout de suite, puisque le loulou, effectivement, que ce soit d'ailleurs un animal de refuge ou pas, il faut pouvoir tenir compte de sa personnalité, de son historique, de son passé. Il a peut-être vécu des traumas ou non, il ne connaît peut-être pas la vie en maison d'ailleurs, ça ne l'oublions pas. Quand un animal vient de fourrière, par exemple, que nous proposons à l'adoption, pour nous, c'est comme une page blanche en fait qu'on va réécrire en présence de l'animal. Donc, on n'a aucune information sur ses tolérances, sa vie passée. Donc, vraiment, il faut respecter le timing imposé par l'animal et ne pas vouloir brûler les étapes.
0: Quand on vient vous voir à la SPA, est-ce qu'il y a des conditions à remplir pour adopter un animal ?
2: Alors, il faut effectivement avoir au moins signé ce qu'on appelle le certificat d'engagement et de connaissance qui est en vigueur depuis 2022 maintenant. Donc avoir un délai de réflexion de 7 jours avant de décider d'accueillir un animal chez soi. Ça, c'est important et c'est surtout réglementaire, ne l'oublions pas. Donc après, nous, on fait compléter un petit formulaire d'adoption à nos adoptants pour, comme je vous disais précédemment, connaître leur environnement de vie. Après, nous, on demande pas à ce que ce soit que les gens viennent nous voir soient forcément actifs. Il peut y avoir ça peut être des gens qui sont en recherche d'emploi, ça peut être des étudiants, des retraités. Enfin, on est vraiment ouvert à tous les profils de personnes qui se présentent.
0: Naïs Venenzi, vous restez avec nous. Vous êtes responsable du refuge SPA d'Ivry-l'Évêque. La prochaine thématique que l'on aborde juste après avoir écouté l'envie de Johnny Hallyday est la suivante. Si j'ai déjà un animal, suis-je prêt à en accueillir un autre ? Mon animal l'est-il aussi ? On pense aussi à eux et on se retrouve dans 3 minutes.

0: Johnny Hallyday sur Ici Mène avec l'envie d'avoir envie peut-être d'adopter un animal. C'est la thématique du jour.
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0: Et pour parler de ce sujet, nous sommes toujours avec Anaïs Venanzi en studio, responsable du refuge SPA d'Ivry-l'Évêque. Deuxième thématique que l'on aborde, si j'ai déjà un animal, suis-je prêt à en accueillir un autre? Mon animal l'est-il aussi? Donc lorsqu'on a un animal, quel point faut-il prendre en compte pour en adopter un autre?
3: Alors, la question de temps, elle revient assez régulièrement, en fait, surtout quand on décide d'accueillir un chien, le temps et l'énergie. Donc nous, ce qu'on va demander aux adoptants, toujours, quand par exemple ils souhaitent avoir un deuxième animal de compagnie, s'ils ont déjà un chien, on va leur demander de venir au refuge avec leur premier chien, de manière à mesurer la compatibilité sur site, hein, tout simplement. Puisque même si le chien de la famille est très gentil, bah peut-être que le nôtre n'accepterait pas autant de proximité avec un autre animal. Donc en général, voilà, on leur demande systématiquement de venir avec le premier chien. Tout pareil, il y a régulièrement des adoptants qui se présentent pour adopter un chien qui sont déjà propriétaires de chats au foyer, quasiment dans tous les cas en fait. Donc voilà, il y a beaucoup de chats dans les foyers français. Donc on va tout de suite aller vérifier si notre chien, lui, serait compatible avec un chat ou plusieurs chats. On le met simplement devant nos chatteries collectives. On explique aux gens que c'est jamais du 100%, hein, parce que bah voilà, une réaction qu'on va constater n'est pas forcément en phase avec ce qui va se passer en réalité dans la maison. Si le chat se met à courir, bah le chien reste un chien, hein, il va courir après. Voilà, c'est une équation assez simple. Voilà, mais effectivement, comme vous le posiez très justement en question, est-ce que mon premier animal est prêt à partager sa vie avec un autre? Faut se poser les bonnes questions. Pourquoi est-ce que je veux prendre un deuxième animal? Est-ce que c'est simplement pour tromper l'ennui du premier? C'est peut-être pas forcément la bonne réponse, justement, d'avoir un deuxième animal. Le tout, c'est de répondre aux besoins, en fait. Est-ce qu'on est en capacité? Est-ce qu'on a le temps de répondre aux besoins que nécessite mon premier chien? Est-ce que j'ai le temps de occuper aussi, hein, le temps d'un deuxième chien? Donc c'est toutes ces questions qu'il faut se poser.
0: Est-ce qu'il y a des choses particulières à mettre en place lorsqu'on adopte un nouvel animal dans son foyer?
3: Alors oui, il y a pas mal, énormément de choses à mettre en place. Comme on disait tout à l'heure, il faut pas brûler les étapes. Alors, gérer les temps d'absence dans un premier temps, par exemple partir un petit quart d'heure, partir une demi-heure, et puis observer ce qui se passe. Pas forcément laisser l'animal tout seul une journée complète, effectivement avec le premier chien, parce que bah, s'il se passe quelque chose, on n'est pas là pour surveiller. Hein, donc commencer à gérer les premières absences comme ça, de manière un petit peu courte mais répétée, puis voir si ça se passe bien. Mettre à disposition pas mal d'enrichissement aussi, c'est pertinent pour que l'animal se sentent bien dans son foyer. Donc ça peut être des os à mâcher, ça peut être des jouets qu'on peut fourrer avec pas mal de friandises ou de la pâtée. Voilà, ça je parle essentiellement pour les chiens, mais c'est des choses qu'on peut mettre en place justement pour que l'animal se sente bien et que le temps paraisse moins long, notamment lors des absences.
0: Et pour conclure sur ce sujet, est-ce qu'il y a des espèces ou certaines races qui ne sont absolument pas compatibles?
3: Non, j'aurais tendance à vous dire non, on peut pas se permettre de faire de généralité là-dessus. Tant qu'on fait tout ce qu'il faut en fait, pour que ça se passe bien, ce qui est incompatible, c'est certaines personnalités d'animal. Effectivement, en fonction du vécu qu'il a eu, de ses intolérances, mais il n'y a pas d'espèces de manière aussi généraliste que ça qui ne sont pas faits pour s'entendre.
0: Anaïs Venanzi, vous êtes notre experte ce matin sur le sujet de l'adoption d'un animal. Vous êtes responsable du refuge SPA d'Ivry-l'Évêque. On se retrouve après Bruno Mars et son dernier titre, I Just Might. Le prochain thème, c'est les finances. Et oui.

0: Bruno Mars sur Ici Men, excellente matinée à vous, il est 10h26. On va continuer d'aborder ce sujet, adopter un animal dans les meilleures conditions. Après encore un peu de musique, Zazie arrive juste après ça.
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0: Vous écoutez Ici Men, nous sommes le samedi 9 mai, il est 10h30 et on vient d'écouter Zazie. Maintenant, un peu d'infos locales et pratiques pour vous, ça peut toujours servir.
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0: Plus de place pour l'ennui le week-end si vous habitez le Lude et ses alentours. La guinguette du Lude est ouverte depuis la semaine dernière. Elle se situe entre le camping et la piscine. Vous pouvez vous y restaurer, boissons, repas, mais surtout des animations proposées chaque week-end. Par exemple, ce soir, soirée dansante avec DJ. Vous étiez peut-être déçu l'année dernière en vous rendant à la Transvap de Béillé. Oui, les trains ne pouvaient plus rouler depuis août dernier à cause de l'état du chemin de fer. Bonne nouvelle, les locomotives peuvent repartir. Elles ne doivent pas dépasser les 20 km/h car des travaux sont encore en cours. Mais de votre côté, vous pouvez déjà vous y rendre. Les festivités ont commencé. Aujourd'hui, le thème, c'est le train des Antilles. Et un peu d'économie maintenant, et ça vous concerne si vous utilisez des granulés de bois. L'association Que Choisir Ensemble Sarthe lance une initiative, un achat groupé de granulés permettant d'obtenir des prix plus attractifs. Alors si ça vous intéresse, rapprochez-vous de l'association.
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0: Notre émission expert continue, notre experte du jour est toujours en studio avec nous, Naïs Venanzi, vous êtes responsable du refuge SPA d'Ivry-l'Évêque. Donc on aborde avec vous une question fondamentale, les conseils pour adopter un animal dans les meilleures conditions. Et maintenant on s'attaque aux finances, et oui, parlons peu, parlons argent, lorsqu'on adopte un animal, nos finances ne sont absolument pas à négliger, Naïs.
2: Oui, vous avez entièrement raison, il faut effectivement avoir, de quoi subvenir aux besoins de l'animal, alors sur différents aspects, il y a le côté alimentaire, cela va de soi, effectivement, il faut qu'on puisse fournir une alimentation de qualité et en fonction des besoins de l'animal. L'animal vieillissant, par exemple, aura besoin peut-être d'une alimentation différente qu'en début de vie. Alors il y a le côté alimentaire, il y a le déparasitage aussi, il faut y penser régulièrement, plusieurs fois par an, il faut envisager de vermifuger et traiter contre les parasites externes aussi son animal, donc ça rentre aussi dans le calcul du budget de la famille. Et puis les frais vétos, faut les anticiper. Outre la prophylaxie habituelle qui est la vaccination.
0: La prophylaxie, vous m'avez dit un mot que je ne connais pas.
2: Un gros mot là.
0: Ça veut dire quoi?
2: Ben entre guillemets, c'est la mise en œuvre c'est de la prévention.
0: D'accord.
2: En fait, si vous voulez, bien soigner son animal. Donc la vaccination, ça c'est tous les ans à faire chez son véto. Pareil, chien et chat, cela va de soi. Mais il faut aussi anticiper d'éventuels petits soucis, voire gros soucis de santé qui peuvent arriver, sans penser au côté dramatique de l'accident sur la voie publique, mais un animal qui se met à avoir des tumeurs ou autre, il faut pouvoir l'anticiper et le soigner dans de bonnes conditions avec son professionnel de santé véto.
0: De quel montant a-t-on besoin la première année lorsqu'on adopte un chien, à peu près ?
2: Oh, alors je vais vous dire ça un peu à la louche, une vaccination vous comptez peut-être entre, pour la première visite annuelle de santé, les vétérinaires appellent ça comme ça, peut-être entre fourchette large, 40 et 100 euros, ça dépend aussi de votre région de résidence, parce que il y a certaines régions, en région parisienne, c'est pas les mêmes tarifs que nous en province.
0: D'accord.
2: Après l'alimentation c'est pareil, c'est peut-être entre 50 et 100 euros par mois pour un animal, un gros chien, un peu autour des 50 euros peut-être pour un chien de taille moyenne. Donc, faut y penser. Après, l'accident sur voie publique, s'il y a besoin de faire des soins d'ortho ou autre, ça peut monter, ça peut être un chiffre à 3-0. Voilà. Je veux pas faire peur tout de suite, mais faut vraiment l'anticiper parce que y a beaucoup de petits chats qui se promènent, qui font leur vie. Il y a des chats qui ne sont pas tous en appartement ou en maison. Donc, ça fait partie aussi des risques en quête, auxquels il faut faire face.
0: Et à savoir, sur le site internet de la SPA, qui est très complet, on trouve aussi un tas d'infos sur plein de questionnements, que ce soit sur l'alimentation ou plein d'autres sujets.
2: Oui, tout à fait. Le site de la SPA est très riche justement en informations sur, comme vous le disiez tout à l'heure, les questions à se poser avant d'accueillir un animal chez soi. Donc n'hésitez pas à vous y rendre, puisqu'il y aura forcément des réponses aux questions que vous vous posez.
0: Adopter un chien, il faut, ou un animal, il faut être prêt sur du long terme. C'est la prochaine thématique de cette émission. Un peu de musique pour le moment avec Maxime Le Forestier. Naïs Venanzi, on vous retrouve juste après.

0: quelque part par Maxime Le Forestier. Vous écoutez Ici Men, il est 10h39. On retrouve à nouveau notre invité Naïs Venenzi, responsable du refuge SPA d'Ivry-l'Évêque, dans moins d'une minute.
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0: Naïs Venenzi est encore avec nous, responsable du refuge SPA d'Ivry-l'Évêque. Bon, on rigolait un peu sur la prononciation de votre nom de famille juste avant, c'est pour ça que je me suis permis. Vous êtes avec nous pour nous donner des conseils autour de l'adoption d'un animal. Quatrième thématique de l'émission, suis-je prêt sur du long terme? Car oui, il faut y penser. Prendre un chien par exemple, c'est sur minimum une quinzaine d'années, c'est ça?
5: Ouais, tout à fait, entre 10 et 15 ans en fonction du gabarit du chien. Et vous avez raison, il faut se poser les bonnes questions. Si je décide d'avoir un animal maintenant et que je suis par exemple étudiant, est-ce que si je change de région, de profession, est-ce que si voilà, je suis en mesure de pouvoir accompagner mon chien sur les 10 ou 15 prochaines années? Même question avec un chat, hein, c'est exactement la même problématique. Il faut pouvoir justement assurer la continuité de vie de l'animal sur tout l'engagement qu'on a pris envers lui.
0: Et en l'occurrence, pour les personnes âgées, quels conseils vous pourriez leur donner?
5: C'est exactement la même chose, effectivement. Est-ce que je suis en mesure de pouvoir m'occuper de mon animal sur les 5, 10 ou 15 prochaines années? C'est des questions à se poser. C'est très difficile pour un animal en fait de perdre ses repères, de perdre son contexte de vie, son foyer, que d'ailleurs ce soit un animal qui souffre d'un abandon puisque les gens ne sont plus en mesure de s'en occuper, ou parce qu'il y a une défaillance de l'adoptant, parce que placement en maison de retraite ou voire même pire, faut y penser. Nous, c'est quand même une des raisons principales des demandes d'abandon en structure refuge, il faut quand même en avoir conscience. Donc nous on sensibilise tous les publics qui se présentent chez nous à justement cette notion d'engagement sur du long terme qui est primordiale pour que l'animal se sente bien et que la famille se sente bien.
0: Dans un cas où nous sommes tout à fait prêts et investis pour avoir un animal sur du long terme, mais que celui-ci a un comportement très compliqué, que faut-il faire?
5: Alors, compliqué, ça peut être de différentes mesures. Ça peut être un comportement compliqué parce qu'il fait un petit peu de bêtises, il fait un peu de destruction. Et là, pour le coup, il ne faut pas hésiter à faire appel à un professionnel justement de l'éducation canine ou du comportement pour se faire accompagner. Il y a beaucoup de très bons professionnels qui sont là justement pour aider les gens qui rencontrent des problématiques. On parle d'un petit peu de destruction, mais ça peut être des petits soucis de propreté au départ, parce que ça peut arriver. Oui. Effectivement, il faut que l'animal arrive à calibrer un peu le timing à la maison. Quand est-ce que je sors faire mes besoins, quand est-ce que mes maîtres rentrent, tout ça. Donc l'idée, c'est vraiment de toujours faire appel aux bons professionnels dont c'est le métier. Faut pas s'improviser éducateur ou véto, ce sont de vrais métiers à part entière. Faut pas hésiter à faire appel à eux.
0: Dernière question qui rejoint le dernier thème des prochaines minutes. Si l'on doit malheureusement se séparer de son animal, quelles sont les meilleures options, les moins pires?
5: Vous sentez que...
0: oui, forcément.
5: Alors, les meilleures options, je vous dirais, déjà, si réellement tout a été envisagé, anticipé, faire appel à la famille. Parce que des fois, un abandon ou une cession d'un animal, ça peut juste être à cause d'une situation qui est temporaire ou occasionnelle, le temps de retrouver une situation, de retrouver un logement, de retrouver un travail, de retrouver des finances. Donc, ça peut être simplement de confier son animal pour une courte durée, pour avoir la chance de pouvoir le récupérer par la suite. Ça, je vous dirais que c'est la moins pire, mais si vous voulez, on parle après des autres.
0: Tout à fait. D'ailleurs, le prochain thème de l'émission, le dernier, ce sera anticiper les vacances. Les vacances d'été, c'est vraiment le pire moment sur les abandons d'animaux. Et on va en parler dans quelques instants, juste après Roger Glover, Roger Glover, Love is All, sur Ici Men, il est 10h43.

0: Roger Glover sur Ici Men, Love Is All. Il est 10h46, votre émission Les Experts continue, toujours sur cette même thématique, conseil pour adopter un animal dans les meilleures conditions, avec Naïs Venenzi, responsable du refuge SPA d'Ivry-l'Évêque. Dernière thématique, on anticipe les vacances. Oui, c'est important, les vacances d'été sont bien connues pour être un moment d'abandon pour beaucoup d'animaux. J'ai un chiffre, vous allez me dire s'il est juste, Naïs. Chaque année, on compte environ 200 000 abandons en France. Vous confirmez ?
1: Alors, je n'ai pas accès à cette info. Je vous avouerai que nous, on prend entre 40 et 50 000 animaux à rien qu'à la SPA.
0: D'accord.
1: C'est peut-être un petit peu plus que ce que effectivement vous suggérez, mais il est difficile de pouvoir dénombrer officiellement le chiffre des abandons. Ouais.
0: C'est un chiffre de 2023. Hein. C'est vrai que j'ai un peu cherché, mais il n'y a pas vraiment de chiffre très précis. Il y a de nombreuses solutions qui existent à la place de l'abandon, Naïs, évidemment. Est-ce que vous pouvez nous en citer quelques-unes ?
1: Bien sûr, évidemment. Donc, la première des solutions quand on veut partir en vacances, c'est d'anticiper. Pourquoi pas de partir avec son chien ? Ça peut être sympa aussi de partager des moments en famille avec son chien dans un camping, dans une résidence. Mmh. Ça crée de beaux souvenirs et l'animal sera très content de justement continuer à partager ça avec vous. Donc après, il y a d'autres solutions qui existent, notamment pour les chats, puisque c'est vrai que les chats sont pas tous très à l'aise de partir en vadrouille, comme ça, en voiture, en cage de transport.
0: C'est vrai qu'on ne s'imagine pas forcément de partir avec son chat.
1: Ouais, voilà. Mmh. Les chats sont plus attachés, on va dire, à une notion de confort et de territoire. Donc il y a plein de solutions qui existent. Partir avec son animal, comme on le disait juste avant. Le faire garder par la famille, en deuxième intention, pourquoi pas. Mmh. Que ce soit à la maison pour le chat, avec quelqu'un qui passe plusieurs fois dans la journée, ou une seule fois par jour pour certains, quand ils habitent loin. De manière à justement assurer les besoins vitaux, passer du temps avec, séance câlin. Faire appel aussi à la famille, mais en extérieur, faire garder son chien ou son chat par exemple, chez les grands-parents, ça peut être sympa. Faire appel à ce qu'on appelle des pet-sitters, c'est à peu près le même fonctionnement, mais avec des personnes qui sont rémunérées pour cela.
0: Il y a des applis, des sites qui existent pour en trouver ?
1: Ouais, il existe certaines applis, alors je ne les connais pas malheureusement, mais n'hésitez pas à rechercher sur Internet, il existe réellement des professionnels dont c'est le métier. Et puis sinon, faire appel à ce qu'on appelle des pensions canines ou pensions félines, comme une colonie de vacances si vous voulez, où vous confiez votre chien et votre chat pour la durée de votre séjour.
0: Il en existe beaucoup en Sarthe ?
1: Alors, il me semble, oui, qu'il en existe pas mal. Le tout, une fois de plus, le c'est d'anticiper. On n'appelle pas au mois de juin la pension pour les vacances de juillet, parce que les pensions sont déjà réservées plusieurs mois à l'avance, donc l'anticipation, ça reste le maître mot en fait.
0: Il nous reste une minute ensemble, je vous laisse le mot de la fin, c'est un thème qu'on n'a pas abordé, une chose que vous vouliez rajouter.
1: Eh ben écoutez, moi je vais essayer de convaincre les gens de passer le cap de l'adoption, puisque c'est toujours, nous on ne vit que grâce en fait, on place nos animaux via ce qu'on appelle l'adoption responsable, et j'invite tous les publics qui seraient encore hésitants à ne pas venir passer le portail de notre refuge pour rencontrer nos pensionnaires à l'adoption, et nous avons notamment nos portes ouvertes le week-end du 13 et 14 juin, un moment toujours festif où on essaye de transpirer la convivialité et de passer de bons messages sur nos missions, sur nos besoins, qui on est, à quoi on sert, donc les portes ouvertes, c'est toujours l'occasion de communiquer positivement sur la SPA et les animaux à l'adoption.
0: Les infos sont passées. Naïs Venenzi, merci beaucoup d'avoir été avec nous.
1: Merci pour l'invitation.
0: Je le rappelle, vous êtes la responsable du refuge SPA d'Ivry-l'Évêque et on ne pouvait pas mieux conclure ce thème qu'avec cette chanson de Louane, Chien.
1: N'est-ce pas ?
0: On se laisse là-dessus.

Merci d'être avec nous sur Ici Mène, 10h55 à l'instant, c'était Lose Control par Teddy Swims. On va poursuivre avec Florent Panis qui me laisse le temps de vous annoncer ce qui se passe dans la prochaine heure. Notre invité, oui, un portrait de Jean Lemoreau, des tipis du bonheur de Brulon. On va le découvrir ensemble. Dis-moi.

0: N'importe quoi, une chanson signée Florent Pagny hein, dans ses premiers succès. 10h59, vous écoutez Ici Même dans quelques instants vos infos, la météo, aussi un petit point sur le trafic et la musique qui reviendra après ça. Alain Chamfort après vos informations dans quelques instants.
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0: Oui, vous écoutez votre radio locale Ici Mène, il est 11h. Les informations avec vous, Christelle Caillot, bonjour.
2: Bonjour Lilian, bonjour à tous.
0: Les footballeurs du Mans FC sont peut-être à 90 minutes de la montée en Ligue 1.
2: Ouais, oui, on croise les doigts, on croise les orteils, on croise les jambes, on est derrière eux. Les Sartois se déplacent à Bastia pour cette dernière journée du championnat de Ligue 2 et c'est la montée en cas de victoire. Bastia Le Mans, le coup d'envoi c'est à 20h et c'est un match à suivre en direct et en intégralité sur votre radio Ici Mène, la prise d'antenne dès 19h45. Max Martin sera dans les tribunes à Bastia. Lilian, vous vous serez présent en studio.
0: Tout à fait.
2: Et puis réaction, bien évidemment, tout au long de la soirée et demain matin des supporters et des joueurs. La séance des qualifications vient de débuter ce matin sur le Bugatti pour le Grand Prix de France Moto. Par ailleurs, la course sprint est prévue cet après-midi à 15h. Au-delà de la course, le Grand Prix, c'est aussi le village avec près d'une centaine d'exposants. Une nouvelle rencontre avec les pilotes sera organisée dans la fan zone à partir de 17h cet après-midi, et puis un grand show mécanique est prévu sur la ligne droite des stands. Ce sera de 19h30 à 20h. Suite ensuite du soirée concert également au programme. Tout le programme est à retrouver sur ici.fr. Des élus de l'opposition de gauche appellent à un rassemblement cet après-midi à La Flèche à l'occasion de la journée de l'Europe. Ils dénoncent notamment le fait que Romain Lemoine, le nouveau maire de La Flèche RN, ait retiré le drapeau européen du fronton de la mairie. Le rendez-vous est prévu à 14h30 à Port-Luneau, juste en face de la municipalité. Le maire RN, Romain Lemoine, nous a confirmé que le drapeau européen serait bien remis pour la journée d'aujourd'hui. C'est d'ailleurs une obligation légale. Hier, rappelons que Jordan Bardella était dans la commune du sud de la Sarthe pour les cérémonies du 8 mai. Près de 500 personnes ont suivi ces commémorations et le discours du patron du RN à la salle Printania. Images et vidéos, là aussi sur notre site internet. C'est la journée de la solidarité aujourd'hui au Mans. Ça se passe place de la République, un village associatif dans des petits chapiteaux, 90 stands, c'est jusqu'à 18h. Le rendez-vous revient pour la quatrième année consécutive. L'objectif est de faire connaître un maximum d'associations aux habitants et pourquoi pas aux habitants de s'engager dans ces associations. Ça se couvre déjà, hein, j'ai l'impression.
0: Ça se couvre
2: en tout
0: déjà
2: cas sur Le Mans.
0: Un peu, mais les températures ont quand même augmenté hein, pendant cette heure. Par exemple, au Mans, il fait actuellement 17 degrés. Hein, c'est le cas aussi sur toute la Sarthe. Ça se réchauffe. On a encore un peu d'éclaircies, un peu de nuages. Mais vous l'avez dit, Christelle, les nuages vont arriver un peu en abondance hein, sur l'après-midi. Des orages prévus sur la Sarthe, sur la partie ouest notamment. Le Mans y compris. Et oui, le circuit Bugatti aura le droit à quelques orages, un peu de pluie, tout comme l'est du département, qui sera normalement épargné par les orages, par le tonnerre. Cet orage, on le retrouvera encore dans la soirée, qui laissera place à de la pluie hein, en milieu de soirée, autant pour moi, sur les coups de 21h, 22h. Et la pluie va tomber sur la Sarthe demain, toute la journée, du matin au soir, un dimanche pluvieux.
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0: Si vous êtes sur la route actuellement, que vous nous écoutez en voiture, quelques bouchons aussi aux abords du circuit Bugatti, évidemment dû au Grand Prix moto et quelques ralentissements aussi à vous signer sur l'avenue du docteur Jean-Mac. Merci de nous écouter. Il est 11h03. Notre invité portrait, Jean Le Moreau, arrive dans quelques instants. Pour l'instant, Alain Chamfort.

0: La fièvre dans le sang, un titre chanté par Alain Chamfort sur Ici Mène. Il est 11h07, accueillons notre invité.
1: Ici Mène, Lilian Brault, bienvenue chez vous.
0: À notre micro, ce matin, un homme qui a eu de nombreuses vies, on va les explorer ensemble. En Sarthe, on vous connaît pour les tipis du bonheur que vous avez vendus il y a quelques temps maintenant. Jean Lemoreau est avec nous, bonjour Jean.
2: Bonjour Lilian, bonjour.
0: Ça fait bientôt un an que vous avez passé le flambeau des tipis du bonheur,
2: oui,
0: c'est ça?
2: Oui, ça s'est fait le 31 juillet de l'année dernière. Et puis voilà, c'était une décision qui avait été prise après 24 ans d'exploitation. Mm-hmm. Voilà, suite à la maladie, j'ai gardé mon hôtel et mon hôtel va être vendu là.
0: Ranch.
2: Le ranch, absolument, ce mois-ci. Donc voilà, la retraite arrive petit à petit.
0: Et le ranch est aussi situé à Brulon.
2: À Brulon, absolument.
0: Bonheur, c'est à Brulon. Vous êtes bien à la retraite aujourd'hui, ça y est?
2: Pas tout à fait, parce que je continue à faire mes voyages aux États-Unis, parce que depuis 2009, j'emmène des gens en réserve indienne du côté du Montana, et au mois d'octobre du côté des Sioux. Et ça, les voyages sont complets jusqu'à l'année prochaine, donc je les honore bien évidemment. Et puis après, voilà, on va commencer doucement à aller vers la retraite. Et puis il y a l'écriture du troisième livre, mm-hmm. Un jour à Yellowstone, que je suis en train de faire. En ce moment, que je suis en train d'écrire en ce moment.
0: On en parlera en fin d'émission. Le but de notre entretien, c'est de parcourir toute votre vie pour comprendre comment vous en êtes arrivé à créer les tipis du bonheur. Ouais. Je vous propose qu'on revienne dans votre enfance. Une enfance pas facile, tellement difficile que vous avez été élevé par votre grand-mère. Est-ce que vous pouvez nous raconter?
2: Oui, mon père était dans le cinéma, dans la publicité. C'était quelqu'un qui avait quelques traumas certainement, et la vie était difficile avec mon père. Et ma mère a dû partir suite à la violence, en fait, tout simplement. Et j'étais élevé dans le Morvan. Je suis né à Paris, mais j'ai été élevé dans le Morvan, dans un petit village qui s'appelle Carré-les-Tombes. Et j'ai des souvenirs avec ma grand-mère qui sont vraiment des souvenirs qui sont très tendres. Enfin voilà. Et puis j'ai été élevé avec des valeurs. Vraiment des valeurs, et le cauchemar a commencé quand ma grand-mère est décédée en 1968, puisque là j'ai dû retourner chez mon père, et ce qui a enclenché une vie très compliquée, très difficile effectivement, jusqu'à ce que je fugue à l'âge de 16 ans. J'ai fugué pour fuir la violence mm-hmm. pour fuir la violence, et j'ai dû fuguer et donc je me suis retrouvé forain, j'ai travaillé dans le cirque.
0: Justement, on va y venir à votre adoption, si on peut dire, avec cette famille de circassiens. J'ai lu, justement, pour revenir sur votre grand-mère, qu'elle vous emmenait régulièrement à la messe. Est-ce que c'est quelque chose qui a laissé des traces dans votre vie, la religion?
2: Ah bah complètement.
0: Oui.
2: Complètement. Même si effectivement par le métier du showbiz, on peut être... Mais je m'arrêtais toujours dans des lieux très très forts. Je pense à la basilique de Lisieux. Je pense à Notre-Dame à Paris, puisque j'étais parisien. Surtout le Sacré-Cœur, puisque en fait mon père habitait avec ma mère quand je suis né, juste en face du Sacré-Cœur. Donc j'ai été baptisé là. Et donc effectivement la religion m'a jamais vraiment quitté. Bon, après, comme je dis souvent, j'ai eu une vie borderline. La ligne jaune, j'étais contre la ligne jaune. Et je pense qu'effectivement, la religion m'a permis de ne pas dépasser cette ligne jaune.
0: Et on va y venir sur cette vie d'excès, on va dire, que vous avez menée jusqu'à un certain âge. Mais justement, parlons de cette famille de circassiens qui vous recueille qui vous accueille après une fugue. Comment vous les rencontrez? Comment ça se passe?
2: C'est très simple. En fait, c'est simplement... alors, j'ai commencé par être forain d'abord. J'ai d'abord été forain.
0: D'accord.
2: En fait, mon père, j'essayais de fuir, et j'essayais de fuir effectivement mon environnement, et j'ai été dans une école de marine marchande.
0: D'accord.
2: Voilà. École de marine marchande, 120 élèves, et entouré que de fils de marins pêcheurs et de marins. Moi, le parisien qui arrivait, le sédentaire, le gars de la terre, enfin, du sol. Et effectivement, dans cette école, je me suis battu, parce que, déjà, j'avais un peu, tout le monde se moquait un peu de moi, parce que j'étais un parisien, et je suis arrivé troisième sur 120 de cette école. J'ai bossé comme un fou pendant un an, et

0: plus mon truc.
1: Non, enfin, je cherchais à m'échapper. Ouais. Non, oui, puis il y avait peut-être déjà quelque chose de festif en moi. Cette idée du forain au micro qui met l'ambiance. Et puis, oui, il y avait quelque chose de dynamique. Moi qui fuyais cette violence que j'ai connue que pendant 16 ans. Mm-hmm. C'est, pas 16 ans, moi, les 8 ans de ma grand-mère. Voilà, restons aussi dans l'arithmétique pure et dure. 8 ans de violence. Et effectivement, je me suis dit, là, je vais peut-être enfin m'éclater. Je vais peut-être enfin, voilà. Et il y avait cette ambiance de folie sur les manèges. Et puis après, je suis parti dans le cirque, effectivement, où là, dans le cirque, eh bien, il n'y a jamais de hasard dans la vie, c'est ce que l'on dit. C'est, bah, moi, je montais le chapiteau, je nettoyais le crottin des animaux, etc. J'étais garçon de piste. Et puis, un jour, eh ben, le présentateur est malade.
0: Et là, suite de l'histoire, dans quelques minutes, on laisse un peu de suspense. Et comme justement, vous aimez ce côté micro, c'est ce qui vous a porté à l'époque, même dans vos rêves de devenir DJ. Je vous laisse annoncer le morceau qui arrive. Vous le voyez sur l'écran, c'est celui de Taylor Swift. Allez-y, faites le lancement. Allez-y.
1: Mais, alors c'est quel?
0: C'est Opalite de Taylor Swift.
1: Ah bah écoutez, là vous allez vous régaler parce que l'on est aux États-Unis avec Taylor Swift. Je vous laisse découvrir le titre.
0: Sur Isimène, faut le dire. Sur Isimène. À tout de suite.

0: suite, la nouveauté de Taylor Swift pour vous sur Ici Men. Vous nous écoutez, il est 11h16. On retrouve à nouveau notre invité, portrait du jour, Jean Lemoreau.
1: Ici Men, Lilian Bro, bienvenue chez vous.
0: Pour recontextualiser Jean Lemoreau, pour resituer pour les personnes qui nous écoutent, on vous connaît pour les tipis du bonheur de

0: Brûlon en Sarthe que vous avez vendu il y a maintenant 2 ans, 1 an, autant pour moi.
1: Un an,
0: oui. Et on a fait le parcours de votre enfance il y a quelques minutes. On poursuit maintenant avec votre adolescence. Vous êtes quasiment majeur et vous êtes dans un cirque. On reprend l'histoire là où on en était. L'animateur du cirque décède et à ce moment-là, qu'est-ce qui se passe pour vous?
1: Il décède pas. Il tombe malade. Et moi, avec un culot, j'avais peur de rien à l'époque. Et donc, au culot, je vais voir le directeur du cirque, mais je lui dis, mais moi, le spectacle ce soir, je le présente, hein, y a pas de problème. Il me regarde, il me dit, mais... non, mais par contre, il me dit, il avait repéré peut-être qu'il y avait une voix qui était intéressante. La voix était plus jeune à l'époque et plus dynamique. Il dit, ouais, ça peut être sympa, mais tu te rappelles de tous les numéros? J'ai dit, oui, je vais faire la présentation du spectacle. Et voilà, comment j'ai eu mon premier micro dans la main et j'ai mis le feu au cirque. Vraiment, j'étais déjà parti. Comme j'avais eu cette expérience de forain, je faisais taper dans les mains, etc. Et puis, tranquillement, je vais rester dans le cirque et puis je vais traîner un petit peu en boîte à Paris, au Golfe de Rouault à l'époque. C'était à la fin du Golfe de Rouault.
0: On est en quelle année?
1: Alors là, on est, c'est pas de bêtises, en 1976, 1977, oui, c'est ça. Et puis, je rencontre un animateur qui sera dans une grande radio après, qui s'appelle Mitsu. Et Mitsu, était DJ au Golfe de Rouault. Et là encore, il va se passer un truc, comme d'habitude, là, dans ma vie, c'est que un soir, Mitsu m'appelle, où j'habitais, j'habitais avec une personne à Paris, puis il me dit, écoute, ce soir, tu peux prendre les platines et tout. Mais j'ai jamais fait les platines. Mais si, mais tu vas te débrouiller, tu as bien vu les soirées. Puis j'étais toujours vers la cabine DJ. Et puis je lui dis, j'ai pas ta voix et tout. Tu y vas et tu vois avec le patron.
0: Si
1: et
0: je j'étais pas de bêtises, DJ. Le Golfe de Rouault, c'était un des clubs les plus branchés de Paris d'époque, c'est ça.
1: C'était à quelques pas du palace qui allait naître en 81 et c'était les Faubourg Montmartre. C'était ça vivait là, ça grouillait, etc.
0: Donc une sacrée responsabilité sur vos épaules à ce moment-là.
1: Mais moi j'avais pas peur. J'ai pas eu peur du tout. Je suis parti, j'ai pris les platines. Bon, j'avoue que c'est pas été terrible cette soirée-là, mais mine de rien, ça m'a donné envie. Et Mitsu me dit, mais je vais te former. Entre-temps, j'ai 18 ans, et là, je décide de retrouver ma maman. Là, je dis, il faut absolument que je retrouve ma mère. Bon, voilà, je vous explique, j'explique ça dans mon premier livre. Hein. Donc, je retrouve maman, et puis je lui dis, écoute, je vais être DJ. Alors, ma mère récupère un enfant de 18 ans, qu'elle n'a pas connu, et il est complètement fou, quoi. Et puis, voilà, et c'est parti. Je vais commencer ma carrière de DJ. Je vais traîner dans des clubs jusqu'à Saint-Tropez. Je vais traîner à Sifou, enfin, tout ça. Je vais faire les clubs comme ça. Et puis, en 1982, je vais ouvrir l'un des plus grands clubs en France, qui s'appelait le Kiss à Beaune. C'était un club de 3000 places.
0: D'accord.
1: Et 3000 le vendredi, 3000 le samedi, 1500 parce qu'on ouvrait le dimanche après-midi à l'époque les discothèques. Et voilà, et là donc je vais commencer une vraie carrière de DJ pour être champion de France en 86.
0: D'accord.
1: Voilà. Et donc pour continuer dans la foulée, en 86, comme j'ai une aura donc de DJ, en même temps je vais faire de la radio. Puisque les radios libres vont arriver, donc là je vais commencer aussi à être animateur radio. Et puis une grande marque, on va pas citer, mais une grande marque à l'époque, c'est une marque de tabac qui faisait des podiums sur les plages, etc. va m'embaucher et jusqu'en 1991, je vais être animateur de ce podium et je vais être donc moi j'étais le chauffeur de salle, si je puis dire, je me considérais comme un aboyeur de foire. Je passais les disques et puis après je présentais le plateau, donc je travaillais avec Pagny, Bruel, Farmer, enfin tous ceux des années 80.
0: Vous avez travaillé avec tous ces artistes là?
1: Ah oui, j'ai travaillé avec tous ces gens. Là, je connais leurs caprices, je connais leurs travers, je connais.
0: Est-ce
1: aussi...
0: qu'il y a une petite anecdote croustillante que vous pouvez nous raconter?
1: Ah bah oui, il y en a une. Moi, je raconte toujours celle-ci. Je peux donner son nom ou pas?
0: Ah bah oui, allez-y.
1: C'est François Feldman.
0: Vous qui regarde, c'est pas moi. François
1: non,
0: Feldman.
1: C'est François Feldman. Je suis à Gruissan, on fait une salle. Ouais, c'est la plage. On attendait 7-8 000 personnes. Et puis souvent, ces artistes-là, à l'époque, faisaient le plateau nous à 20h30, 21h, 21h30, et après ils faisaient un doublon discothèque.
0: D'accord.
1: Souvent, ils faisaient ça.
0: Un showcase.
1: C'est ça. Et puis, ça leur permettait surtout de gagner leur vie. Et puis, je reste un peu plus longtemps sur scène. Et lui, il commence à râler. On me dit, ouais, il y a Feldman, il veut passer, etc. Parce qu'il a une discothèque très loin. Et tout. Bon, voilà. Et ça a fini en bagarre. Ah, je suis descendu de Seine.
0: Vous êtes battu avec François Feldman.
1: Je me suis battu avec François Feldman.
0: Qui a gagné?
1: Voilà le genre de choses. Je l'ai traité de tous les noms. D'ailleurs, on s'est revu depuis, mais on s'est jamais vraiment apprécié. Bon, il y en a plein d'autres comme ça. Puis il y a aussi des gens. Je travaille avec Mylène Farmer et je la trouvais quand même très spéciale à l'époque. Elle était toute petite. Enfin, elle était recroquevillée. Fait qu'on sentait qu'il y avait quelque chose. Alors après, j'ai compris peut-être que c'était pour l'image. Non, mais j'ai plein d'anecdotes.
0: Et une anecdote qu'on va explorer avec vous dans quelques minutes. Vous avez mixé à Bercy, le premier DJ à avoir mixé à Bercy, c'est assez incroyable. On va sur cette histoire dans quelques instants. On écoute Alain Souchon, il y a de la rumba dans l'air et on aura aussi une autre chanson à la suite, George Harrison sur Ici Mène.

0: Alain Souchon, il y a de la rumba dans l'air sur Ici Mène. 11h25, on retrouve Jean Le Moreau dans un instant.
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0: On continue votre portrait, Jean Le Moreau. Pour les personnes qui nous auraient rejoint en cours de route, on vous connaît pour les Tipeee du Bonheur de Brulon. Vous avez maintenant vendu il y a un an parce que l'heure de la retraite approche. Voilà, vous vous séparez gentiment de vos activités pour prendre le temps de vous retrouver. Vous nous avez raconté votre enfance, votre adolescence, votre début de vie adulte dans le monde du DJing et des clubs, des boîtes de nuit. On va sur une anecdote maintenant qui est quand même assez dingue. Vous avez mixé à Bercy, donc qu'on appelle maintenant la Core Hotel Arena. Vous avez été le premier DJ à mixer là-bas.
6: Tout à fait. Il n'y avait pas eu d'événement comme ça. Et donc, j'étais toujours dans ces tournées, ces grosses tournées. À l'époque, il n'y avait pas beaucoup de Zénith. Hein. On faisait des salles de sport, des grandes salles de basket, Limoges, tout ça. Je me rappelle des grands concerts, des grandes tournées. Vous voyez, je prends des appareils auditifs. Ça m'a complètement détruit mes tympans. Là, un jour, on me dit, on fait Bercy. Donc c'est M6, je pense qu'on peut les citer. Donc oui, M6 qui a l'idée de mettre en boîte et deux producteurs qui sont restés des relations, décident de faire la plus grande discothèque du monde. Donc on est dans le Guinness Book hein, quand même. Et parce qu'il y avait 15 000 à l'intérieur et 3 000 à l'extérieur qui n'ont pas pu rentrer.
0: Wow.
6: Et à l'époque pas de métro, donc ça a continué à danser jusqu'à 6 heures du matin à l'extérieur de Bercy. Enfin c'était drôle. Et là donc on me dit, Jean, tu vas faire. Et puis donc M6 souhaite que ça soit toi qui sois filmé. Donc entre 10h30 et 11h30 le soir, Alexandre Debanne, donc et Roxane à l'époque, il y avait une maîtresse qui s'appelait Roxane, présentait les artistes, me présentait, il y avait des vues sur les platines, et j'ai donc fait Bercy pendant une heure.
0: Et c'est vous en gardez quel souvenir?
6: Ah oui, c'est un souvenir. Alors, il est mitigé, ce souvenir. Il est mitigé parce que j'ai beaucoup dans le milieu DJ, en fait, me disaient, mais il se prend pour qui? Et puis, de toute façon, il va se planter. Parce que moi, j'étais plutôt un grand animateur. Enfin, l'animation. C'est-à-dire que moi, mon idole de toujours a été Wolfman Jack, qui était un animateur américain, qui animait les émissions de radio, qui faisait danser les gens qui avaient leur poste de radio. C'était ce qu'il voulait. Il voulait une radio vivante. Et moi, j'ai toujours aimé sa façon d'animer. Et donc j'avais ça, et Mitsu m'avait appris à animer comme ça ces soirées, et effectivement m'a fait danser 15 000 personnes, plein de DJ me dit non, il n'y arrivera pas, et ça a été incroyable parce que j'ai mis Bercy, donc complètement tout le monde assis. Wow. Et j'ai pas assis à genoux, et à un moment, c'était mon truc que je faisais en concert, Van Halen, Jump, et boum. Et là, j'ai le service de sécurité de Bercy qui vient me voir avec le régisseur en coulisses, je quitte mes platines, il me dit, calmez un peu. Ce que j'avais pas perçu, c'est qu'il y a des gens qui pouvaient tomber des gradins.
0: Wow, ah oui.
6: Donc j'avais pas perçu ça du tout, et puis c'est un beau souvenir. Alors, là, des fois, on voit des histoires d'artistes que vous avez déjà entendues, et vous êtes complètement galvanisé, vous êtes complètement, vous êtes sur un nuage, vous avez fait Bercy, vous êtes le premier DJ, et puis on était à l'hôtel à côté de Bercy, et vous rentrez dans votre chambre d'hôtel, et vous êtes tout seul.
0: Beaucoup d'artistes parlent de cette solitude après les concerts.
6: Et c'est là où j'ai compris ça. Je me dis, mais en fait, qu'est-ce qu'on est, quoi? Ça a été un grand choc. Je me dis, mais tu vas te calmer un peu, parce que j'avais quand même le melon, faut le dire. Et donc là, j'ai compris que peut-être que ce métier artistique était peut-être arrivé au bout pour moi.
0: Et justement, ce que j'aimerais comprendre sur la fin de ce temps de l'interview, c'est, à quel moment vous transitionnez entre cette vie un peu d'excès, on peut le dire, et cette culture amérindienne que vous allez découvrir par la suite?
6: Eh ben on est en 91. Je vais naviguer sur une grande chaîne de télé. Je vais travailler avec Gérard Louvain. Je vais travailler un petit peu avec le groupe Alliage. Enfin voilà, je vais naviguer dans ce monde parisien. Et puis je trouve pas ma place. Je monte des spectacles. Tous mes spectacles n'ont pas marché. Ils n'ont vraiment pas marché. Je poussais déjà les années 80 dans les discothèques, et ça m'a emmené à une tentative de suicide.
0: D'accord.
6: Voilà. Donc là, on est en 2000, et je fais, je dis là, c'est plus possible. J'avais encore aussi mes traumas à porter, et c'est là où va partir une nouvelle aventure, une nouvelle vie.
0: Que l'on va découvrir dans un instant. On écoute George Harrison pour le moment. My Sweet Lord, c'est le titre qu'on écoute sur Ici Men. Il est 11h30. Merci de nous écouter. On est ensemble jusqu'à midi.

0: On passe cette fin de matinée ensemble à l'écoute d'Issimène. 11h34, c'était George Harrison. Voilà maintenant pour vous trois infos locales et pratiques.
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0: Commençons avec un report. Vous aviez peut-être prévu de vous rendre ce soir à la plaine du Moulin de Laurière à Beaumont-sur-Sarthe. Les animations sont reportées. Visite du Moulin et le concert de jazz. La cause, des inondations dues aux pluies abondantes de la semaine. Le Moulin communiquera une nouvelle date très prochainement. Les petits gestes ont leur importance. Oui, la Fédération départementale des chasseurs de la Sarthe nous invite à retarder la fauche de nos parcelles pour protéger la faune sauvage. Ça s'adresse notamment aux agriculteurs et aux propriétaires de grands terrains, car oui, les hautes herbes permettent aux perdrix, faisans et canards de se reproduire et faire leur nid. Alors pour respecter ce déroulé naturel, il est préférable de couper ces hautes herbes à partir de juillet. Tous en selle pour cette dernière info. Vous le savez, il est préférable d'utiliser un vélo pour se déplacer lorsqu'on en a l'occasion. C'est pourquoi la CETRAM, en partenariat avec l'association Carbure Péra, organise un stage vélo autour de la sécurité routière le lundi 18 mai. Pour y participer, il faut vous inscrire auprès de la CETRAM. Vous avez jusqu'à mercredi.
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0: On reste encore en musique pendant 2 minutes 30 avec les Cure, Boys Don't Cry, une chanson qui plaît à notre invité Jean Le Moreau. C'est parfait. Vous écoutez Issimène, il est 11h36. À tout de suite.

0: Les Cure sur Ici Men, Boys Don't Cry. Merci d'écouter votre radio locale Ici Men. On est de retour avec notre invité Jean Lemoreau pour votre émission Portrait.
1: Ici Men, Lilian Brault, bienvenue chez vous.
0: Jean Lemoreau, on vous connaît, je le rappelle à chaque fois, hein, s'il y a des personnes qui nous rejoignent, on vous connaît pour les Tipis du Bonheur à Brûlon. Hein, vous...
2: 25 ans.
0: C'est ça, 25 ans de Tipis du Bonheur, ça en fait du bonheur.
2: 25 ans de tourisme, ouais, c'est quand même une histoire. Au niveau sartois, faut savoir qu'ici, là où vous êtes, avant, il y avait le comité départemental du tourisme.
0: Tout à fait.
2: Et je venais ici voir Madame Cousigou, si elle nous écoute, je lui rends hommage, parce que c'était la présidente de l'époque, et elle était à fond sur les tipis quand il n'y avait pas beaucoup de monde qui y croyait.
0: Eh ben, on la salue si elle nous écoute. Là, c'est la partie d'émission où vous nous avez envoyé des extraits musicaux,
2: oui,
0: qui correspondent à des instants de votre vie. Justement, avant qu'on se quitte en musique, il y a quelques minutes, on était sur la transition entre vos années DJ, qui ont duré quand même assez longtemps, jusqu'à vos 40 ans.
2: C'est ça.
0: Un accident de voiture provoqué de votre part,
2: voilà,
0: une tentative de suicide, et ensuite la transition vers ce monde amérindien, toute une culture que vous découvrez. Racontez-nous ce moment.
2: Alors en fait, c'est très simple. Je suis dans cette période où j'ai tout perdu à 40 ans. J'ai tout perdu. Je suis fâché avec ma mère, je suis fâché avec mes frères et sœurs, enfin tout ça. J'ai tout perdu. Et donc, je découvre un livre qui s'appelle Le Cercle Sacré, qui est chez Payot, Archie Fayeur l'aime dire, et je découvre la vie d'un homme médecine. Vous savez, on en a parlé tout à l'heure, rien n'arrive par hasard. Je prends ce livre, et là, j'ai quelque chose, une révélation, en fait, sur le peuple amérindien. Je me dis, mais qui sont ces gens? Moi qui sors de 20 ans de spectacle, de télé, etc. Et je me dis, mais là, il y a des valeurs, il y a quelque chose qui me reparle. Peut-être l'injonction avec ma grand-mère et la religion, parce qu'il y a quand même beaucoup de croyances aussi chez les Amérindiens qui corrobore avec la religion chrétienne. Et donc là, je me dis, il y a quelque chose. Et puis, je vais commencer à dévorer des livres. Et c'est comme ça, grâce à une amie qui habitait dans un petit village en Sarthe, ça s'appelle Meignier, donc à côté d'Allons-sur-Gers, et qui me dit, ben viens, voilà, viens habiter chez moi, etc. Et c'est comme ça que l'aventure des tipis va démarrer. Alors, quelle aventure? Parce qu'au départ, ça a été sportif.
0: Un extrait de Alain Bachung, si vous voulez bien.
2: Oui.
0: Ça vous rappelle les grands espaces, les États-Unis et vos voyages. Dans ce titre, avec des influences un peu country, comme vous me le disiez il y a quelques instants, qu'est-ce qui vous rappelle les États-Unis dans ce titre?
2: Bah, d'abord, je suis un fan de Bachung. Déjà, je suis un fan inconditionnel. La nuit, je mens. Enfin, voilà, on aurait pu mettre.
0: Je voulais pas plomber l'émission. Je suis un grand fan aussi.
2: Non, puis je trouvais que ce titre de Bachung, ouais, c'est ça. C'est effectivement, moi, je me vois dans ma Ford là, et je suis sur les grandes routes donc des États-Unis. Je trouve que c'est un titre qui fait bien la jonction entre mon milieu spectacle et le milieu amérindien.
0: Le milieu spectacle, c'est vos débuts en tant que DJ. Barry White avec le titre Let the Music Play, ça c'est un classique que vous jouiez beaucoup?
2: Oh bah oui, bah Let the Music Play, on avait ça, on avait Stayin' Alive, on avait les Bee Gees, on avait toutes ces... Bah oui, oui, bah là, puis quand on écoute ce titre, je trouve, on a envie de danser.
0: Et ben, dansons. C'est vrai que c'est un titre qui met le sourire directement.
2: Ah bah oui. Et c'est Gabriel, t'es conscient?
0: Comment?
2: Il s'appelle comment?
0: C'est Gaël.
2: C'est Gaël. Et Gaël est en train de danser, faut le dire aux yeux.
0: Ah oui,
2: bon, il danse. Ouais. Barry White, il est en train de danser.
0: Il remue la tête gentiment, c'est ce qu'on appelle danser chez Gaël. Bon. Merci beaucoup pour la réalisation de l'émission d'ailleurs. On continue ces coups de cœur musicaux avec un titre qui vous rappelle votre enfance. Disons qu'on remonte le temps avec tous les moments de vie que vous nous avez racontés. Fleetwood Mac, ça vous rappelle
2: l'adolescence. Ouais. L'adolescence, c'est un titre qu'on passait sur les manèges. J'ai toujours aimé ce titre. Pour moi, c'est le titre de la libération.
0: Go Your Own Way.

Et là, ça y est, vous avez vendu les tipis du bonheur. Vous vous êtes séparés aussi de votre hôtel Le Ranch à Brulon. L'heure de la retraite approche, avec un titre un peu plus récent, du coup, qui fait qu'on peut se projeter sur les années à venir, car ça s'appelle Nos belles années. Ouais. C'est par Grand Corps Malade et Kimberlose.

0: fait. Un passé pas si simple, des sourires en trophée. Puis la mélancolie, je la mêle au présent. C'est la belle embellie des souvenirs.
1: Génial, la voix de Grand Corps Malade.
2: Oui, son écriture. Et puis moi j'ai l'impression d'avoir, quand j'écoute cette chanson, de voir ma valise avec tous mes souvenirs dedans. Mmh. En fait, et bien de temps en temps, de regarder cette valise. La vie a tellement été chargée pour moi, elle était tellement rapide que bah, des fois j'ai envie de prendre quelques documents, puis je crois qu'il faut plier et puis passer à autre chose.
1: Bon, on va passer à autre chose justement, un prochain plateau d'ici quelques instants. Vous nous avez ramené un objet en studio, oui. C'est la dernière partie de l'émission, donc on va le découvrir d'ici quelques instants. On va écouter Calogero, juste après une petite page de pub. Vous écoutez Ici Men, à tout de suite.
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4: Ah bah c'est super, voilà. 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

0: produit par Calogero. Vous écoutez Ici Men, il est 11h48. Dernier moment avec notre invité Jean Le Moreau.
1: Ici Men, Lilian Bro, bienvenue chez vous.
0: Jean Le Moreau des Tipeee du Bonheur est avec nous depuis le début de l'heure. On a retracé toute votre vie, tout votre parcours qui est très très riche. Vous avez une enfance très compliquée, ensuite une adolescence dans les cirques, dans les fêtes foraines, après une vie adulte jusqu'à la quarantaine d'années dans le monde du DJing, de la fête, de la musique.
2: C'est ça.
0: Et ensuite une vie plus apaisée dans le monde de la culture amérindienne. Et l'objet fétiche que vous nous avez ramené en studio est un sac médecine.
2: C'est ça.
0: Donc là c'est une petite
2: poche en peau de serre. Et beaucoup d'Amérindiens ont évidemment leur sac médecine. Mais ce sac médecine est particulier parce qu'il a à l'intérieur tous mes voyages. Depuis que j'ai fondé les Tipeee, en fait, à chaque fois que je pars aux États-Unis ou même du premier camp, du dernier camp que j'ai vendu, j'ai mis des petites choses, des feuilles, des herbes, des choses comme ça, et je l'emmène partout. Enfin, il est toujours sur moi, même aux États-Unis. Et puis à chaque fois que je vais à Yellowstone, par exemple, je vois quelque chose, tac, je prends quelque chose et je le mets dans ce sac. En fait, c'est, vous voyez, on parlait de la valise tout à l'heure avec Grand Corps Malade, ben c'est ça en fait. Là, j'ai ma valise, mais avec des souvenirs très sympas et ça. Il m'accompagne tout le temps.
0: Pourquoi l'avoir toujours sur vous ?
2: Parce que je pense qu'on doit avoir toujours en tête, il faut savoir d'où l'on vient. On ne sait pas où on va, mais en tout cas, il faut savoir d'où l'on vient. On sait ce qui nous a construit. Moi, je suis un résilient par nature. Voilà. Et donc, il ne faut pas l'oublier, ça. Des fois, dans ce métier de DJing, j'ai eu la tête qui a gonflé. J'ai été un peu insupportable. Donc, il faut être modeste, il faut être humble et se rappeler d'où l'on vient. Et puis, avoir cette chance, effectivement, parler de religion au début. Bah, avec tout ce que j'ai traversé, dernièrement le cancer, je suis toujours là. Je pense qu'il faut, il faut absolument être avec son histoire, il faut l'emmener avec soi, et puis c'est ce qui m'a construit.
0: Vous dites qu'on ne sait pas toujours où on va. Est-ce que vous savez un peu où vous allez sur les prochains mois, prochaines années ?
2: Bon, l'écriture du livre, et puis après, je me suis rapproché du diocèse du Mans, et je vais donc entamer un nouveau parcours qui est donc président de Sépulture. Voilà, je vais accompagner, et je trouve qu'humainement, c'est une expérience qui est absolument fabuleuse. Je trouve des gens, on a une cérémonie à préparer, on est donc dans une cérémonie avec un corps qui est là, qui a son histoire, qui va partir avec son histoire, et tous ces gens qui sont devant moi avec leurs souvenirs, je dédie ma vie maintenant à tous ces gens qui sont dans la souffrance. Je voulais juste faire une petite parenthèse. Vous m'avez demandé en créant l'émission de quel était mon héros et mon héroïne. Et je vous ai mis à ce moment-là mon héroïne, je prends pas longtemps, mon héroïne c'est mon épouse. Mon épouse et à travers elle, toutes les infirmières libérales, les infirmiers libéraux qui vont voir l'intimité des gens, qui vont là effectivement soigner, et elle voit des gens qui sont dans une douleur incroyable dont personne ne parle. Et ben moi je récupère ces gens des fois aussi dans des cérémonies, et je vais vers le vivant, et c'est ce qui va me mener jusqu'à ma dernière minute. Mais vous savez, j'ai une devise: meurs heureux.
0: Et vous allez aborder dans les prochains mois à venir cet accompagnement dans le deuil. Est-ce que dans la culture amérindienne native, il me semble que le deuil aussi c'est quelque chose de très important?
2: C'est très important, il faut accompagner l'âme, il faut accompagner le corps. Il faut savoir que les Amérindiens des plaines, je parle bien des plaines, sont très croyants. Bon, eux ils disent le créateur, et effectivement ils accompagnent la vie, et il y a une grande douleur effectivement comme tout le monde. Alors je vous raconte une petite anecdote. J'ai perdu mon frère adoptif il y a 2 ans. Pour moi, c'est une perte qui est très très lourde. Et dans les cimetières amérindiens, vous avez partout sur les tombes, vous savez les petits moulins décoratifs, les moulins à vent là, oui, que l'on met sur toutes les tombes. Et donc un jour, je demande donc à un ami amérindien au cimetière de Crow Agency, je lui dis mais pourquoi ces moulins à vent ? Mais si tu t'approches de la tombe et qu'il n'y a pas de vent, tu vas parler à la personne qui est sous la terre. Si le moulin tourne, c'est qu'il te répond.
0: C'est beau, c'est une belle image.
2: Voilà.
0: Merci Jean Le Moreau d'avoir été avec
2: merci
0: nous.
2: Merci de m'avoir accueilli.
0: On va se quitter avec un titre que vous adorez, The Police, Every Breath You Take. Vous nous l'avez envoyé, donc on va se quitter là-dessus. Merci d'avoir été avec nous sur Ici
2: Même. Merci à vous deux, merci beaucoup.
0: Merci beaucoup.

0: Oui, c'est ça le titre du de Charlotte Cardin. Ici Mène, 11h59, vos infos dans un instant.
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0: Merci d'écouter Ici Mène, il est midi. L'heure de votre journal présenté par Christelle Caillot. Bonjour Christelle.
2: Bonjour Lilian, bonjour à tous.
0: Du football avec Bastia Le Mans ce soir, avec peut-être la montée en Ligue 1 pour les Sartois.
2: Oui, c'est une soirée que nous allons vous faire vivre hein, en direct sur Ici Mène. Le Mans FC est en effet, on le rappelle, à une victoire de montée en Ligue 1. Les Sartois se déplacent à Bastia. C'est un match particulier pour l'entraîneur du Mans FC, Patrick Videra, car il a été en Corse pendant 6 ans sur le banc. Alors forcément, Bastia, il connaît bien. Patrick Videra reste zen.
3: Moi, je fais abstraction du contexte, de l'amour qu'on a pu me donner là-bas et le respect qu'on a pu aussi me donner. Mais après, voilà, on est des compétiteurs et aujourd'hui, on veut aller là-bas pour gagner. Je vous le répète, on le sait que c'est jamais évident. Il y aura une équipe aussi qui aura la volonté de vouloir aller chercher les barrages. Là-bas, c'est vraiment, il y a beaucoup d'intensité. Je vous le dis, voilà, ce club appartient vraiment aux familles. C'est un club très familial où vous voyez des enfants de bas âge. De suite, dès la naissance, ils prennent la carte de socios et de supporters très rapidement. Donc, c'est vraiment le club de la Corse et où ils ont énormément de supporters de toute la Corse. Il y a des gens qui font plus de 2 heures de route pour venir voir les matchs. Donc voilà, il y a énormément de ferveur à l'intérieur de ce club.
2: Patrick Videra, l'entraîneur du Mans FC Bastia Le Mans. Le coup d'envoi, c'est à 20h. Le match est à suivre, on le répète, en direct, en intégralité sur votre radio Ici Mène. La prise d'antenne dès 19h45. Prudence sur la route. Beaucoup de monde ce week-end à l'approche du circuit Bugatti avec le Grand Prix de France Moto. Hier soir, peu avant 19h, un accident entre 2 voitures a fait 4 blessés légers. C'était à Saint-Saturnin, près du Mans, sur la route des Gunaudières. Et puis un peu plus tard, vers 22h, juste à côté du circuit, un accident entre une voiture et un deux-roues a fait 2 blessés légers au niveau du rond-point du Tertre Rouge.
0: Les sports à domicile avec le Grand Prix de France Moto sur le Bugatti.
2: Et on l'a appris à l'instant, c'est l'Italien Francesco Bagnaia sur Ducati qui a décroché la pole. Le double champion du monde a créé la surprise en devançant son coéquipier espagnol Marc Marquez. Le Français Johan Zarco, meilleur temps hier des essais qualificatifs et loin, il a réalisé seulement le 11e chrono, probablement perturbé par une petite chute quelques minutes plus tôt lors de la seconde séance des essais libres ce matin. Alors forcément, là, ce midi, la question que l'on pose par rapport aux prévisions météo qui s'annoncent très pluvieuses demain, c'est est-ce que ça va profiter aux pilotes français vainqueurs au Mans l'an passé grâce notamment à la pluie. En tout cas, ça donne bon espoir, Jules Jouet.
4: C'était il y a à peu près un an sur la chaîne du diffuseur Canal+, Johan Zarco remporter le Grand Prix de France Moto sous la pluie.
5: Oh, c'est lui qui va le faire ! C'est lui qui va s'imposer ! Il est sorti du dernier virage et il s'impose au Grand Prix de France 2025 !
4: Un véritable exploit pour le sport automobile français auquel David avait assisté en tribune. Un an plus tard, il voit de nouveau Zarco s'imposer.
6: Mais il arrive à bien gérer justement sous la pluie, il arrive à bien gérer sa vitesse et vu qu'il est souple dans les virages, sa conduite est souple et c'est pour ça que sous la pluie, il y arrive bien.
7: Ça va toujours lui profiter la pluie, mais après ça va être plus dur je pense cette année quand même.
4: Pour Jean-Baptiste qui suit de près la saison, la concurrence semble plus forte que l'an passé.
7: Parce qu'ils vont s'y attendre, il pleut des dimanches, le monde va être prêt sous la pluie, pneus pluie dès le début donc ça va pas être la même course que la dernière fois. Faut du chaos pour que la chance soit là, quoi.
4: La chance, c'est tout ce qu'on souhaite à notre Français qui n'est pas le seul tricolore à être à l'aise dès que la pluie s'invite sur la piste. Ronan suit les courses de moto depuis plusieurs années.
8: Souvent connu des Français assez forts sous la pluie, que ce soit Olivier Jacques, Arnaud Vincent, maintenant Zarco. Donc bon, ça remonte à loin, mais on verra ce que ça donne. Donc ça vaut un peu le coup de se mouiller. Si on peut avoir un bon petit résultat français, ce serait bien. Ouais.
4: Pour connaître le résultat de cette grande course qui s'annonce pluvieuse, rendez-vous demain à 14h.
2: En attendant la course, sprint est prévu, elle, à 15h. Détail du programme et des soirées sur notre site internet. Ça va aller vite aussi à Spa-Francorchamps pour les 6 heures de Spa sur le championnat du monde d'endurance. Et c'est Peugeot qui va partir en pôle. L'écurie française a créé la surprise hier lors des qualifs. Elle a devancé une Cadillac et une Alpine. Du basket avec le MSB qui joue à Saint-Quentin ce soir dans l'Aisne. Le coup d'envoi, c'est à 18h30. La météo, Lilian, on a bien profité un petit peu de ces périodes éclaircies parce que le mauvais temps arrive. Hein.
0: C'est ça, hein. D'ici une heure ou deux, on a encore du ciel bleu au-dessus de la radio, au-dessus du studio pour l'instant en centre-ville du Mans, mais ça ne va pas durer. Et oui, en effet, des orages sur l'après-midi, notamment sur la partie ouest du département, mais le Mans est concerné, donc pour le GP, vous risquez d'avoir des orages. Couvrez-vous. Nous, on vous laisse là-dessus. Moi, je vous retrouve ce soir à 19h45 pour le direct Le Mans FC. Pour le match Bastia-Le Mans FC, vous retrouvez tout de suite Willy Rovelli.
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0: Bonjour, merci d'avoir choisi votre radio ici. C'est Willy vient déjeuner chez vous, numéro 1051.
9: Oh là là, village,
0: mes amis. Bonjour la tribu.
9: Bonjour.
0: Alors, qui est là aujourd'hui? Nicolas Malabeuf, notre fan de la télé. Bonjour mon bon Nicolas.
9: Bonjour Willy, bonjour tout le monde.
0: Et Fabien Emo, notre geek. Bonjour mon Fabien.
9: Bonjour Willy, bonjour à tous.
0: Et bienvenue à tous. Bienvenue Foura.
9: Public en délire.
0: Public en liesse. Aujourd'hui, émission exceptionnelle en direct de Foura. Alors, c'est en Charente-Maritime. Nous sommes à 20 km de La Rochelle. Et nous sommes surtout pile en face de Fort Boyard, ce monument connu dans le monde entier. Alors, pourquoi nous sommes ici? Eh bien, pour deux raisons. D'abord, parce qu'actuellement, nous tournons la nouvelle saison de votre émission culte de France 2 qui passera cet été. Et nous sommes aussi ici parce qu'est lancée partout en France l'opération Sauvons Fort Boyard. Attaqué par le temps, le fort est en danger. Il faut sauver Fort Boyard. C'est le message que nous vous passerons d'ici 13h. Et si vous ne le faites pas pour le monument lui-même, je vous le rappelle, faites-le pour moi. Car sauver Fort Boyard, oui, c'est sauver c'est mon emploi. Voilà. Donc ne l'oubliez pas. Sauvez Willy, sauvez Fort Boyard. Voilà, tu vois,
9: une manifestation commence à se créer dans Foura.
0: Je les sentais un peu mou quand j'ai dit sauver Fort Boyard, mais sauver Willy.
9: Ah voilà, oui,
0: voilà, oui. Tu vois. Donnez-moi l'argent, je m'en servirai. Avant de commencer, je plaisante bien sûr. Avant de commencer, un mot sur les réseaux sociaux, mon Fabinou.
9: Le groupe Facebook pour nous retrouver, bien sûr. Vous tapez Youpi la vie avec Willy Rovelli, vous tombez sur nous. Et sondage spécial, hein, comme nous sommes à Foura.
0: Alors,
9: quel est votre personnage préféré de Fort Boyard?
10: Faites gaffe parce que vous allez
9: alors, faites gaffe. Ce n'est pas du tout pipé. Non, mais c'est vrai. 78% Willy Rovelli.
0: Voilà, merci.
9: Et
0: merci,
9: juste derrière, merci, le père Foura.
0: Ah oui,
9: bah, vous avez le même âge.
0: On a le même âge.
9: Pratiquement.
10: Même physique.
9: Donc continuez à réagir, c'est complètement gratuit. Vous allez sur Facebook et vous tapez Youpi la vie avec Willy Rovelli.
0: Merci infiniment. Et comme on fait cette émission en public aujourd'hui, à tout moment, je vais prendre l'une ou l'un d'entre vous, mes amis. Alors, Fabien et Nicolas sont pas au courant, mais non, je viens de dégoter un cadeau il y a deux
9: minutes.
0: On vous en parle là dans
9: deux minutes. Il est fort.
0: Donc restez par là, mes amis, parce qu'il y a quelque chose d'exceptionnel qu'on va vous offrir dans quelques minutes. Est-ce qu'on a tout dit?
9: On a tout dit.
0: Allez, jingle,
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0: Allez, démarrons cette émission spéciale. Sauvez Willy, sauvez Fort Boyard. Bonjour Ghislaine Guillain. Bonjour.
11: Bonjour.
0: Bienvenue ici. Vous êtes conseillère départementale de la Charente-Maritime et ambassadrice du projet Sauvons le Fort Boyard. Et bonjour Sylvie Marcilly.
12: Bonjour.
0: Bonjour ma Sylvie. Bienvenue ici aussi. Vous êtes la présidente du département Charente-Maritime. Tiens, j'ai démarré par vous ma Sylvie. Il est si important que ça, ce fort dans la région, pour votre région, pour votre département, qu'il faille le sauver. Il est important, oui. À quel point?
12: C'est l'emblème de la Charente-Maritime, ouais. Ce beau fort posé au milieu de l'océan. Nulle part ailleurs, on trouve un chef-d'œuvre militaire pareil du 19e siècle.
0: Ouais. Vous savez combien de visiteurs drainent par an le monument? Parce que on peut pas aller dessus, mais il y a beaucoup autour. De bateaux qui vont autour. Vous avez à peu près une idée?
12: On a une idée très précise.
0: Ah, très précise.
12: 500 000 personnes qui font le tour en bateau. T'imagines? Fort Boyard.
0: 500 000 personnes chaque année,
12: oui.
0: Font le tour du fort.
12: Avec l'espoir de voir Willy, bien sûr.
0: Jamais il ne le voit, car je n'existe pas en fait. Ghislaine, vous qui êtes ambassadrice du projet Sauvons le Fort Boyard, il a quoi ce fort alors pour qu'il aille si mal en ce moment? Quel est le problème?
11: Les embruns, les tempêtes à répétition.
0: Ouais.
11: Vous, je pense que vous êtes bien au courant parce
0: oui.
11: que vous en avez subi aussi. Hein.
0: Ouais.
11: Et en fin de compte, c'est ce que j'expliquais tout à l'heure. On a été notre directeur des services techniques va souvent
0: ouais.
11: sur le fort au mois de mars pour voir un petit peu les dégâts qui ont été faits pendant l'hiver.
0: Ouais.
11: Cette année, il nous a dit j'avais qu'une crainte, c'est d'arriver et que l'escalier se soit effondré.
0: Ah non.
9: Ah oui.
0: Et alors? Non. Hein.
11: Il était toujours là, mais sous l'escalier.
0: Ouais.
11: L'eau s'infiltre
0: ouais.
11: et dans une habitation ou quelconque, lorsque l'eau s'infiltre sous les fondations, obligatoirement, ouais. ça déstabilise.
0: Ouais.
11: Donc oui, Oui, absolument. Donc, il y a urgence.
10: Il y a urgence. Alors, ouais, il y a urgence à faire quoi, alors, Sylvie, Ghislaine, il faut faire quoi, alors?
12: Alors, on fait un retour sur le passé.
10: Ouais.
12: À l'époque de sa construction, il y avait deux éléments défensifs qui protégeaient le fort. Mmh. À l'avant, mmh, un éperon. Mmh. Qui cassait l'hydrodynamique et qui dispersait l'énergie de la mer.
10: Mmh. C'est comme un muret, je vais dire un petit muret.
12: Oui, mais pointu.
10: Voilà, petit muret
12: et,
10: pointu.
12: Et à l'arrière.
10: Moi, il faut me parler, je suis un couillon, moi.
13: Donc, un oui, ils l'ont remarqué.
10: Mais les gens ici l'ont remarqué.
12: Petit muret pointu, donc qui casse la vague.
10: Ah, voilà.
12: Oui. Et à l'arrière, sous la vigie, eh bien, il y avait un havre d'accostage qui permettait d'accéder au fort, mais qui contribuait notamment à cette dispersion de l'énergie. Aujourd'hui, ces éléments ont totalement disparu.
10: Voilà, et donc, il n'y a plus rien.
12: Le pauvre fort, eh bien, il est
10: attaqué par les vagues.
12: Il est démuni il offre sa fragilité à l'océan.
10: Donc, c'est ça qu'il faut reconstruire. C'est ça, Ghislaine ?
11: Oui, mais aussi protéger les fondations.
10: Ouais.
11: Donc, autour du fort, on a ce qu'on appelle la risberme,
10: ouais,
11: qui permet de protéger le fort. Donc, il va falloir aussi la refaire.
10: Oh là là là.
11: Et là, la semaine dernière encore, ils ont injecté du béton, en fin de compte, pour combler les trous, de façon à ce que l'eau ne s'infiltre plus sous le fort.
10: D'accord.
14: Et ça va durer combien de temps, ces travaux ?
12: Jusqu'en 2028. Donc il y aura des éléments, ça va être assez spectaculaire, acheminer ces éléments de protection par la mer, par flottaison, vous imaginez bien que ça va être un chantier unique au monde.
10: Mmh. Ouais. Et donc on a besoin d'argent. Alors déjà, bonne nouvelle, puisque le monument Fort Boyard est dans le loto du patrimoine.
11: Tout à fait.
10: De notre ami Stéphane Bern.
11: Dans l'emblématique.
10: Dans l'emblématique. Donc c'est bien ça, c'est une bonne nouvelle.
11: C'est une super nouvelle.
10: Voilà.
11: Parce qu'au moins on lui donne la reconnaissance qu'il doit avoir. C'est voilà, le Fort Boyard, c'est quand même le Fort Boyard.
10: Bah voilà.
12: Il devient national.
10: Bah voilà, c'est ça.
11: Et je dirais même international.
10: Mmh. Elles vont s'engueuler les deux.
13: Attention.
10: Allez-y, maintenant, c'est connu au-delà de l'univers. Et donc on en appelle à la générosité des Français. Sylvie Marcy, vous qui êtes à la tête de la région met pas un peu la main en porte-monnaie ?
12: Alors le département.
10: Le département.
12: Pas encore.
10: Le département, mais ça je vous dis pour plus tard. Vous qui êtes présidente de la République.
13: Oui, bientôt. L'année prochaine.
10: Vous ne mettez pas un petit peu d'argent ? La région va mettre un petit peu d'argent aussi, quand même.
12: Alors, la région est sollicitée. Hein, je pense qu'évidemment, c'est un partenaire sur lequel il faudra compter. Mais c'est surtout, en fait, grâce à la

0: du patrimoine, ouais. Vous tapez Fort Boyard, voilà. Et vous avez 66% de réduction d'impôts,
1: ouais,
0: pour les particuliers, 60% voilà. Pour les entreprises. Et vous avez derrière là un petit stand. La Fondation du patrimoine, ils ne prennent que les chèques, mais
1: en bois, c'est bien.
0: Ou les espèces.
1: Les dessous de table.
0: Et vous avez aussi la boutique.
1: Oui, oui, oui.
2: Oui, il y a des t-shirts, il y a plein de goodies.
1: Et très bien. Ouais. Très bien. Donc, bah, voilà. Donc, sauvons Fort Boyard parce que c'est vraiment un emblème.
2: National.
1: Oui, mais dans le monde entier, parce que rien que l'émission, il y a eu souvent des versions étrangères qui sont venues là. Donc, et puis moi, c'est vrai que je reçois, et je vous jure que c'est vrai, hein, je reçois très souvent via les réseaux sociaux des messages de personnes qui habitent très très loin de France, hein, grâce à l'émission. Donc voilà.
0: Alors, vous allez m'aider ?
1: Non.
0: Oui. Alors, nous, la problématique qu'on rencontre, c'est vraiment pour passer la frontière.
1: Ouais.
0: On a réussi à avoir un rescrit fiscal pour la Belgique.
1: Ah.
0: Mais il va falloir qu'on nous aide à toucher les bonnes personnes,
1: ouais.
0: Les belles personnes aussi d'ailleurs, pour véhiculer en fin de compte l'appel aux dons.
2: Le message
0: de façon à ce que il n'y ait pas que les Français qui participent, mais qu'il y ait aussi tous ceux qui rêvent devant Fort Boyard.
1: Hein. Eh ben écoutez, si je peux vous être utile, ça sera avec beaucoup de plaisir.
0: Merci.
1: Donc on rappelle Fondation du Patrimoine, hein, pour faire un don. Merci infiniment, Ghislaine Guillain, pardon. Vous êtes conseillère départementale de la Charente-Maritime et ambassadrice du projet Sauvons le Fort Boyard. Et merci Sylvie Marseilly, présidente du département Charente-Maritime.
2: Et future présidente de la République.
1: De la République, Sylvie. Merci infiniment. Sylvie, restez
0: merci.
1: Dans le coin.
0: Merci.
1: Enfin, restez si vous voulez, parce que on va faire un petit cadeau après. Vous pouvez rester là. On parle de quoi avec toi, mon Fabinou, dans un instant?
2: L'actu web. Je vous présente une agricultrice de Charente-Maritime. Elle est connectée. Je vous présente ça dans un instant.
1: Merci beaucoup. Mais d'abord, on va écouter Vanessa Paradis. Vous allez écouter? Oui.
2: Ah bah oui.
1: Oui, sinon je me fais engueuler. Vanessa Paradis avec Tandem. Non, elle est pas là.
2: Elle est pas là,
1: dans tes oreilles. Voici Tandem. À tout de suite, mes amis.

0: vas-y, tandem, on applaudit, allez, ouais, on applaudit. Jingle, jingle, jingle, on applaudit les jingles.
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0: Allez, dans un instant, l'invité de Fabien Aymon, mais d'abord Sylvie Marcy qui est restée avec nous. Ma chère Sylvie, donc présidente du département Charente-Maritime. Écoutez-moi bien, mes amis, vous qui êtes devant nous.
3: Une surprise.
0: Sylvie, une surprise pour vous. Là, franchement, c'était pas prévu, on l'a réglé là à 11h58. Sylvie, oui. On va offrir, je vais décider moi, faudra juste que les gens... m'acclame, disent à quel point je suis beau.
3: Il est beau, il est beau.
0: À quel point je suis beau, intelligent,
3: dites-le,
0: et sexy.
3: Allez, allez.
0: La personne qui m'aura le plus flatté.

0: gagnera. Tu as gagné, c'est bon. La personne gagnera, Sylvie.
1: Eh bien, une visite exclusive du Fort Boyard.
2: Wow.
0: C'est pour 4 personnes, c'est ça? 4 personnes?
1: 4 personnes.
0: 4 wow. personnes. 4 personnes. Pour aller sur le fort.
3: Ça n'arrive jamais. Hein, ça n'arrive jamais.
2: Attendez, alors on fait des réunions pendant des heures et des heures et vous arrivez.
0: En 2 secondes. 2 secondes.
2: Il est fort. Il est fort.
0: T'as vu?
2: Soit ça, soit il faut arrêter les réunions.
0: C'était soit ça, soit un CD de Danny Briand. C'est comme vous voulez.
2: Oui, voilà. On préfère Fort Boyard. On l'adore. Bien
0: on
2: sûr.
0: Embrasse Danny Briand. Sylvie, merci infiniment pour le cadeau.
1: C'est un plaisir.
0: Et puis donc d'ici 13h, 4 personnes parmi vous partiront sur le fort. On organisera
2: bravo.
0: Une visite avec Sylvie, d'accord?
2: Bravo. On peut l'applaudir.
0: Merci les filles. Fabien Imo, alors ton invité.
4: Je vous présente Sophie Renaud, agricultrice et instagrammeuse originaire de Charente-Maritime. Bonjour Sophie, merci d'être avec nous en direct ici à Foura. Alors Sophie, vous avez 33 ans et vous êtes agricultrice depuis combien de temps?
5: Je suis agricultrice depuis 2016.
4: Depuis 2016. Et qu'est-ce que vous cultivez dans votre...
5: Alors moi je suis céréalière.
4: Donc
5: de l'orge, du maïs. Et je suis aussi éleveuse.
4: Et en plus d'éleveuse, puisque elle bosse comme une malade,
0: Sophie.
4: Et en plus de tout ça, en plus de sa ferme, elle est instagrammeuse. Qu'est-ce que vous faites sur Instagram?
5: Donc alors j'ai commencé les réseaux en 2019. C'était les débuts d'Instagram,
0: le balbutiement.
4: Après histoire.
5: Et du coup voilà, maintenant j'ai 42 000 abonnés qui me suivent dans mon quotidien d'agricultrice sur ma ferme.
4: Et c'est quoi donc une journée type par exemple d'une agricultrice?
5: Oula. Il y en a pas.
4: Ça change tous les jours.
3: Ça commence tôt déjà?
5: Oui, ça commence tôt, ça finit tard, ça dépend du temps. Ça...
4: Et surtout, quels sont les rapports, parce qu'en fait, vous essayez de casser les clichés entre les hommes et les femmes, c'est ça?
5: Bien sûr, donc c'est important d'être sur les réseaux aussi quand on est une femme, parce que dans le métier, déjà, il n'y a pas beaucoup d'agriculteurs, on est de moins en moins. Et en plus, quand on est une femme, voilà, il faut être présente, il faut se montrer, et il faut donner envie aussi aux autres jeunes filles qui voudront faire ce métier.
4: Et justement, grâce à votre compte Instagram, des jeunes filles, en fait, vous contactent pour se lancer. Qu'est-ce que vous leur donnez comme conseil?
0: N'y allez pas.
5: Non. Il faut le conseil, c'est d'être bien accompagné, de bien s'entourer et de bien réfléchir sur ses projets. Mais rien n'est impossible. Il faut juste s'adapter.
4: Il faut y croire. Il faut être passionné, comme vous l'êtes et vous le faites voir sur les réseaux sociaux. Et autre info concernant Sophie, vous avez été élue Miss Agricole en 2021. Ah. Donc on peut l'applaudir.
0: Ah là là.
4: Alors c'est quoi Miss Agricole pour tous ceux qui découvrent, ceux qui nous écoutent ce midi?
5: Alors Miss Agricole, donc c'est une élection qui se passe sur Facebook forcément parce que en
4: présentiel
5: ça serait compliqué. Et donc c'est donc il y a une page, donc c'est élection Miss et Mister France Agricole. Et donc tous les ans à la même date que les Miss, les vrais à la télé, on fait une élection. Donc le but c'est vraiment communication sur nos départements, nos filières. Tous les ans il y a une nouvelle Miss et voilà, on communique, on a notre page officielle. Et voilà.
4: Et bien voilà, je vous invite à suivre Sophie Renaud sur Instagram.
0: Sophie.
4: Et c'est quoi le nom complet de votre compte Instagram si on veut vous suivre?
5: Alors le compte Instagram c'est Sophie Farmer Life.
4: Et bien voilà,
0: merci beaucoup.
4: La campagne, ça vous gagne.
0: Merci infiniment
4: Sophie.
0: Beau métier, très beau métier.
4: Courageuse.
0: Très souvent on parle des agriculteurs et des agriculteurs.
4: On les soutient
0: dans cette émission, on les soutient, on les aime. Dans un instant, comme à chaque fois qu'on se balade mes amis et qu'on vient proche de vous, on aime bien voilà, rencontrer des gens, voilà, tu sais, parler un petit peu de choses qui concernent aussi le reste de la France et du monde. Et dans un instant on va vous présenter un invité pas banal parce qu'on aime vous présenter des invités
6: pas banaux.
0: Mais d'abord tiens, on va écouter Gaëtan Roussel avec Tout s'en va. Bah là pour l'instant il est là.
2: Non, restez surtout.
0: Pour le moment restez. Voici Gaëtan Roussel, à tout de suite.
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0: Gaëtan.
1: Merci Gaëtan.
2: Sympa.
0: Jingle.
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0: Allez, comme promis, mes amis, nous sommes toujours à Foura.
2: Ouais, en public, en direct, sous un soleil.
0: Ouais.
2: Le ciel bleu, franchement.
0: Ciel bleu.
1: Et vous êtes la star. Hein.
0: Je suis un petit peu la vedette.
2: Ah oui.
0: Allez, place à nos amis.
2: Oui.
1: Oh là là, les gens se déshabillent quand même. Hein.
2: On va vous donner le numéro de chambre de Willy.
0: Ah oui, en plus,
2: de l'hôtel.
0: Je suis à l'hôtel des Bains,
2: voilà.
0: Juste en face.
2: C'est la 13.
0: Chambre 45.
5: On est là tout le week-end.
0: Oui.
2: Oh là là.
0: Bon. Allez, comme promis, place aux invités Pabano de ce samedi. Bonjour Karine Monbillard.
6: Bonjour.
0: Et Willy. Bonjour Sandrine Colly.
7: Bonjour.
0: Bienvenue ici à toutes les deux. Alors, vous avez ouvert à La Rochelle l'atelier KS. Alors, de quoi s'agit-il?
7: Ben c'est une rage room.
0: Est-ce qu'une rage
7: room, une rage room.
0: Alors allez-y, c'est quoi une rage room?
7: Ben c'est un endroit où tu vas pour tout casser. Te défouler, aller mieux et après en pleine forme.
0: Voilà, donc c'est un lieu où on va tout casser. Alors on casse quoi par exemple? Il y a quoi à casser?
7: Alors on a trois univers. On a une cuisine où tu peux casser de la vaisselle, des bouteilles, un bureau où tu peux casser des PC, des imprimantes, des téléphones. Et le troisième univers qui nous rend unique en France, c'est qu'on a un garage et vous pouvez venir péter des bagnoles.
0: Ouais.
7: Alors, c'est légal.
0: Alors il y a d'autres lieux comme ça en France, mais vous êtes les seuls en Charente-Maritime. Mais derrière le côté rigolo à tout péter, c'est pour ça que je voulais vous avoir, parce que ça agit aussi comme une thérapie. Mais c'est
1: sur
0: sérieux.
1: Le mental.
0: Vraiment c'est sérieux, une thérapie qui porte même un nom. Lequel?
7: La destructothérapie.
0: Voilà,
7: en fait, on est unique sur la Nouvelle-Aquitaine. Il n'y en a pas du tout ni à Nantes, ni à Poitiers, ni à Bordeaux. Donc on est toutes seules.
0: Ouais.
7: Et en fait, on aide beaucoup les gens. Donc on a beaucoup de gens qui viennent, qui vont mal, donc des burn-out, des décès.
0: Voilà.
7: On a une jeune femme qui est venue après une récidive de cancer. Et on a beaucoup de bienveillance toutes les deux. On les accompagne. On leur laisse nous parler. On leur dit voilà comment on peut t'aider, parce qu'à l'atelier tout le monde se tutoie.
0: Ouais.
7: Et on les accompagne. Ça pleure beaucoup, mais qu'est-ce qu'ils vont mieux après? Voilà. Et encore là, on sort d'une session de casse où les gens nous ont dit, mais c'est merveilleux, en fait, venez vous défouler.
0: La destructothérapie, donc il y a certains professionnels de santé même qui vous envoient des patients. Hein.
7: Tout à fait, oui, on commence à être assez connus, donc les thérapeutes, les psys de La Rochelle et alentour nous envoient des patients pour le lâcher prise, la colère.
0: Incroyable, incroyable.
7: Il n'y a pas d'endroit où tu peux vraiment te défouler en toute sécurité, parce que nous on met un équipement hyper important pour nous, c'est que les gens soient en sécurité. À quel endroit tu peux casser des assiettes? Et il n'y a pas de violence en fait chez nous, on se bat vraiment contre cette idée. C'est vraiment du lâcher prise et en plus tout est recyclé, donc c'est éco-responsable.
0: Et ça coûte combien de tout péter alors?
7: Tout péter. Ça coûte à peu près 20 euros par personne.
0: Oh, bah ça va.
7: Pour 20-25
0: minutes. 20 euros pour aller mieux après.
2: C'est un défouloir.
0: C'est un défouloir.
2: En fait.
0: Vraiment, c'est quoi? C'est on sent mieux, décompressé, plus léger, c'est ça le.
7: En fait, tu mets de la musique, donc tu danses, tu peux t'amuser, tu peux pleurer, tu peux crier, il n'y a pas de jugement chez nous. En plus, comme tu es équipé avec un masque, une combi, on te reconnaît pas. Pas de blessure.
0: Ouais.
7: Et puis, on a mis en place un crayon magique. Donc, un crayon magique qui efface tous les cons, toutes les connes, tous les gens qui t'emmerdent.
0: Alors, je vais t'en envoyer quelques-uns. J'en connais plein dans le métier des cons.
7: Toutes les mauvaises émotions, en fait, tu peux tout laisser sur des assiettes, des crayons, des papiers. Et en fait,
0: ça paraît vraiment ludique comme ça, mais voilà, ça s'appelle la destructothérapie. Je trouve ça vraiment passionnant. Je crois que vous avez le projet de faire aussi une version itinérante, c'est ça?
7: Oui, on est à la recherche d'un un peu comme un food truck.
0: Ouais.
7: On voudrait faire un food truck de la casse.
0: Ouais.
7: Donc, une caisse mobile. Et puis, surtout, on voulait vous inviter à venir essayer.
0: Moi j'ai déjà les deux là qui me cassent les cacahuètes tous les jours.
1: Ils nous tapent déjà.
0: Donc pas de problème.
7: Alors, si vous êtes disponible, on vous invite demain à venir essayer.
0: Et ben avec beaucoup de plaisir. Merci infiniment les filles. Donc on le rappelle, ça s'appelle l'atelier KS. Donc c'est à La Rochelle. Et donc on vient, on casse tout. Encore une fois, c'est rigolo. On y va aussi. Voilà, c'est marrant de tout péter.
7: Oui,
0: c'est mais il y a aussi un truc derrière. Donc il s'appelle la destructothérapie et mise en avant aussi par pas mal de professionnels de santé, dont des psys. Voilà.
7: Et les avis, on a près de 300 avis qui sont tous unanimes en disant voilà.
0: Mais tu crois que je t'aurais invité, sinon ma cocotte, hein?
2: C'est grâce aux amis.
0: Ici, j'en invite pas les tocards ici. Merci beaucoup les filles, Karine Monbillard et Sandrine Colly, fondatrice donc de l'atelier KS à La Rochelle.
2: Bravo,
0: merci
2: bravo,
0: les filles, voilà.
7: Merci.
0: Quoi, vous aimez être ici?
2: Ah oui.
0: Vous aimez la pub? Juste après, il y a les infos pratiques près de chez vous avec le ICI Express.
2: Tchou-tchou.
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6: Ne soyez pas dépaysés si vous vous promenez à Coco Plage. L'acrobranche du site, les Tyroliennes de la forêt, changent de nom et de direction. Désormais, place au Perché. C'est ça le nouveau nom. Et quelques changements avec, comme la création de nouveaux parcours, encore plus sensationnels pour les plus téméraires. Alors, allez y faire un tour. Un peu de prévention maintenant. Le moustique tigre fait son retour dans notre région. Je vous le rappelle, il est vecteur de maladies transmissibles. Voilà donc quelques gestes pour les éviter. 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Pensez aussi à couvrir les récupérateurs d'eau de pluie, ça pourrait éviter la ponte de larves. Et pour se protéger efficacement contre les piqûres, l'Agence régionale de santé vous invite à porter des vêtements amples et couvrants et à se munir d'un répulsif adapté. Et pour les enfants, des bracelets répulsifs existent, ils sont très efficaces.
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0: Partons gaiement vers la deuxième demi-heure de votre talk show du samedi. Alors ici, c'est comme le talk show de Léa Salamé qu'à l'époque.
10: Mais en pas pareil.
0: Et sinon, c'est la même chose. Nous sommes à Foura, mes amis. Oui, nous sommes pile en face de Fort Boyard, puisqu'on continue notre émission pour l'opération Sauver Willy, Sauver Fort Boyard.
1: C'est votre deuxième maison.
0: Oui, c'est ma résidence secondaire.
1: Ah oui, d'accord.
0: Et votre tribu est là, notre enfant de la télé, Nicolas Malabeuf, et notre spécialiste web, Fabien Emo. Un mot sur le groupe Facebook, mon
1: Alors, pour nous retrouver, c'est complètement gratuit sur Facebook. Vous tapez Youpi la vie avec Willy Revelli.
0: Tout le monde s'est inscrit sur le groupe
1: Facebook.
0: Il faut le faire.
1: Allez-y, on est plus de 7500.
0: Et c'est gratuit.
1: Et c'est gratuit, il faut le dire. Merci Nicolas. Le sondage de ce samedi, quel est votre personnage préféré de Fort Boyard?
0: Alors,
1: ce n'est pas pipé. Plus de 80%, je viens de regarder, de vote pour Willy Revelli.
11: Ah là là.
1: Mais qu'est-ce que vous voulez? Calmez-vous. Nous avons quand même un message de Pascal. J'adore Willy, mais j'aime beaucoup Delphine.
0: Blanche.
1: Et ça me fait un point commun avec Pascal.
11: Vous n'avez pas les mêmes atouts. Désolé.
0: Ma taille, c'est sa taille de jambe. Merci beaucoup, mon cher Fabinho. Allez, si vous n'avez pas suivi l'actu, pas de panique. L'actu vous suit. Il est temps pour moi de mettre
12: les points sur les i.
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0: souffre du syndrome de l'homme raide. Et Léon XIV, qui est devenu pape il y a un an à la suite de François, un homme raide.
1: Ah oui, aussi. Alors, oui.
0: Le département de Charente-Maritime lance l'opération Sauvons Fort Boyard. Oui, sauvons Fort Boyard, car si le fort disparaît, Cyril Ferraud n'aura plus que 37 émissions par semaine à présenter. Et puis dites-vous que le temps que Passepartout passe sur le fort, c'est du temps qui passe pas enregistré nouvelle chanson. Alors voilà, pensez-y donc, donnez. L'actrice Chantal Nobel, star de la télé des années 80 dans la série Château-Vallon, est décédée en 1985. Sa carrière avait pris un virage inattendu, tout comme la Porsche de Sacha Distel. Un accident qui a mis fin à sa carrière, hein. Hashtag balance ta Porsche. Oui, Sacha Distel, c'était des pommes, des poires et des oula. Jean-Luc Mélenchon annonce sa candidature en 2027 et c'est une surprise, hein. Oui, les filles avaient le choix entre Jean-Luc Mélenchon. Jean-Luc Mélenchon qui aura 75 ans en 2027. Putain, et les filles, ça veut dire la France incontinente. À ce stade-là, c'est pas la France qui est insoumise, hein, c'est la vessie. Un musée suisse propose de voir une expo dédiée au peintre Cézanne en maillot de bain. Des maillots de bain avec pinceau apparent. Le Louvre devrait s'en inspirer, hein, pour éviter de se faire piquer des trucs. Une statuette ou une couronne dans un slip, franchement, ça passe pas inaperçu. Le chanteur Renaud a fêté cette semaine ses 51 ans de carrière. Voilà, ses 50 ans de carrière, en fait, il s'en tapait, hein, parce que lui, il est comme le pastis, hein, c'est les 51 qui comptent. Enfin, la question du jour. D'après son arbre généalogique, la mère du pape Léon XIV était la fille d'un couple de pâtissiers français. Du coup, est-ce que ça vient de là, son amour des religieuses? Eh ben, vous avez 2 heures. Allez, vous avez... Alors, heureusement, dans 236 jours, c'est fini 2026. Déjà fini 2026. Bon, mes amis, oui. Si vous n'avez pas le moral,
2: l'heure est grave, franchement.
0: Si vous n'avez pas le moral, j'ai la solution. Ah, écoutez-moi bien. Je sais que là, on n'est pas bien.
1: Entre le carburant.
0: Et un Fort Boyard.
2: 44 millions.
0: Oh, alors.
1: Non, moi, je vais pas.
0: J'ai la solution, mes amis. Quand je vais vous dire à vous, vous allez me faire padababababa. Allez-y, voir. Non, pour l'instant, là. Alors, vas-y, envoie le jingle.
1: Là, on n'est pas bien. Et là, ouais.
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1: Voilà, moi, je vais mieux. Bah, il est sauvé, Fort Boyard.
0: C'est bon, on n'a plus aucun problème. C'est le jingle qui te fait du bien. Merci d'être sur votre radio ici. Nous sommes à Foura et dans un instant, nous continuons à parler de Fort Boyard. A tout de suite, mes amis.

0: C'était qui?
1: Comme ça, Paradise.
0: Ah, c'était Stevie Wonder. Jingle, vite, vite.
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0: J'ai dit, c'est qui m'a montré ces lunettes de soleil? Merci beaucoup. Ah, les gens sont bien ici. Toujours en direct de Fouras en Charente-Maritime avec les équipes de Ici La Rochelle. On a un beau studio.
1: Ah ouais,
0: franchement, on est face à la mer. Merci infiniment. Le fort, ce monument connu dans le monde entier, est en danger. Il est comme Jack Lang. Il s'effrite de partout. Tout se casse la gueule. Donc vous pouvez aider aux travaux sur fondation-patrimoine.org pour sauver le Fort Boyard et pour Jack Lang. On va continuer à parler évidemment un petit peu d'histoire, mes amis, ça va nous faire du bien. Bonjour mon cher Philippe Lafond.
4: Oui, bonjour.
0: Bienvenue ici mon cher Philippe, vous êtes l'auteur du livre Fort Boyard, un défi à l'océan aux éditions du Palais. Alors à l'origine, au tout début, avant que le fort ne devienne ma résidence secondaire, c'était quoi au tout début?
4: Au tout début,
0: Et
4: il y a rien, c'est un banc de sable.
0: Ah bah alors, d'accord.
4: Ah bah, c'est carrément, il y a rien.
0: Alors, ça démarre bien. Après, voilà.
4: Juste un peu après, il y a un premier projet en 1803,
0: ouais,
4: qui finalement, au bout de quelques années, va échouer.
0: Ouais.
4: Parce que ça, c'est trop compliqué. Puis surtout, les Anglais sont là pour empêcher la construction du fort.
0: Ah, les salauds.
4: Absolument. Et les maudits British. Et donc, le chantier redémarre en 1840. Pour après ne plus s'arrêter jusqu'en 1865, voilà.
0: Et donc il paraît qu'au plus fort de son utilisation, il pouvait accueillir 250 hommes.
4: Oui, 250,
0: durant 2 mois.
4: Et y compris 3 ou 4 dames, lingères, etc.
0: Ah.
4: Voilà. Et il y a un équipage prévu de 260-65 personnes, mais qui finalement ne montera jamais à bord parce qu'il n'y aura jamais d'hommes, de troupes à bord de ce fort.
0: Voilà.
4: De marins. C'est l'infanterie de marine qui devait venir là.
0: Donc au début c'était quoi? C'était pour protéger le coin,
4: voilà,
0: c'est ça?
4: On a une vue en ce moment qui est absolument extraordinaire.
5: Ouais. Oui.
4: Le fort est placé entre l'Idoléron, la pointe des Saumonards, et la pointe de l'Idex pour barrer le passage aux bateaux qui passent encore à l'heure actuelle. C'est le bateau qui vient sur la Charente, vers Tonnet-Charente, là, traverse, passe exactement au même endroit que les bateaux au XVIIIe siècle.
0: Ouais.
4: Donc c'est pour empêcher les maudits British et bien d'autres. Les Hollandais ont très agressifs.
0: Oh,
4: on ne sait pas assez. Ça. Absolument. Et, non, il faut le dire, monsieur. Et donc, d'autres pays comme ça, et les Espagnols aussi,
0: ont beaucoup.
5: On va se faire des amis. Hein,
4: ont voulu. Tout ça, c'est pour détruire Rochefort, qui est l'arsenal. L'arsenal, le principal arsenal, où l'on construit quantité de vaisseaux de guerre. Et voilà. Et ces méchants voisins voulaient nous empêcher de construire ces vaisseaux. Et donc, voulaient attaquer.
0: La jalousie, ça.
4: Voilà. Ça, on ne dit pas assez, monsieur.
0: Le fort, c'était aussi une prison? Ça a été une prison, à un moment?
4: Non, mais non. C'est
5: la légende.
0: C'est une légende.
4: Non, c'est pas une légende. Les gens parlent de prison en parlant du fort. La prison, c'était un an et demi. C'est lié au communard.
5: D'accord.
4: Les communards, et surtout, pensant des communards, ont été enfermés sur le Fort Boyard et pendant un an et demi maximum.
0: Pourquoi il a été appelé par la population locale pendant quelques temps le fort de l'inutile?
4: Eh bien, c'est une mauvaise remarque. Je suis là pour redresser des mauvaises idées comme ça. Un fort, quel qu'il soit, a toujours un rôle dissuasif.
0: Bon, bah alors.
4: Qu'il fonctionne et qu'il fonctionne pas. Alors, c'est toujours facile de dire après que,
5: on sait, on critiquer dire, toujours.
4: Il a servi à rien. Mais de toute façon, tous les forts, celui qu'on a devant nous, n'a jamais
0: servi. Comment il s'appelle, ce fort en face de nous?
4: Voilà. Et donc, tous les forts, la plupart des forts sur la côte atlantique, n'ont pas servi. Moi, j'habite l'Idoléron, on a une fantastique citadelle, elle n'a jamais servi à quoi que ce soit. Mais,
0: donc, voilà.
4: En tout cas, ils ont un rôle dissuasif. Un rôle défensif qui est absolument fondamental et qui est nécessaire.
0: Bon, mais il a quand même été abandonné pendant 80 ans.
4: Oui.
0: Inscrit en 1950 à l'inventaire des monuments historiques. Il paraît qu'un dentiste l'a acheté en 1962 pour 28 000 francs, mais il ne savait pas quoi en foutre, du coup il l'a revendu.
4: Mais il ne pouvait rien en faire.
0: Bah oui, qu'est-ce que
4: c'est un bâtiment. Non, il a voulu même et il s'est acheté une danseuse.
0: Ah ouais.
4: Et il s'est fait plaisir.
0: Ouais, il est allé une fois dessus.
4: Il a réalisé très vite qu'on ne pouvait rien faire d'un fort comme ça. Enfin, en tout cas, au niveau individuel.
0: Pourquoi vous aimez tant ce fort, mon cher Philippe Lafond?
4: Eh bien, parce
0: qui laisse vraiment, vraiment, je le dis sincèrement, ça laisse personne indifférent.
5: Ouais. Oui.
0: Vraiment, il y a un truc vraiment.
5: Magie.
0: C'est un peu la cathédrale de Notre-Dame.
4: Oui.
0: C'est vrai?
4: La cathédrale de Notre-Dame, oui, mais bâtie sur la mer.
0: Exactement.
4: Et c'est ça qui est exceptionnel. C'est le seul fort au monde construit comme ça, en pleine mer.
0: Ouais.
4: Et c'est pour ça que ça a été un chantier
5: Titanesque,
4: financier et autres.
0: Ouais.
4: parce que c'était dans ces conditions-là. Mmh. Et finalement, il a fallu attendre que le jeu arrive avec la plateforme pour que la bord du fort devienne beaucoup plus pratique. Mais avant, on arrivait avec le fameux escalier. C'était complètement ingérable.
0: Ouais.
4: Donc la nécessité de reconstruire le port à l'heure actuelle, ouais, si on veut y faire quelque chose, c'est obligatoire.
0: Allez, dites-nous, pour terminer, un truc insolite sur le fort. Là, que je puisse faire le malin tout à l'heure avec Félindra.
4: Eh bien,
0: personne ne le fait. Quand elle gueulera, Félindra, c'est pas ce que m'a dit
4: un truc insolite que je raconte, ouais, dans le bouquin, c'est le gardien. Donc je disais tout à l'heure, j'ai jamais eu de troupe. Il y a eu trois gardiens, le gardien d'artillerie, gardien du génie, et puis un gardien d'une autre discipline. Et un jour, il y a une énorme. En fait, c'est la nuit de Noël, du 24 décembre, une tempête monumentale. Et le gardien va décrire dans le détail comment ça va se passer cette nuit dantesque. Où il dit, mais de toute façon, on pensait vraiment que le fort allait partir en pleine mer. Et là, il décrit, c'est-à-dire les vagues qui détruisent les portes, les fenêtres fort, qui font l'eau qui s'engouffre dans les casemates et qui font reculer les canons. C'est d'une violence inouïe. Et il y a plein de choses de cassées. Et en fait, le fort, c'est un chantier permanent.
0: Exactement. Merci Philippe Lafond, auteur de Fort Boyard, un défi à l'océan.
1: Bravo
0: Philippe Lafond, il le mérite.
1: Il est passionnant.
0: Édition du Palais. Merci mon filou.
1: Vous pouvez l'écouter des heures.
0: Le livre, il est à vous. Vous pouvez l'offrir à quelqu'un ou vous le... Ils s'en foutent. Alors, ils s'en foutent de son propre livre, mon filou. Très bien. On parle de quoi avec toi, mon Nicolas?
6: Eh bien, j'ai retrouvé des traces de Fort Boyard dans les archives.
0: Ah, bah, très bien. Mais d'abord, on va écouter Marine. Bah, justement. Marine, regarde.
1: Ah bah oui.
0: Marine, eh oui.
1: Ah, c'est la Marine.
0: C'est là où on peut dire votons Marine.
6: Oui.

0: Marine n'est pas venue.
1: De la Star Academy.
0: Allez, nous sommes à Foura, mes amis. Nous sommes pile en face de Fort Boyard. Et Nicolas Malabeuf a une invitée.
2: Pas du tout. C'est votre invité,
0: c'est
2: tout à l'heure.
0: Pour après.
3: C'est bien préparé.
0: Ah, c'est alors là, c'est à moi.
3: On ne fait pas l'émission en direct, donc c'est ça qui est bien.
2: Non, mais c'est quoi cette émission là?
3: Donc alors Nicolas,
0: qu'est-ce que tu veux nous faire? Qu'est-ce que tu veux, Nicolas?
2: Eh bien, Willy, on m'avait dit aujourd'hui que j'aurais la chance d'être en face d'un monument. Moi, j'en vois deux. Ah, avec oui. Vous, Willy, quand même.
3: Oh, mais le faillot.
2: Aujourd'hui.
3: Il fait une augmentation.
2: Je pense à l'année prochaine, désolé. Oui. Willy, aujourd'hui, j'ai d'abord voulu revenir sur l'histoire de ce fort, le fort qui appartenait à la marine, encore elle, la marine française, jusqu'en 1913. Et alors, au début des années 60, le ministère des Armées va le mettre en vente aux enchères. Et donc, dans les journaux, on voyait marqué bâtisse à vendre de 2000 mètres carrés. Et l'heureux gagnant, il s'appelait André Hertz, un chirurgien dentiste belge installé en Haute-Savoie, qui fait l'acquisition du fort, comme le montre ce reportage qui date de mai 62.
4: Pour 28 000 nouveaux francs seulement, sans compter les frais, un homme s'est rendu acquéreur de 128 chambres. Et sitôt son bien acquis, il s'est embarqué pour l'aller visiter, car sa propriété repose sur un banc de sable, c'est le fort Boyard.
2: On disait le fort Boyard. Et donc mise de départ, c'était 7500 francs. Et l'enchère, écoutez-moi bien, elle est montée à 28 000 francs. Mais alors André n'a pas les moyens de l'entretenir, malheureusement. Et donc le fort est cédé au producteur Jacques-Antoine pour plus d'un million de francs. Et donc nous sommes le 7 juillet 90 sur Antenne 2. Il est 20h44, donc les programmes commençaient beaucoup plus tôt. Et les Français entendent ce générique pour la première fois. Présenté par Patrice Lafont et Marie Talon. Et le soir de la première, et c'est un certain Olivier Mine qui était speakerin, qui annonce l'arrivée du programme.
5: Bonsoir, je vous invite maintenant à suivre notre toute nouvelle émission d'aventure, Les Clés de Fort Boyard.
2: Wow. Et oui, la suite, on la connaît, c'est une belle histoire. Et donc, le lancement de Fort Boyard à l'époque réalise un démarrage très décevant. Est-ce que vous le saviez ça?
0: Non.
2: Moins de 3 millions de téléspectateurs avaient suivi le lancement. Mais au fil des semaines, la mayonnaise va prendre. Et jusqu'à 6 millions de Français vont se passionner devant les aventures des candidats qui étaient des anonymes au tout début. Et alors, Willy, vous le savez, j'ai aucune limite.
0: Non.
2: Vous me connaissez?
0: Oui.
2: J'ai des versions étrangères de Fort Boyard. Le fort est connu dans le monde entier. Et alors, par exemple, en Belgique, le père Foura, comme on l'appelle, c'est le vicomte Godefroy de Tribourgio. En Algérie, Félindra, c'est Samira. Et la boule en Grèce et en Russie, c'est Monsieur la boule. Et dans la version coréenne, le père Foura s'appelle Napoléon Kim. Et alors, votre première venue, Willy, sur le fort, c'était en tant que candidat en 2012. Et alors, j'ai regardé l'émission, ça date un peu. Lors de la quête des clés, vous aviez fait 3 épreuves. Le percolateur, vous aviez perdu. Ensuite, le tourniquet, vous aviez perdu. Et l'épreuve des baguettes que vous avez faites avec Evangeli, c'était perdu aussi. Donc, que perdu. Ça démarrait bien.
3: Il est fort.
0: Un talent, qu'est-ce que tu veux que je te dise?
2: Et enfin, le petit potin, une fois coutume sur vous.
0: Petit potin.
2: À l'origine, vous deviez vous appeler Passe-Plat et non pas Willy Rovelli. Et oui. C'est une vraie info.
6: C'est une vraie info.
3: Fait rigoler tout le monde, en tout cas.
0: Merci, mon Nicolas. Merci, mon bébé que j'aime. Applaudissez Nicolas Malabeuf. Applaudissez Fabien et moi aussi. Voilà. C'est mes deux bébés. Ça, c'est mes deux enfants. Je les aime très, très fort. On va envoyer la pub dans une petite seconde. Pardon à la maison de la radio, l'équipe technique. Mais avant d'envoyer la pub, il y a trois personnes dans le public. Comment tu t'appelles?
7: Marilyn.
0: Emeline.
8: Dimitri.
0: Dimitri, je mesure combien? Ta taille.
9: 1m58.
7: 1m62.
10: 1m60.
9: Eh bien. Alors là.
0: Eh bien, écoutez-moi, la réponse juste après la pub.
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0: De retour ici, c'est Willy vient déjeuner chez vous en direct de Foura, en force,
3: en public.
0: En face de Fort Boyard, en public. Voilà, il faut sauver Willy, il faut sauver Fort Boyard. Le monument de pierre est en danger, vous pouvez faire vos dons donc sur fondation-patrimoine.org. Mais vite, mes amis, ce sont les 5 dernières minutes.
3: Dépêche-toi.
0: Si vite, avant de partir, place à la bonne idée de ce samedi fourrasien. On dit fourrasien? Fourrasien? On dit fourrasien.
3: Fourrasin.
0: Bonjour, Mina F. Bénard.
6: Bonjour.
0: Bienvenue ici. Vous faites quoi dans la vie?
6: Je suis commerciale au port de pêche de La Rochelle.
0: Voilà, commerciale au port de pêche de La Rochelle. Et votre papa ici à Fouray, il fait quoi?
6: Ostréiculteur.
0: Ostréiculteur. Ah. Alors, il est ostréiculteur et en plus de son activité de production, il a développé en parallèle une activité touristique, c'est ça?
6: Alors, il organise des visites l'été.
0: Voilà.
6: Jeudi, des parcs ostréicoles et de sa cabane pour expliquer son métier.
0: C'est trop bien, ça. Donc, ça consiste en quoi, concrètement, alors?
6: Le métier en général.
0: Ouais, non, ouais, voilà. Alors, expliquez-nous tout. Parce que moi, une huître, je n'y connais rien.
3: On a le cul,
0: c'est ce truc en pierre, c'est une pierre, c'est ça?
6: Alors, pas tellement.
3: On est vraiment content, on sent le pêcheur.
0: Alors, une huître.
6: Alors, il y a une période de l'année, du coup, ils vont poser des coupelles, ce qui va capter le lait.
0: Ouh là là.
6: Donc voilà, ça va se capter sur les coupelles. Ils vont attendre un petit peu que ça grandisse et ensuite ils vont récolter tout ça. Ils vont tout trier et il y a une première période de vente qui se fait à ce moment-là. Donc elles sont toutes petites, hein, vraiment, elles font 2 centimètres même pas.
0: Ouais.
6: Donc ça va être envoyé soit à Arcachon, soit en Bretagne, en Normandie. Et voilà. Mmh. Ensuite, ils vont tout mettre en poche, ils vont les remettre à la mer.
0: Ouais.
6: Ils vont attendre que ça grandisse, évidemment.
0: Combien de temps ça grandit une huître? Moi, j'ai mis beaucoup de temps pour pas grandir. Une huître.
6: Non, ça dépend du calibre.
0: Ah oui, alors ça, j'ai rien compris. Alors oui, tiens, alors le calibre, oui. Moi, j'y connais que dalle. Les numéros, là, c'est quoi? C'est pourquoi?
6: Alors, ça va, en général, oui. De la numéro 4 à la oui. numéro 1.
0: Alors, moi, je croyais que la 4, c'était la plus grosse.
6: Non, c'est la
0: plus petite.
3: C'est le contraire.
0: La plus petite.
3: Contraire.
6: C'est ça, c'est la plus petite huître et la plus grosse, ça va être la numéro une. Et après, on a encore plus gros où là, ça va être des fers à cheval.
0: Oh là là.
6: Et elles sont
0: des baleines après. Et c'est bon? Oui, c'est bon, je me doute, mais je veux dire, non, mais si c'est bon, une huître quand même. Mais je veux dire, c'est quoi la meilleure pour vous qui êtes une spécialiste?
6: Alors pour le
0: coup. C'est lesquels numéros?
6: Alors la meilleure, on va dire, la plus commune, c'est la numéro 3.
0: D'accord.
3: Moyenne.
6: Ouais, voilà. C'est vraiment la moyenne, c'est celle que la majorité des gens prennent.
3: C'est ça.
6: Donc du coup voilà.
0: Et donc votre papa, c'est ce qu'il fait, voilà. Donc il fait le tourisme de l'huître. Moi je trouve ça génial, c'est-à-dire qu'on va là-bas, il nous explique son métier, ce que vous venez un petit peu de nous expliquer là.
6: C'est ça.
0: Et après il y a des dégustations.
6: Exactement. Et ce qui est particulier, c'est que lui, c'est un des rares qui fait l'huître de la naissance à l'assiette.
0: À la mort.
6: Oui, exactement.
0: Quoique non, une huître, ça doit être vivant quand on la mange.
6: Oui.
0: Ça, ça bouge.
3: Oui, oui.
0: Elle bouge.
3: Ah.
0: Des fois, je lui parle avant de. Elle frétille comme ça, tu sais.
3: Il a une relation avec une huître.
0: Oui. Je m'attache très vite aux gens, moi. Mais c'est vrai, donc ça doit bouger, on est d'accord.
6: Ah oui, pardon.
0: Donc c'est vivant, vraiment.
6: C'est ça.
0: Oh là là là là. Oh, moi, ça me fait flipper.
6: Ça donne envie, là.
0: Ça donne, mais tout à coup, là, on a bien coupé la chicot. Gens. Et alors, donc, et les perles, ça existe vraiment, ça, les
6: oui. trucs? Ma grand-mère en a retrouvé 7 dans une moule.
0: Oh, 7.
6: Elle est passée dans le sud-ouest, ouais.
0: Donc, votre grand-mère est riche.
6: Wow.
0: Comment elle s'appelle, votre grand-mère? Je l'aime
6: Christine.
0: Beaucoup. J'adore Christine. Elle nous écoute, la Christine. Christine, je t'aime, ma Christine.
2: Pour les 44 millions d'euros, elle peut faire quelque chose.
3: Bien, voilà. Ça y est, on a trouvé une perle.
0: Elle donne une perle, c'est bon.
6: Oui, voilà, ah. Normalement.
0: Non, mais c'est trop, trop bien. Bon. Ouais. Et vous, alors, vous faites quoi exactement? Parce que la mer, bah forcément, l'océan, c'est très important ici. Hein. Donc, vous faites quoi exactement à La Rochelle?
6: Alors, moi, je vends du poisson aux entreprises.
0: Ouais.
6: Tout, enfin, poisson, tout ce qui est produit de la mer.
0: Ouais.
6: Je m'occupe principalement des restaurants de tout le Grand Ouest.
0: Ouais.
6: Donc, je m'occupe de la Charente-Maritime.
2: Il y a quoi comme produit de la mer, du coup?
0: Oui.
6: Il y a crustacés, coquillages, algues.
0: Et là, le truc du moment.
3: Ouais.
0: Le truc du moment, là,
3: on
0: c'est quoi?
3: Déguster
0: le truc du moment qu'on peut déguster, le poisson
3: restaurant.
0: Du moment.
6: Là, en ce moment, un peu compliqué, du coup, l'approvisionnement en poisson. Mais il y a quelques semaines.
0: Pourquoi c'est compliqué? À cause de quoi?
6: Bah, à cause de la fermeture du
0: détroit.
6: Voilà. C'est pas facile. Donc, je veux dire que les prix sont beaucoup plus chers et l'approvisionnement est moindre, donc c'est assez compliqué. Mais on avait le cabillaud secret il y a pas longtemps.
0: Ah là là.
6: Et ça, c'est un très très très beau produit pour le.
0: Alors attends, mais c'est-à-dire qu'il y a aura de moins en moins de poissons là? On est en galère de poissons, genre?
6: Bah, on va dire qu'avec la hausse du pétrole, il y a beaucoup moins de bateaux qui sortent en mer. Et les quotas sont réduits, donc c'est assez compliqué, mais on arrive à se débrouiller tant bien que mal quand même.
0: Bon, eh ben merci beaucoup. Donc, je rappelle que votre papa donc fait le tourisme de
3: l'huître.
0: Je trouve ça trop trop génial. C'est Bénard et fils, hein.
6: Oui, c'est ça.
0: À Foura. Les huîtres, il les envoie partout en France.
6: Arcachon, Bretagne, il va jusqu'en Normandie, il va au Léron.
0: Oh là là, c'est bien, bravo. Et puis donc vous travaillez donc au port.
6: Au port
0: d'Amsterdam. Merci infiniment.
3: Et sa mamie est une perle.
0: Et sa mamie est une perle. Merci Minaev Bénard.
3: Bravo.
0: Et vive l'huître. L'huître de Foura. Bon, mes amis, tu veux passer un jingle, mon chéri? Passe un jingle à la maison de la radio. Passe un jingle.
3: Ah, j'assume.
7: À midi, avec toute sa tribu.
3: Il est l'heure du petit dernier point de la route. C'est ma tournée.
0: Alors mes amis, tout à l'heure avec nos amis de du département de Charente, voilà, de la Fondation, on a décidé comme ça, vraiment à 11h58, l'émission commence à midi, on s'est dit tiens, faut qu'on fasse quelque chose. Et ben on s'est dit tiens, on va offrir 4 places pour aller visiter Fort Boyard. C'est unique, hein.
2: Ah oui, bah,
0: franchement,
2: personne
0: là, personne n'y va. Personne n'y va, à part ceux qui font l'émission, bien évidemment. Alors, il y a beaucoup de monde ici. Alors, j'ai pris un petit peu des gens au pif, parce qu'il fallait bien, voilà, que je choisisse des gens. Qu'est-ce que vous voulez que je vous dise ? C'est des gens qui m'ont payé, vous croyez quoi ?
2: Oh non !
0: Je leur ai demandé ma taille. Alors, Dimitri, alors, il m'a répondu.
2: 1,58.
0: Merci infiniment. Au revoir, Dimitri.
3: 1,58.
2: Adieu.
0: Merci. Je ne sais pas comment je le prends.
3: C'est une insulte, hein.
0: Oui. Marilyn
10: 1,60.
0: Va pas vouloir m'énerver aussi, Marilyn. Hein. Marilyn,
3: et Emeline.
0: Marilyn. Et Emeline, combien tu m'as dit ?
7: 1,62.
0: Mais Emeline, elle a dit 1,62. Eh bien, mes amis.
3: La taille
0: exacte.
3: Willy Rovelli.
0: Comme ça, vous pouvez vous foutre de ma gueule, mais j'en ai rien à foutre.
3: Mais non.
0: Je m'en fous complètement. Mes amis, comment ? Tout ce qui est petit et mignon.
3: Ah,
0: ouais,
3: petit et mignon.
0: Voilà, ouais. Eh bien, mes amis, je mesure 1,63 m.
3: Bravo !
0: C'est Emeline qui a gagné.
3: Emeline part sur le fort.
8: Ouais, trop bien, c'est vrai.
0: Ouais, pour 4 personnes sur le fort.
8: Eh ben, je suis avec mes filles et mon mari. Et,
0: vous êtes combien ? Vous êtes combien ?
8: On est 4.
0: Vous êtes 4.
8: Eh ben, c'est parfait.
0: Eh ben, voilà, tu pourras aller visiter le fort, ma chérie.
8: Merci, on arrive de Bussac-Forêt, une petite commune de Sud-Charente-Maritime, eh ben, vraiment écoute, sud-sud.
0: Eh ben, voilà.
8: Et on a fait la route exprès pour venir voir l'émission et te voir, Willy, et eh ben, donc gagner.
0: Eh ben, voilà. Merci beaucoup. Bravo, bah,
3: bravo, bravo, bravo, bravo. C'est un beau cadeau.
0: C'est un beau cadeau.
3: Franchement,
0: hein.
3: Bah, là, c'est unique. C'est un cadeau unique.
0: Tu verras, c'est un cadeau unique. Elle pleure de joie.
3: Ah, oui,
0: si
3: oui,
0: lui avons
3: oui,
0: offert
3: oui,
0: 2 millions, elle ferait la gueule. Là, tu vois, elle est plus heureuse. Merci infiniment, Emeline. Merci beaucoup. Voilà, mes amis, c'est fini.
3: Oh non, la barbe.
0: Bichette, merci infiniment à toute l'équipe technique de ici La Rochelle.
2: Bravo.
3: Bravo.
0: Pour avoir monté ce studio. Merci beaucoup pour votre accueil. Merci à
3: vous. Bravo, Coulis.
0: Vous avez été adorables. Et merci à la Maison de la Radio pour la liaison. Je vous rappelle, sauvez Willy, sauvez Fort Boyard sur fondation-patrimoine.org. Fondation-patrimoine.org.
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0: Voilà, passez une belle journée ici et pas ailleurs dans un instant. Ma France Weekend version économie. Puisqu'il est tout pile 13h. À demain, midi. Ciao, ciao.
14: Bonjour à toutes et tous et bienvenue dans Ma France Weekend. Le samedi, l'équipe de Paris Filles des Économies est sur le pont pour votre pouvoir d'achat. Alors dans 5 minutes, on va remplir notre déclaration de revenus ensemble. Mais d'abord, l'actu de ce samedi. Bonjour Féline Leloir-Duot.
15: Bonjour Valère, bonjour à tous. Des faits graves de harcèlement scolaire. C'est la conclusion de l'enquête du rectorat de Nancy-Metz, 7 mois après le suicide de la petite Sarah, 9 ans. L'enfant avait été retrouvée morte chez elle à Sarreguemines en Moselle. Dans sa lettre d'adieu, elle dénonçait les moqueries de ses camarades. Si ce rapport est un premier pas pour les parents, la justice doit maintenant faire son travail, Emma Vogli-Maxi.
16: Il est hors de question que quoi que ce soit reste sous le tapis. C'est ce qu'avait promis Pierre-François Mourier, le recteur de l'académie Nancy-Metz, quelques jours après le suicide de Sarah. Depuis, le rectorat a interrogé ses camarades, des professeurs et des membres de l'administration de l'école. Après plusieurs mois d'enquête, il confirme que Sarah a bien fait l'objet de faits graves de harcèlement scolaire. La jeune fille avait déjà évoqué ce harcèlement dans sa lettre d'adieu. Ses parents avaient confirmé qu'elle était moquée à l'école à cause de son poids. Moquerie qui venait, selon le procureur, de 2 ou 3 camarades de CM2. Ce rapport, c'est donc une première reconnaissance du harcèlement de Sarah, mais ce n'est pas terminé. Le rectorat a envoyé ses conclusions au parquet de Sarreguemines qui dirige le volet judiciaire de l'affaire. L'enquête, confiée au commissariat de police de Sarreguemines, est donc toujours en cours.
15: Emma Vogli-Maxi, ici Lorraine. Une chanson à la gloire de Philippe Pétain, entendue hier lors des commémorations du 8 mai à Canet en Roussillon, dans les Pyrénées-Orientales. La chanson Maréchal nous voilà a été diffusée lors d'une reconstitution historique de la Libération. L'organisateur assure qu'il s'agit d'une erreur de l'ingénieur du son qui ne connaissait pas la portée symbolique de l'hymne. La même chanson a aussi été entendue hier dans les rues de Carpentras dans le Vaucluse. Là aussi, une erreur, affirme la mairie. Pas de marche pour le comité du 9 mai à Paris. Le Conseil d'État a tranché ce matin et confirme l'interdiction de manifestation pour ce collectif d'ultra-droite. Cette marche avait déjà été interdite par la préfecture de police et le tribunal administratif. administratif de Paris pour des risques de troubles à l'ordre public. Sur le bateau de croisière MV Ondius, touché par l'antivirus, les rapatriements des passagers devraient démarrer demain, si la météo le permet. Le navire doit arriver ce dimanche très tôt à Tenerife, aux Canaries. Et Anne Le Gall, l'évacuation des passagers se fera par petits groupes.
16: Concrètement, les près de 150 passagers de 23 nationalités différentes devraient d'abord quitter le navire de croisière à bord d'embarcations plus petites entre dimanche midi et lundi, quand la fenêtre météo sera favorable. Puis ils embarqueront dans des bus jusqu'à l'aéroport et ils regagneront leur pays respectif dans le cadre de dispositions prises par leur gouvernement. Pour ce qui concerne les 5 touristes français, le rapatriement se fera par un avion spécialement affrété avec du personnel de bord protégé. Ces passagers français du bateau ne présentent pas de symptômes inquiétants pour l'instant, mais ils seront examinés et testés avant de pouvoir regagner leur domicile. Et il y aura donc pour eux un isolement et des restrictions physiques, a indiqué l'un des responsables du suivi sanitaire, l'infectiologue Xavier Lescure. Mais rappelons que selon l'Organisation mondiale de la santé, les risques de propagation de cet antivirus pour le reste de la population mondiale est extrêmement faible. Ce n'est pas un nouveau Covid.
15: Le dernier bilan à bord recense 6 cas confirmés. 3 personnes sont décédées. En rugby, les Françaises ultra favorites pour ce 4e match du tournoi des 6 nations. Les Bleus feront face aux Écossaises à Édimbourg cet après-midi. Coup d'envoi à 17h15. Et puis, vous êtes sûrement en train de profiter de ce week-end de 3 jours pour vous reposer. Les ponts du mois de mai, l'occasion pour de nombreux Français de s'offrir des petites vacances. Mais cette année, avec la flambée des prix des carburants, beaucoup font une croix sur un week-end loin de chez eux pour éviter d'utiliser la voiture, l'occasion de profiter des loisirs de proximité, un pique-nique ou une balade en famille. C'est le cas au parc Heller à Antony, en banlieue parisienne, où s'est rendu Maël Prévost.
7: Casquette sur la tête, sac sur le dos, Jérôme, Céline et leur fille Cassandre passent ce long week-end dans le parc en bas de chez eux.
17: Oui, on aurait bien aimé faire un petit tour à la mer, mais non, ça va être compliqué. On essaye d'aller au plus près, dépenser le moins d'essence et le moins de payage possible.
18: Avant, sur un coup de tête, on prenait la glacière, on prenait la route et on faisait un aller-retour à Deauville sans problème. Maintenant, c'est plus quelque chose qu'on ferait.
7: La voiture reste donc au garage, il faut trouver des activités dans les environs.
18: On n'est pas obligé de partir loin pour passer un bon moment. Même ne serait-ce que faire une balade en vélo, un petit pique-nique, un goûter, ça va être des choses comme ça.
7: Un peu plus loin, c'est sur l'aire de jeu qu'Aurélie et ses enfants passent l'après-midi.
19: J'ai fait mon plein d'essence tout à l'heure. Quand on fait un plein à 100 euros au lieu de 60, ça impacte directement en fait notre budget loisir.
7: Elle a fait une croix sur un week-end prolongé avec des amis, mais les conséquences du prix de l'essence ne s'arrêtent pas là.
19: Les 40 euros qui m'a été impacté à cause du prix de l'essence aujourd'hui m'a empêché de faire un fast-food ce soir avec les enfants. Oui, en fait, on privilégie tout ce qui est gratuit, donc les parcs, on a de la chance qu'il fasse beau à Paris en ce moment, mais c'est vrai que quand il fait pas très beau, on privilégie les centres commerciaux. Mais enfin voilà, quand le budget essence est impacté autant, on peut pas dépenser comme on souhaiterait dans les centres commerciaux, donc même ça on évite, donc au final on reste à la maison.
7: Et pour le prochain week-end prolongé, ce sera le même programme. Aurélie préfère économiser pour les vacances d'été.
15: Et ce week-end, si on a la chance d'avoir du soleil, on n'oublie pas la crème solaire.
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20: Bonjour et bienvenue dans votre magazine Ma France, par ici les économies. Vous connaissez notre objectif, hein, chaque semaine, vous redonner du pouvoir d'achat. Alors aujourd'hui, on va remplir notre déclaration de revenus ensemble. On va voir les nouveautés, les sujets délicats, comment se faire aider. On va tout vous dire avec notre invité. Bonjour Gilles Bozigère.
21: Bonjour.
20: Vous êtes expert comptable, également président de l'Ordre des experts comptables en Île-de-France. Je vous propose pour commencer de répondre à une première question d'un auditeur qui est avec nous. Bonjour Christophe.
22: Bonjour.
20: Bienvenue sur votre radio locale ici. Vous avez une question à poser à notre expert comptable pour cette émission spéciale. On vous écoute.
22: Je vous appelle parce que j'ai acheté en 2024 en province une maison destinée à devenir ma résidence principale quand je serai à la retraite. Pour l'instant, c'est ma résidence secondaire et donc j'ai décidé de la louer en saisonnier. Via une conciergerie qui gère tout. Donc je voulais savoir déjà où déclarer les revenus locatifs. Bon, ça c'est mais c'est surtout quels sont les frais déductibles et dans quelle petite case il faut cocher et mettre les montants.
20: Très clair. Donc, maison secondaire, vous la louez en saisonnier. Où est-ce que vous mettez les revenus et où est-ce que vous mettez les charges pour essayer de minorer un petit peu les revenus? On vous écoute. Gilles Bozigère vous répond.
1: Alors, Christophe, la réponse est multiple. Vous avez deux régimes fiscaux potentiels. Soit vous percevez moins de 15 000 euros de loyer sur vos locations Airbnb et vous pouvez bénéficier du micro BIC. Donc, vous déclarez simplement les loyers que vous touchez et un abattement forfaitaire de 30% sera appliqué. Mais là, vous ne pouvez pas déduire d'autres dépenses. Si vous dépassez ce seuil de 15 000 euros ou si vous faites une option, c'est-à-dire que vous le faites volontairement, vous pouvez passer au réel. Et là, vous allez devoir tenir une comptabilité en règle pour comptabiliser les loyers que vous encaissez, vos recettes, mais vous pourrez aussi déduire toutes vos dépenses. Et là, cette fois, ce sera des dépenses au réel, ce ne sera pas un forfait de 30%. Et vous pourrez même amortir le bien. Donc ça vous permettra de calculer le revenu imposable. Alors, pour répondre à la question sur la case, encore une fois, c'est assez complexe de vous répondre avec une réponse unique parce que ça va dépendre du régime auquel vous êtes soumis. Soit vous êtes en location meublée non professionnelle, donc ça c'est le cas où vous avez d'autres revenus à côté, des salaires par exemple, et donc là vous avez une case spécifique à aller chercher, alors me demandez pas le numéro mais c'est location meublée non professionnelle, mais si par contre ces revenus représentent la majorité de vos revenus, eh bien vous passez en location meublée professionnelle, et donc là c'est une autre case et qu'il va falloir aller chercher.
20: Et pour vous alors, c'est quoi? C'est plus ou moins 15 000 euros sans indiscrétion?
22: C'est moins de 15 000 puisqu'on a commencé au mois de novembre.
20: Ok.
22: Donc il y a eu novembre et puis les fêtes de fin d'année. Mais et donc ça fait moins de 15 000. Mais là pour 2026, pour la déclaration de l'année prochaine, ça sera, je pense que on sera en dessous des 15 000 euros.
20: Bon, bah donc en dessous de 15 000 euros, c'est le micro foncier, c'est ça le plus intéressant.
1: Le micro BIC.
20: Le micro BIC.
1: Mais vous avez la possibilité de faire une option pour être au réel. Hein, donc vous pouvez volontairement vous soumettre au réel. Parce que c'est vrai que quand on fait des simulations, on peut déduire plus de dépenses, et notamment l'amortissement du bien. Donc ça peut être intéressant. En dessous de 15 000 euros, il faut regarder et faire des simulations.
20: Bon, voilà. En plus, c'est assez bien fait. Et ça, c'est aussi le début de cette émission. C'est bien de le rappeler. On peut faire des simulations sur le site impots.gouv.fr. Et ça permet aussi de voir qu'est-ce qui est le plus avantageux, quels sont les droits qui s'appliquent le mieux à notre situation. Vous confirmez ?
1: Absolument. Alors, une petite attention quand même, c'est que quand on fait de la location meublée et qu'on veut être au régime réel, il faut tenir une comptabilité, envoyer une liasse fiscale à l'administration fiscale. Hein. C'est pas uniquement un calcul que vous faites sur un coin de table ou sur un tableau Excel. Vous devez tenir une comptabilité en bonne et due forme. Et ça, c'est indispensable hein, parce que vous ne pouvez pas le faire à la main de votre côté.
20: Merci Christophe, en tout cas, pour votre question. Et bon courage. Et puis, belle vie aussi avec cette résidence secondaire. Gilles Bozigère, j'aimerais, avant de répondre à d'autres questions précises, qu'on aide nos auditeurs à remplir leur déclaration, donc dans les meilleures conditions. Déjà, est-ce qu'il y a des grosses nouveautés cette année?
1: Alors, il n'y a pas de très grandes nouveautés. On peut en citer quelques-unes. La première, c'est le plafond sur les dons faits aux organismes d'assistance aux personnes en difficulté, qui passe de 1 000 euros à 2 000 euros. Donc on peut avoir un peu plus de crédit d'impôt sur ces dons-là, c'est plutôt une bonne nouvelle. Il y a également une nouveauté sur le crédit d'impôt emploi à domicile. Désormais, l'administration fiscale vous demande de ventiler les dépenses et de préciser pour chaque dépense, chaque emploi, quelle est la nature de la prestation. Est-ce que c'est du ménage, du jardinage, etc. Donc c'était pas le cas avant. Avant, on éclatait par prestataire, mais on précisait pas la nature de la dépense. Autre nouveauté, et peut-être moins bonne nouvelle, la fameuse flat tax qui augmente et qui passe de 30 à 31,4%. Et cette augmentation est rétroactive sur 2025 pour certains revenus.
20: Bon, ça c'est noté pour les nouveautés. Vous parliez des dons. C'est pas toujours hyper clair de savoir ce qu'on peut défiscaliser en dons. Est-ce que vous pouvez nous remettre un peu les idées au clair? Parce que je pense qu'il y a beaucoup de gens qui nous écoutent, qui sont dans ces moments de solidarité. Il n'y a pas de raison. On a le droit aussi de bénéficier d'un retour sur dons.
1: Tout à fait. Quand vous faites un don, vous avez deux catégories de dons. Vous avez les dons aux organismes d'aide aux personnes en difficulté, donc fourniture de repas, d'un lit, etc. Et d'aide aux personnes victimes de violences domestiques. Donc ça, ce sont des dons qui vous permettent de bénéficier d'un crédit d'impôt un peu plus fort que les autres, puisque le crédit d'impôt, enfin la réduction d'impôt, est de 75% du montant du don, dans la limite de 2000 euros, hein, comme je l'ai évoqué juste avant. Pour tous les autres dons, donc ce qu'on dit des dons à des associations d'intérêt général, qui n'entrent pas dans la première catégorie, là, la réduction d'impôt, elle est de 66%, donc elle est un petit peu moins forte. Par contre, le plafond est beaucoup plus élevé, parce que c'est dans la limite de 20% de vos revenus. Donc quand vous déclarez vos dons, vous avez deux cases et vous devez ventiler entre ces deux types d'associations pour éventuellement bénéficier quand même d'un crédit d'impôt, enfin d'une réduction d'impôt un peu plus forte de 75% au lieu de 66%.
4: On est très attaché aussi à la démocratie locale hein, sur cette radio locale. Ici, il y a peut-être aussi des gens qui nous écoutent, qui ont fait des dons à des partis politiques ou qui se sont investis aussi, notamment oui. En 2025. Comment ça marche ?
1: Alors là encore, c'est une autre case. Donc là, elle est clairement identifiée et facile à voir. Idem pour les cotisations à des syndicats. Il y a une case spécifique pour avoir une réduction d'impôt là-dessus. Donc c'est pour ça que lorsque vous arrivez sur la rubrique relative aux réductions d'impôt, vous avez 4-5 lignes qui se succèdent. Okay. En

0: les personnes réalisées à domicile sont éligibles à la réduction d'impôt, au crédit d'impôt. Mais en fonction de la nature de la dépense, vous avez des plafonds spécifiques. C'est pour ça d'ailleurs que l'administration fiscale demande désormais à ce qu'on précise la nature okay. de la prestation pour appliquer le bon plafond à la dépense. Donc, vous avez cité le petit bricolage, donc vous faites venir quelqu'un qui vous aide sur du bricolage à la maison, puisque ça doit être à domicile, ça c'est très important. Eh bien, vous pouvez bénéficier du crédit d'impôt, mais là le plafond il est assez bas, hein, puisqu'il est uniquement de 500 euros. Donc après, vous avez dans les dépenses qu'on retrouve très fréquemment les femmes de ménage, les nounous
1: les hommes de ménage aussi d'ailleurs.
0: Les hommes de ménage également, bien sûr. Le jardinage, et qui lui-même a un crédit, un plafond spécifique, puisque le plafond sur le jardinage est de 6000 euros. Vous avez le soutien scolaire à domicile. Donc si c'est à l'extérieur, vous n'êtes pas éligible à la réduction d'impôt. Si c'est à domicile, vous bénéficiez du crédit d'impôt. Vous avez l'assistance informatique. Voilà, si vous avez besoin d'aide pour l'informatique chez vous, vous pouvez également bénéficier de ce crédit d'impôt.
1: Bon, ça c'est quand même plutôt bien. Et juste une dernière question au sujet des services à la personne. J'ai un artisan qui vient faire une petite intervention de plomberie. C'est du bricolage. Il y en a pour 400 euros. Je peux donc les déclarer. Il n'y a pas besoin que lui, il ait un agrément.
0: Si, il faut qu'il ait un agrément service à la personne.
1: Ah, voilà. Ça, donc, c'est très important. Vérifie bien ce point-là, parce que c'est pas tout qui rentre sinon. Très clair. Je vous propose de recevoir Diane, qui est avec nous. Bonjour Diane.
2: Bonjour Valère, merci de m'accueillir dans votre émission.
1: Mais merci à vous.
2: Et bonjour à votre invité. Ma question concerne l'assurance vie. J'ai une assurance vie et je reçois chaque année un récapitulatif pour déclarer deux lignes, les lignes 2CH et 2CG. Pouvez-vous m'indiquer à quoi ces deux lignes correspondent ? Parce que là, je pense que c'est des prélèvements sociaux, mais quand on a une assurance vie, on nous dit qu'on ne paye pas d'impôt à la succession. Bon, voilà, j'aimerais avoir des éclaircissements.
0: Oui.
2: Merci.
0: Alors, Diane, sur l'assurance vie, vous avez raison sur le fait qu'on ne paye pas d'impôt tant que les sommes sont laissées sur l'assurance vie. C'est le principe, c'est une espèce d'enveloppe qui vous permet d'encapsuler les revenus. Alors, il faut quand même nuancer, effectivement, les revenus générés sur l'assurance vie vont être soumis à prélèvements sociaux l'année en cours, mais vous ne paierez pas d'impôt sur le revenu. Ça peut se retrouver sur votre déclaration d'impôt, notamment si vous faites de temps en temps des rachats partiel de votre assurance vie, parce que dans ce cas-là, ça devient imposable. Hein. L'exonération ne vaut que si vous laissez les sommes dans l'assurance vie. Donc il est possible que vous ayez ces montants sur votre déclaration de revenus parce que vous avez fait des rachats, même des petits rachats hein, au cours de l'année, parce qu'à partir du moment où vous sortez l'argent, ça devient imposable.
1: Diane, est-ce que ça répond à votre question ?
2: Pas entièrement, parce que je n'ai pas fait de rachat. C'est ça le problème. J'ai pas fait de rachat sur cette assurance vie, mais je pense qu'il y a deux parties. Il y a une partie investissement et une partie assurance.
0: Alors, qu'est-ce que vous appelez une partie investissement ?
2: Parce que dans mon assurance vie, c'est compartimenté. Il y a le capital et il y a une partie épargne, on va dire.
0: D'accord.
2: Et je pense que ces prélèvements sociaux sont sur la partie épargne. Mais moi, j'ai pas fait de rachat.
0: Alors, c'est très étonnant. Là, je vous invite à vous rapprocher de votre assureur, hein, pour le coup, parce que si vous n'avez fait aucun rachat, ça ne devrait pas apparaître dans votre déclaration de revenus.
1: Voilà, dans tous les cas, Diane, ce qui est important de savoir, c'est vrai que c'est à chaque fois des situations un petit peu complexes, c'est qu'on peut aussi se faire aider. Alors là, ça peut être investisseur, la banque, le réseau, qu'importe, ou le conseil de gestion en patrimoine. Mais sinon, il y a aussi d'autres moyens de se faire aider, Gilles Bosigère, si on est coincé et qu'on est face à un aspect technique sur sa déclaration de revenus.
0: Oui, bien sûr. Alors vous avez des services hein, qui sont mis à disposition déjà par l'administration fiscale, qui répond aux questions des contribuables. Alors il faut arriver à les joindre parce qu'évidemment, il y a beaucoup de sollicitations sur cette période.
1: Mais on peut faire un mail, les appeler, prendre rendez-vous. Enfin,
0: tout
1: voilà,
0: à fait. Tous ces moyens, vous avez la messagerie en ligne sur votre espace impôt.gouv qui fonctionne plutôt bien. Mmh. Alors encore une fois, il faut tenir compte du fait qu'ils sont eux-mêmes très sollicités dans cette période, donc il faut être patient. Vous avez l'ordre des experts comptables qui propose un numéro vert qui est ouvert 6 jours au cours du mois de mai sur lequel vous pouvez appeler. Vous avez un expert comptable qui vous répond bénévolement sur vos questions. Alors, encore une fois, on a beaucoup d'appels et donc on ne peut pas forcément répondre à tout le monde. Et puis, vous avez quand même l'administration fiscale qui met en ligne ce qu'on appelle la brochure, qui est en fait un document explicatif, alors assez épais, mais si vous arrivez à vous retrouver dedans, vous trouverez la situation qui peut correspondre à votre problématique.
1: Bon, et puis il y a aussi les maisons France Service, on va en parler justement dans un instant. Merci beaucoup Diane, en tout cas, pour votre appel.

0: Et bon courage pour la suite. J'ai aussi reçu une question de Véronique Gilles-Bosigère. Je la cite. Mon fils de 20 ans est rattaché à mon foyer fiscal. Il est étudiant, vit à 700 km de chez moi. J'aimerais savoir si je peux déduire l'argent que je lui donne pour son loyer, sa nourriture dans ma déclaration d'impôt et quel justificatif fournir.
1: Eh bien, à partir du moment où votre fils est rattaché à votre foyer fiscal, vous ne pouvez pas déduire les sommes que vous lui versez, que vous payez pour lui, parce que vous bénéficiez déjà de la majoration du quotient familial, la fameuse demi-part supplémentaire. Okay. Si vous engagez beaucoup de dépenses pour votre fils, il peut être opportun de faire une simulation et de regarder si vous n'avez pas intérêt à ce qu'il fasse sa propre déclaration de son côté. Vous allez perdre la demi-part liée à votre fils, mais vous pourrez déduire les sommes que vous versez, ce qu'on appelle les pensions, alors dans la limite de 6 800 € par an, mais vous pouvez le déduire. Mais c'est l'un ou l'autre. Soit vous le rattachez et vous bénéficiez de la demi-part, soit il se détache et vous pouvez déduire les dépenses que vous payez pour lui dans le cadre des pensions.
0: Hyper clair, merci pour cette réponse. Entre les règles fiscales, la numérisation des procédures, on peut se sentir perdu, mais vous pouvez vous faire aider, en vrai. Et dans un instant, on va recevoir Sabrina Garnier, elle est animatrice départementale des maisons France Service.

0: ABBA Dancing Queen sur votre radio locale ici.
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0: On est en version magazine. Le thème aujourd'hui, on remplit ensemble notre déclaration de revenus avec Gilles Bozigère, expert comptable, et Sabrina Garnier qui vient de nous rejoindre. Bonjour Sabrina.
3: Bonjour.
0: Bienvenue, vous êtes animatrice départementale des maisons France Service de la Mayenne. Est-ce que vous pouvez nous rappeler les missions, les principales missions d'une maison France Service?
3: Bien sûr. Donc France Service, c'est un dispositif qui est déployé par l'État afin de garantir à chaque usager un accompagnement de proximité dans ses démarches administratives du quotidien. Et on en trouve une à moins de 20 minutes de son domicile. Donc l'accès est gratuit. Il y a 18 France Service en Mayenne et on vous accompagne dans les démarches auprès de la CAF, la CPAM, France Travail et actuellement la DGFiP.
0: Ah voilà, la DGFiP, donc c'est ce que j'allais vous demander. Vous pouvez donc nous aider aussi sur la déclaration de revenus. Mais comment ça se passe concrètement? Donc là, des auditrices, des auditeurs nous écoutent partout en France. Donc vous le dites, on a une maison France Service à une vingtaine de minutes de chez soi. On prend rendez-vous, on vient directement. Et puis, sur quoi on peut nous aider pour la déclaration de revenus?
3: Alors, donc, dans une France Service, les usagers peuvent se présenter avec ou sans rendez-vous. Donc, c'est vrai, on accompagne principalement les déclarations de revenus simples de premier niveau. Après, quand c'est un petit peu plus technique, on a la chance d'avoir la DDFiP qui fait des permanences dans nos France Service, qui renforce actuellement pour la campagne de déclaration de revenus. Ça permet d'aider à remplir, de répondre aux questions, d'accompagner les personnes un petit peu moins à l'aise. Et c'est ce qu'on fait aussi en tant que conseiller France Service. On vous accompagne sur les démarches dématérialisées ou pas.
0: Oui, c'est ça qui est intéressant, c'est que parfois il y a la barrière numérique. Hein, concrètement, on n'est pas tous égaux devant Internet et un ordinateur. Et là, vous pouvez aider les usagers justement à franchir le pas et à s'en sortir, même si on n'a aucune notion numérique.
3: Bien sûr. Alors, pour les personnes où vraiment le langage administratif, c'est un mauvais mot dans la bouche, on les rassure déjà. On les rassure, on les sécurise. C'est vrai qu'avec, en ce moment, tout ce qui se passe par Internet, certains n'ont pas envie de faire les choses dématérialisées. Nous, on les rassure de ce côté-là. Et puis, si vraiment ils veulent pas ou s'ils ont aucun d'autre moyen de se connecter, on garde la version papier malgré tout.
0: Non mais voilà, c'est super en tout cas parce que vous faites un boulot remarquable partout en France, dans les territoires, c'est gratuit, c'est vraiment du service public remarquable. Merci beaucoup Sabrina Garnier d'être intervenue et d'avoir expliqué cela donc pour les maisons France Service. Le site internet c'est france-service.gouv.fr. Merci à vous. Gilles Bozigère, une petite question là de Cécile rapidement. J'ai pris ma retraite le 1er juillet 2025. Je vais être imposé sur mon indemnité de départ en retraite, mais y a-t-il une possibilité d'étalement? Comment dois-je remplir ma déclaration pour cela?
4: Alors, votre indemnité, l'indemnité que vous avez touchée, elle est imposable, mais elle constitue un revenu exceptionnel, puisque par nature, vous n'allez pas la toucher plusieurs fois, hein, vous l'avez touchée une fois. Donc, vous ne pouvez pas étaler le paiement de l'impôt lié à cette indemnité. En revanche, vous pouvez nuancer l'impact fiscal en demandant l'application du système du quotient. Donc c'est une case, la OXX, dans laquelle vous allez déclarer cette indemnité. Et l'administration fiscale va calculer votre imposition en limitant l'impact des tranches d'impôts les plus élevées. Donc pas d'étalement du paiement, mais une limitation du barème progressif. Voilà. Donc je vous invite vraiment à remplir cette case et à déclarer ce revenu au système du quotient.
0: En un mot, parce que c'est important, c'est une astuce en quelque sorte, un droit que j'ai découvert, la remise gracieuse. Oui. Si on est dans une situation exceptionnelle, on vit un changement de situation majeur, on peut demander une remise gracieuse de tout ou partie de son impôt sur le revenu, vrai ou faux?
4: Alors, c'est vraiment des cas extrêmement rares, mais en tout cas, vous pouvez faire la demande, c'est un droit. Après, le fait d'octroyer cette remise sur les droits, sur l'impôt, elle est quand même assez rare, hein. C'est assez rare que l'administration fiscale donne suite. Généralement, la remise va plutôt s'appliquer sur les majorations, les pénalités de retard. Sur les droits eux-mêmes, c'est assez rare, mais c'est une possibilité.
0: Gilles Bozigère, expert comptable, avant de nous quitter, vous allez vous prêter au jeu de notre quiz, le vrai faux, pour finir avec les idées claires sur ce thème de la déclaration de revenus qui nous donne un petit peu des sueurs froides hein, parfois. Bon, première question, vrai ou faux, la déclaration automatique signifie que je n'ai rien à vérifier?
4: Alors faux, il vaut mieux vérifier, mais vous n'êtes pas obligé de le faire parce qu'effectivement, comme elle est automatique, elle partira toute seule.
0: Vrai ou faux, dépenser pour du bricolage donne droit à un avantage fiscal?
4: Alors vrai, Si c'est du bricolage à domicile, vous avez le crédit d'impôt service à la personne.
0: Ah voilà, condition qu'un professionnel vienne chez nous. Hein. C'est pas juste on achète les outils et on le fait nous-mêmes.
4: C'est à domicile, il faut que ce soit un prestataire.
0: Vrai ou faux, il vaut mieux attendre la dernière minute pour déclarer, pour avoir les idées claires.
4: Faux. Il vaut mieux s'y prendre à l'avance, l'ouvrir une première fois, redescendre, regarder les informations dont vous allez avoir besoin, parce que la collecte des documents est parfois assez longue.
0: Vrai ou faux, on peut se faire aider gratuitement pour remplir sa déclaration de revenus.
4: Oui, bien sûr. Il y a plusieurs organismes qui le permettent, notamment l'Ordre des experts comptables avec le service Allo Impôts.
0: Allo Impôts donc, et sinon les maisons France Service, et puis les services fiscaux tout simplement, messagerie sécurisée, on disait tout à l'heure, tout ça. Dernière question, vrai ou faux, les informations pré-remplies sont toujours exactes?
4: Faux, mais c'est assez rare qu'il y ait des erreurs, il faut quand même toujours vérifier. Généralement, ces informations sont transmises par des tiers, donc par exemple votre employeur pour vos salaires, et il a pu faire une erreur.
0: Merci beaucoup Gilles Bozigère, expert comptable. Voilà, j'espère que vous y voyez plus clair, hein, vous qui nous avez écoutés sur votre radio locale ici. 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La semaine prochaine, on va partir en vacances, même avec un tout petit budget. Vous pouvez d'ailleurs envoyer vos questions à paricilleséconomies@radiofrance.com. À suivre, des infos près de chez vous et votre après-midi en musique sur votre radio locale ici.
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8: Plus de place pour l'ennui le week-end si vous habitez le Lude et ses alentours. La guinguette du Lude est ouverte depuis la semaine dernière. Elle se situe entre le camping et la piscine. Vous pouvez vous y restaurer, boissons, repas, mais surtout des animations proposées chaque week-end. Par exemple, ce soir, soirée dansante avec DJ. Vous étiez peut-être déçu l'année dernière en vous rendant à la Transvap de Béillé. Oui, les trains ne pouvaient plus rouler depuis août dernier à cause de l'état du chemin de fer. Bonne nouvelle, les locomotives peuvent repartir. Elles ne doivent pas dépasser les 20 km/h car des travaux sont encore en cours. Mais de votre côté, vous pouvez déjà vous y rendre. Les festivités ont commencé. Aujourd'hui, le thème, c'est le train des Antilles. Et un peu d'économie maintenant, et ça vous concerne si vous utilisez des granulés de bois. L'association Que Choisir Ensemble Sarthe lance une initiative, un achat groupé de granulés permettant d'obtenir des prix plus attractifs. Alors si ça vous intéresse, rapprochez-vous de l'association.
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Voyage outre-Atlantique proposé par le groupe Téléphone. On écoutait New York avec toi. J'espère que vous allez bien, que vous avez passé un très bon début de journée. Sophie Nolvaux avec vous pour activer le mode relax de ce samedi 9 mai parce que vous avez peut-être vécu une semaine intense à l'écoute de votre radio ici, à guetter sans relâche les disques rayés pour tenter de remporter les 10 000 euros de vacances grâce à Bellambra. 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Bonne chance. À suivre, je vous propose John Lennon juste après M. Pokora avec Quand même.

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1: Et oui, pour un tout dernier match à domicile qui a eu lieu samedi, Le Mans FC contre Reims dans un stade Marie-Marvin à guichet fermé. Pour celles et ceux qui n'ont pas eu la chance d'y être, retour sur cette folle soirée aujourd'hui. J'ai testé pour vous le dernier match du Mans FC donc à domicile. Direction le stade Marie-Marvin avec quelques membres de l'équipe d'Issimène, dont vous, Marie Mutricy. On prend le tram à République. Il est 18h30, le match est à 20h, 1h30 d'avance, mais le monde est déjà là, à tel point qu'au fur et à mesure des arrêts, le tram se transforme en métro parisien. On est tous collés les uns aux autres. Heureusement, le trajet ne dure qu'une vingtaine de minutes, même si à côté de certaines aisselles, ça paraissait une éternité. Mais ça y est, nous voilà au stade. Il y a du monde un peu partout autour sur le parvis. Certains commandent à boire, à manger. D'autres s'offrent des souvenirs en boutique pendant que les enfants profitent des structures gonflables. Tout le monde a le sourire, car en jeu ce soir-là, une potentielle montée en direct en Ligue 1, le plus haut niveau du football français. On s'installe en tribune tout en haut, au centre, à quelques secondes du coup d'envoi. Fabien Aubryc, speaker du stade, chauffe le public et envoie le décompte avec les écrans. Et ça y est, c'est parti dans une ambiance magique. Les clubs de supporters donnent de la voix, animent le stade, même si ça commence pas terriblement bien pour les Manceaux qui prennent un but à la 20e après un coup franc. Mais la réponse est donnée à la 36e par une tête de Samuel Yohou, lui aussi sur coup franc. Le stade exulte, les occasions s'enchaînent, beaucoup suivent en parallèle sur leur téléphone le match de Rodez contre Saint-Etienne, notre concurrent à la montée directe en Liga. Et à chaque but que Saint-Etienne se prend, on entend les supporters Manceaux se réjouir, c'est assez marrant. Le scénario leur est favorable. Le Mans n'a donc plus qu'une chose à faire, marquer son deuxième but et gagner. Et pour les aider, les tribunes de supporters chantent et se répondent. Joli moment dans une soirée qui aurait pu être historique avec jusqu'à la dernière seconde une occasion pour Martin Rossignol qui manque le cadre sur une reprise de volée. Mais le foot, c'est ça. Des émotions dans tous les sens. Et même si c'était pas pour ce soir, à la sortie, les sourires étaient encore là. Tout reste donc à faire samedi contre Bastia. Mais une chose est sûre, les supporters du stade Marie-Marvin auront tout donné dans une ambiance testée et plus qu'approuvée par Issimène. Ça fait du bien de voir un stade rempli.
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0: On attend avec grande impatience son quatrième album en fin d'année et sa tournée acoustique en 2027 dans les Zéniths et Arena de France. C'était Oshi avec Je partirai sur votre radio locale ici. On change de registre dans la suite de votre samedi après-midi avec Michael Jackson et Laurent Voulzy qui vient nous chanter l'une de ses plus belles ballades entre Bretagne et Guadeloupe.
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1: 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Toute l'info en français dans le monde en 90 secondes avec Féline Leloir-Duhaut.
2: Au Havre, un homme d'une cinquantaine d'années en garde à vue pour homicide volontaire. Il est soupçonné d'avoir défenestré une femme sexagénaire hier après-midi. La victime n'a pas survécu à la chute. D'après le parquet, le suspect alcoolisé au moment des faits était hébergé par la victime et déjà connu de la justice pour des violences volontaires. Un nouveau candidat dans la course à l'Élysée, Florian Philippot, le président du parti Les Patriotes et ancien vice-président du Front National. Il s'était déjà présenté en 2022, mais n'avait réussi à obtenir qu'un seul parrainage d'élus sur les 500 demandés. Le drapeau européen de retour sur le Parlement hongrois après 12 ans d'absence. Cette décision marque un premier pas de la Hongrie vers l'Union européenne en cette journée de l'Europe. Un nouveau chapitre salué par le président du Conseil européen au moment de l'investiture du nouveau Premier ministre hongrois, Peter Magyar. Le bateau de croisière MV Ondus attendu très tôt demain matin aux îles Canaries. Les passagers et une bonne partie des membres d'équipage pourront débarquer à Tenerife. Certains seront rapatriés dans leur pays d'origine, les États-Unis, le Royaume-Uni ou encore la France. Le bateau, lui, poursuivra ensuite sa route vers les Pays-Bas. En tout, 6 cas d'antivirus ont été confirmés à bord par l'OMS et 3 passagers sont décédés. Et puis, ce soir, en tennis de table, la France fera face à la Chine en demi-finale des championnats du monde. Après leur victoire hier 3-0 contre le Brésil, les frères Lebrun et Flavien Coton espèrent une nouvelle victoire pour aller décrocher le titre mondial.
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3: Météo France nous annonce des orages cet après-midi sur quasiment tout le département. Il n'y a que le Sud-Sarthe qui sera peut-être épargné. Je vous parle d'Écommois ou du Lude, par exemple. Rien de sûr pour le moment. Et pour les températures, on atteindra les 23 degrés en maximale au Mans et à la Flèche. Et les risques d'orages continuent dans la soirée. Quant à la journée de demain, de la pluie encore et des orages, et ce pour tout le département. Très bon week-end avec Ici Même.
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0: Groupe mythique des années 70, Supertramp avec Dreamer sur votre radio locale ici. Je suis ravie de passer ce début d'après-midi en votre compagnie. C'est Sophie Nolvaux au micro de votre radio préférée avec dans quelques minutes des infos pratiques près de chez vous. Mais juste avant, on va profiter des trois chansons françaises à la suite. Avec Étienne Dao, le nouveau duo Pascal Obispo et Francis Cabrel et l'éternelle mystérieuse Mylène Farmer.
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0: En 82, Étienne Dao est au tout début de sa carrière et c'est grâce à ce titre, Le Grand Sommeil, qu'il sortira son deuxième album. Dans une poignée de minutes, Diana Ross sur votre radio locale ici. Mais tout de suite, comme chaque heure, place aux infos près de chez vous.
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2: Commençons avec un report. Vous aviez peut-être prévu de vous rendre ce soir à la plaine du Moulin de Laurière à Beaumont-sur-Sarthe. Les animations sont reportées. Visite du Moulin et le concert de jazz. La cause, des inondations dues aux pluies abondantes de la semaine. Le Moulin communiquera une nouvelle date très prochainement. Les petits gestes ont leur importance. Oui, la Fédération départementale des chasseurs de la Sarthe nous invite à retarder la fauche de nos parcelles pour protéger la faune sauvage. Ça s'adresse notamment aux agriculteurs et aux propriétaires de grands terrains. Car oui, les hautes herbes permettent aux perdrix, faisans et canards de se reproduire et faire leur nid. Alors pour respecter ce déroulé naturel, il est préférable de couper ces hautes herbes à partir de juillet. Tous en selle pour cette dernière info. Vous le savez, il est préférable d'utiliser un vélo pour se déplacer lorsqu'on en a l'occasion. C'est pourquoi la CETRAM, en partenariat avec l'association Carbure Péra, organise un stage vélo autour de la sécurité routière le lundi 18 mai. Pour y participer, il faut vous inscrire auprès de la CETRAM. Vous avez jusqu'à mercredi.
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0: Gees avec Too Much Heaven sur votre radio locale ici. Nous sommes le 9 mai et depuis 1985, on fête la journée de l'Europe. Cette date a été choisie par l'ensemble des pays européens en souvenir du discours prononcé par Robert Schuman le 9 mai 1950. Robert Schuman, qui fut, je vous le rappelle, le ministre des Affaires étrangères en France de 1948 à 1953 sous la présidence de Vincent Auriol. Il sera bientôt 15h, l'heure de toute l'info en France et dans le monde en 90 secondes. D'ici là, je vous ai programmé Marc Lavoine, Taylor Swift et David Hallyday.
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1: Vous écoutez votre radio ici, bel après-midi, il est 15h. Toute l'info en France et dans le monde en 90 secondes avec Féline Leloir-Duhaut.
2: Une chanson à la gloire de Philippe Pétain, entendue hier lors des commémorations du 8 mai à Canet-en-Roussillon dans les Pyrénées-Orientales. La chanson « Maréchal, nous voilà » a été diffusée lors d'une reconstitution historique de la Libération. L'organisateur assure qu'il s'agit d'une erreur de l'ingénieur du son qui ne connaissait pas la portée symbolique de l'hymne. La même chanson a aussi été entendue hier dans les rues de Carpentras dans le Vaucluse. Là aussi, c'est une erreur, affirme la mairie. 9 personnes placées en garde à vue à Paris dans le quartier Saint-Michel cet après-midi en lien avec la marche du comité du 9 mai. Cette manifestation d'ultra-droite a été interdite ce matin par le Conseil d'État, une interdiction qui s'ajoute à celle de la préfecture de police et du tribunal administratif de Paris. La contre-manifestation antifasciste est elle aussi interdite. Des contrôles ont donc été mis en place dans la capitale pour éviter tout rassemblement. Une nouvelle affaire de séquestration liée aux crypto-monnaies, cette fois en Haute-Garonne. Le 23 mars dernier, une femme séquestrée par plusieurs individus armés et cagoulés qui l'ont forcée à transférer 68 000 euros en crypto-monnaie. 5 personnes de 17 à 24 ans ont depuis été arrêtées. L'une d'elles est liée à la DZ Mafia. En rugby, les Françaises ultra favorites pour ce 4e match du tournoi des 6 nations. Les Bleus feront face aux Écossaises à Édimbourg cet après-midi. Coup d'envoi du match à 17h15. Et puis, J-7 avant l'Eurovision. Le grand concours de chant européen se déroule à Vienne cette année avec 35 concurrents. On vous a mis le classement des titres avec nos chouchous sur ici.fr.
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3: Météo France nous annonce des orages cet après-midi sur quasiment tout le département. Il n'y a que le Sud-Sarthe qui sera peut-être épargné. Je vous parle d'Écommois ou du Lude, par exemple. Rien de sûr pour le moment. Et pour les températures, on atteindra les 23 degrés en maximale au Mans et à la Flèche. Et les risques d'orages continuent dans la soirée. Quant à la journée de demain, de la pluie encore et des orages, et ce pour tout le département. Très bon week-end avec Ici Mène.
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0: L'excellent groupe de Mark Knopfler, Dire Straits, à l'instant avec Money for Nothing sur votre radio ici. Sophie Nolvaux pour vous accompagner sur la route de vos activités ce samedi, dans vos travaux, dans votre ménage, dans votre après-midi de détente, avec des infos près de chez vous dans un instant et des mélodies qu'on connaît bien avec les trois chansons françaises à la suite. Il y aura Michel Berger, Vanessa Paradis, mais également Julien Clerc. Je vous souhaite un bon week-end. 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

0: La groupie du pianiste Michel Berger sur votre radio locale, ici. Je vous souhaite un excellent samedi avec nous. Le retour de la musique, c'est dans une poignée de minutes avec Zucchero, juste derrière les infos près de chez vous.
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2: Ne soyez pas dépaysés si vous vous promenez à Coco Plage. L'acrobranche du site, les tyroliennes de la forêt, changent de nom et de direction. Désormais, place au perché. C'est ça le nouveau nom. Et quelques changements avec, comme la création de nouveaux parcours, encore plus sensationnels pour les plus téméraires. Alors, allez y faire un tour. Un peu de prévention maintenant. Le moustique tigre fait son retour dans notre région. Je vous le rappelle, il est vecteur de maladies transmissibles. Voilà donc quelques gestes pour les éviter. Déjà, vous pouvez supprimer toutes les eaux stagnantes autour de votre domicile. Tout ce qui va être coupelle de pots de fleurs, gamelles pour les animaux, il faudrait plutôt les mettre à l'intérieur. Pensez aussi à couvrir les récupérateurs d'eau de pluie, ça pourrait éviter la ponte de larves. Et pour se protéger efficacement contre les piqûres, l'Agence régionale de santé vous invite à porter des vêtements amples et couvrants et à se munir d'un répulsif adapté. Et pour les enfants, des bracelets répulsifs existent, ils sont très efficaces.
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0: ont tous les deux 30 ans lorsqu'ils enregistrent cette chanson qui deviendra un tube, When the Rain Begins to Fall, par un duo d'artistes américains, Jermaine Jackson et Pia Zadora. Un titre à retrouver dans la playlist de notre nouvelle web radio 100% années 80. Tiens, cet air-là aussi, vous pourrez l'écouter quand vous le souhaitez, 24 heures sur 24, 7 jours sur 7, gratuitement via l'appli ICI ou encore notre site ICI.fr. Il sera bientôt 16h, l'heure du goûter et de votre rendez-vous avec l'info en France et dans le monde en 90 secondes. Le temps de se détendre avec Axel Bauer, le nouveau single de Miley Cyrus, mais aussi Daniel Balavoine sur votre radio ICI.
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1: Vous écoutez ici, il est 16h, très bel après-midi. Toute l'info en français dans le monde en 90 secondes avec Féline Leloir-Duhaut.
2: Un accident d'avion de voltige ce matin dans le Puy-de-Dôme à l'aéroport de Clermont-Aulnat. Le pilote âgé de 54 ans est décédé. Il était seul à bord. Le procureur de Clermont-Ferrand précise que l'avion a percuté le sol au niveau d'une piste en herbe de l'aéroport. Emmanuel Macron en Égypte aujourd'hui. Le président français vient inaugurer une université de la francophonie à Alexandrie. Emmanuel Macron doit aussi rencontrer son homologue égyptien Abdel Fattah al-Sissi à la fois pour conforter la relation bilatérale entre les deux pays et échanger sur la guerre au Moyen-Orient. Le bateau de croisière MV Ondus, attendu très tôt demain matin aux îles Canaries, les passagers et une partie des membres d'équipage pourront débarquer à Tenerife. Certains seront rapatriés dans leur pays d'origine, les États-Unis, le Royaume-Uni ou encore la France. Le bateau poursuivra ensuite sa route vers les Pays-Bas. En tout, 6 cas d'antivirus ont été confirmés à bord par l'OMS et 3 passagers sont décédés. La préfecture de police de Paris se dit défavorable sur l'installation d'une fan zone le 30 mai pour la finale de la Ligue des Champions entre le PSG et Arsenal, un projet soutenu par le maire de Paris Emmanuel Grégoire. Mais plusieurs autres événements ont lieu dans la capitale ce même soir, comme les concerts d'Aya Nakamura et Damso ou encore le tournoi de Roland-Garros. Et puis au championnat du monde de tennis de table, la France est en demi-finale face à la Chine avec une vraie chance de victoire pour les frères Lebrun et Flavien Coton. Après la victoire hier 3-0 contre le Brésil, ils visent le titre mondial.
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3: Météo France nous annonce des orages cet après-midi sur quasiment tout le département. Il n'y a que le Sud-Sarthe qui sera peut-être épargné. Je vous parle d'Écommoin ou du Lude par exemple. Rien de sûr pour le moment. Et pour les températures, on atteindra les 23 degrés en maximal au Mans et à la Flèche. Et les risques d'orages continuent dans la soirée. Quant à la journée de demain, de la pluie encore et des orages, et ce pour tout le département. 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

0: morceau qui nous rappelle combien il est important de rester cool en toutes circonstances, même le week-end et surtout au volant de la voiture. C'était Zazie avec Zen. C'est Sophie Nolvaux au micro de votre radio locale ici. À 16h, passé de quelques minutes, vos chansons préférées vont rythmer votre après-midi avec l'énergie débordante du groupe Earth, Wind & Fire. Mais tout de suite, voici Gaëtan Roussel avec cette jolie nouveauté intitulée Tout s'en va.
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1: Tous les week-ends, votre radio Ici Mène vous propose des idées de lecture grâce au coup de cœur de nos libraires sartois. Direction La Flèche, aujourd'hui au bruit des mots, où l'on retrouve Fabienne Boideau-Forger. Bonjour Fabienne.
2: Bonjour Sophie.
1: Et c'est la saison des murs d'Ulrika Lagerlöf que vous allez nous présenter.
2: Oui, c'est un très joli voyage dans le nord de la Suède que nous propose Ulrika Lagerlöf. Donc dans la saison des murs qui est éditée par la maison d'édition Buchet-Chastel. Donc on est vraiment à l'extrême nord de la Suède, dans une région de forêt, la région exactement appelée Djupsele. Et c'est en fait une terre qui a été une terre occupée par les Samis, ou les Sams, ça dépend des traductions, que les Suédois en fait ont rebaptisé Lapons. Alors en fait on est dans un récit, un roman, qui se déroule sur deux époques. Une première époque en 1937, où on va suivre le destin de Liv, une jeune fille suédoise, qui par en fait des aléas va se retrouver cuisinière dans un campement de bûcherons, ce qui pour elle au départ est une mauvaise expérience, va devenir une très belle expérience puisque ça va être celle en fait de l'émancipation. Elle va nouer des amitiés, évidemment, elle va, vous en doutez, rencontrer aussi l'amour. Et la deuxième époque, on suit le destin d'Eva, qui, elle, est inspectrice des eaux et forêts. Elle travaille pour une compagnie d'exploitation forestière qui est basée à Stockholm et elle va être envoyée, en fait, à Djupsele pour essayer de calmer

0: pour se lancer dans l'économie du bois. Vous voyez, entre les SAM et un grand magasin aujourd'hui, une grande chaîne de magasins plus exactement suédois qui travaille le bois, voilà, il y a quand même un grand delta. Mais en même temps, on suit aussi des portraits de femmes qui sont vraiment très beaux. Et puis, bon, les hommes sont pas vraiment absents puisque, les bûcherons sont en général plutôt du sexe masculin. On est dans un univers qui est rude. Mais voilà, la saison des murs en Suède, c'est vraiment le renouveau. Et donc, tout est dans le titre. La vie revient, en fait, à la saison des murs. Et c'est vraiment un très, très beau livre, un très beau voyage que nous proposent les éditions Buchet-Chastel. Et en plus, la bonne nouvelle, c'est qu'a priori, c'est le premier tome d'une saga qui va revenir. On va retourner dans cette région du nord de la Suède. Et vraiment, c'est très chouette.
1: Conseillé par Le Bruit des mots, librairie fléchoise, La saison des murs d'Ulrika Lagerlöf. Merci beaucoup, Fabienne.
0: Eh bien, je vous en prie, Sophie, et un très bon week-end à tout le monde.
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0: Eddie Mitchell avec le cimetière des éléphants sur votre radio locale ici. Avant de retrouver l'humour en tube avec les chevaliers du Fiel et Alexis le Rossignol, vous aurez droit à des conseils utiles près de chez vous et de la pure détente avec Syl et une nouveauté signée Auria. Je vous souhaite un très bel après-midi, profitez bien du week-end. 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

0: inspiré par la chute du mur de Berlin et le massacre de la place Tiananmen. S'il écrit cette chanson Crazy en 90. Je vous souhaite un bon samedi à l'écoute de votre radio locale ici. Dans quelques minutes, le groupe français Bandolero, juste après des infos utiles et pratiques d'ici.
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2: Plus de place pour l'ennui le week-end si vous habitez le Lude et ses alentours. La guinguette du Lude est ouverte depuis la semaine dernière. Elle se situe entre le camping et la piscine. Vous pouvez vous y restaurer, boissons, repas, mais surtout des animations proposées chaque week-end. Par exemple, ce soir, soirée dansante avec DJ. Vous étiez peut-être déçu l'année dernière en vous rendant à la Transvap de Bayer. Oui, les trains ne pouvaient plus rouler depuis août dernier à cause de l'état du chemin de fer. Bonne nouvelle, les locomotives peuvent repartir. Elles ne doivent pas dépasser les 20 km/h car des travaux sont encore en cours. Mais de votre côté, vous pouvez déjà vous y rendre. Les festivités ont commencé. Aujourd'hui, le thème, c'est le train des Antilles. Et un peu d'économie maintenant, et ça vous concerne si vous utilisez des granulés de bois. L'association Que Choisir Ensemble Sarthe lance une initiative, un achat groupé de granulés permettant d'obtenir des prix plus attractifs. Alors si ça vous intéresse, rapprochez-vous de l'association.
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0: Sur votre radio locale ici, on écoutait Sia avec Gimme Love. Place à l'humour maintenant. Aujourd'hui 9 mai, c'est la journée de l'Europe. L'Union européenne doit se montrer unie face au nouvel ordre mondial. Je vous l'accorde, le sujet est bien plombant. Mais c'est sans compter sur Fred Ballard qui va tenter de rendre tout ça marrant dans l'humour en tube.
1: Avec quel pays va-t-on faire l'Europe? Il nous reste l'Allemagne.
2: Voilà, ça commence bien. Si déjà on commence à se moquer de l'accent de nos voisins, on n'est pas prêt de s'unir, alors qu'il suffirait d'accepter nos différences pour qu'on puisse passer nos vacances ensemble et tester cet amour qui unit les peuples européens.
1: Ces Allemands qui tous les étés nous envahissent, nous, dans le sud de la France, ils recommencent à venir nous narguer avec leur Mercedes de merde. Toujours sur la troisième file de gauche. La peignade est-elle dangereuse pour les enfants? Mais non, il y a vent de terre, prends ton matelas pneumatique, tu vas découvrir l'Amérique.
2: Bon, il semblerait qu'il y a encore quelques petites résistances à l'union des peuples européens dans le sud de la France, mais peut-on faire confiance au chevalier du fiel qui aime bien mettre de l'huile sur le fioul? Parce que l'Europe, c'est aussi pour les jeunes une formidable occasion de découvrir le monde.
3: Vous connaissez Erasmus? Ouais, ce programme international qui permet à des étudiants étrangers fascinés par la France de venir étudier chez nous et à des étudiants français fascinés par la fête d'aller dans des pays où la vie est moins chère pour picoler, pour niquer. Voilà. J'y suis resté 7 ans.
2: Voilà, ça c'est une expérience d'ouverture sur le monde réussie par un jeune Européen plein de vie et de tequila aussi. Mais bon, au moins Alexis Le Rossignol a trouvé sa voie grâce à l'Europe. Erasmus mène à tout, filière économique ou humoristique, en forme des cadors.
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0: Lettre à France par Michel Polnareff sur votre radio locale ici. Il sera bientôt 17h, l'heure des infos. On a juste le temps de se faire plaisir avec Dépêche Mode et le nouveau single de Charles Doré. À tout de suite.
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1: Vous écoutez ici, belle fin d'après-midi, il est 17h. Les infos sont présentées par Féline Lenoir-Duhaut.
2: Au Havre, un homme d'une cinquantaine d'années en garde à vue pour homicide volontaire. Il est soupçonné d'avoir défenestré une femme sexagénaire hier après-midi. La victime n'a pas survécu à la chute. D'après le parquet, le suspect alcoolisé au moment des faits était hébergé par la victime et déjà connu de la justice pour des violences volontaires. Une enquête ouverte par le parquet de Dunkerque sur plusieurs marins de la Marine nationale. Ces marins font partie des brigades de sauvetage des migrants dans la Manche. Ils sont accusés d'avoir tenu des propos racistes et d'avoir eu des comportements pouvant mettre en danger les personnes secourues. L'alerte a été donnée par un autre agent de la Marine nationale. 9 personnes placées en garde à vue à Paris ce midi en lien avec la marche du comité du 9 mai. Elles allaient se rendre à cette manifestation interdite ce matin par le Conseil d'État, mais aussi par la préfecture de police et le tribunal administratif de Paris. Ces 9 personnes appartiennent toutes à cette mouvance d'ultra-droite et portaient des matraques télescopiques et des couteaux. Maréchal, nous voilà, une chanson à la gloire de Philippe Pétain entendue hier lors des commémorations du 8 mai à Canet-en-Roussillon dans les Pyrénées-Orientales lors d'une reconstitution historique de la libération, mais aussi à Carpentras dans le Vaucluse, dans les haut-parleurs de la ville. Dans les deux cas, c'est une erreur, assurent les organisateurs. La mairie de Carpentras a néanmoins décidé de porter plainte. Un nouveau candidat dans la course à l'Élysée, Florian Philippot, le président du parti Les Patriotes et ancien vice-président du Front National. Il s'était déjà présenté en 2022, mais n'avait pas réussi à obtenir qu'un seul parrainage d'élus sur les 500 demandés. En rugby, les Françaises sont à Édimbourg pour ce 4e match du tournoi des 6 nations. Les Bleus, ultra favorites face aux Écossaises. Le coup d'envoi du match, c'est dans un quart d'heure. Et puis, J-7 avant l'Eurovision, le grand concours de chant européen qui se déroule à Vienne cette année avec 35 concurrents. On vous a mis le classement des titres avec nos chouchous sur ici.fr.
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4: Météo France nous annonce des orages cet après-midi sur quasiment tout le département. Il n'y a que le Sud-Sarthe qui sera peut-être épargné. Je vous parle d'Écommois ou du Lude, par exemple. Rien de sûr pour le moment. Et pour les températures, on atteindra les 23 degrés en maximale au Mans et à la Flèche. Et les risques d'orages continuent dans la soirée. Quant à la journée de demain, de la pluie encore et des orages, et ce pour tout le département. 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

Véritable icône des années 80, elle nous replonge dans tous nos magnifiques souvenirs. C'était Jeanne Masse avec Toute Première Fois. J'espère que votre samedi se passe pour le mieux. C'est Sophie Nolveau avec vous. À suivre, Bonnie Tyler, juste après Gauvin Serres avec Silence Radio sur votre radio locale ici.

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1: Alors aujourd'hui, Simon va se plonger déjà dans l'ambiance du Grand Prix de France Moto.
2: Oui, grâce à un simulateur particulièrement réaliste que les pilotes professionnels utilisent, mais que nous, débutants comme passionnés, pouvons venir essayer gratuitement. Aujourd'hui, j'ai testé pour vous un simulateur de MotoGP. Direction le centre-ville du Mans, au centre commercial des Jacobins. Je rentre à la FNAC, au niveau de la zone des écrans télé. C'est là qu'est exposé le simulateur, sorte de moto de course sans roue, posée sur un plateau et avec écran. Un dispositif mis en place par DVS Evolution, Canal+ et la FNAC. Sur place, un duo m'y accueille. David Veillon, gérant

0: Le clip a été tourné dans la capitale grecque Feels Like I'm Falling in Love, le groupe de Chris Martin. On écoutait Coldplay sur votre radio locale ici. Les infos près de chez vous arrivent très bientôt. On les retrouve juste après Marine avec Escroc et Les Innocents avec L'Autre Finistère. Merci pour votre fidélité et belle journée. 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

0: C'est un titre puissant et introspectif que nous livre Marine, la gagnante de la saison 12 de la Star Academy. On écoutait Escro sur votre radio locale ici. Pour poursuivre agréablement notre samedi, on retrouve dans un instant Terence Trent D'Arby, juste après quelques petites infos d'ici.
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2: Commençons avec un report. Vous aviez peut-être prévu de vous rendre ce soir à la plaine du Moulin de Laurière à Beaumont-sur-Sarthe. Les animations sont reportées. Visite du Moulin et le concert de jazz. La cause, des inondations dues aux pluies abondantes de la semaine. Le Moulin communiquera une nouvelle date très prochainement. Les petits gestes ont leur importance. Oui, la Fédération départementale des chasseurs de la Sarthe nous invite à retarder la fauche de nos parcelles pour protéger la faune sauvage. Ça s'adresse notamment aux agriculteurs et aux propriétaires de grands terrains. Car oui, les hautes herbes permettent aux perdrix, faisans et canards de se reproduire et faire leur nid. Alors pour respecter ce déroulé naturel, il est préférable de couper ces hautes herbes à partir de juillet. Tous en selle pour cette dernière info. Vous le savez, il est préférable d'utiliser un vélo pour se déplacer lorsqu'on en a l'occasion. C'est pourquoi la CETRAM, en partenariat avec l'association Carbure Péra, organise un stage vélo autour de la sécurité routière le lundi 18 mai. Pour y participer, il faut vous inscrire auprès de la CETRAM. Vous avez jusqu'à mercredi.
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0: C'était Jérémy Frérot avec Adieu. Il est l'heure de parcourir l'histoire sur votre radio ici avec les voyages dans le temps de Stéphane Bern. Le sujet du jour, l'évasion incroyable de Napoléon III du fort de Ham. Ouvrez grand les oreilles.
1: Une prison, 400 soldats, 60 sentinelles, un pont-levis. Mais comment Louis-Napoléon Bonaparte s'est-il échappé ? Printemps 1846, fort de Ham, dans la Somme. Napoléon III ronge sa peine. Condamné à perpétuité pour coup d'état raté, il vit avec un valet, un cuisinier et son chien. Ses journées s'étirent entre l'écriture, l'attente et les pas feutrés d'un jeune maçon nommé Charles Pinguet, venu réparer le plafond de sa cellule qui fuit. Il l'observe, il lui parle. Petit à petit, un plan se dessine. Pinguet accepte de lui prêter ses habits. Le 25 mai à l'aube, Napoléon rase sa moustache, coiffe une perruque, enfile la blouse sale, la casquette, les sabots. Il se farde, se donne l'air fatigué. Sur l'épaule, il cale une planche comme les autres ouvriers. Bon, c'est vrai que dit comme ça, on dirait Mario Bros à Fort Boyard. Il descend. Dans la cour, un sergent l'interpelle. Hey, « Hé, Pinguet, tu n'oublies pas ta planche ?» Il hoche la tête, poursuit sa route. Le pont-levis s'abaisse. Il passe. Personne ne bronche. On imagine la scène aujourd'hui. Contrôle vigipérate, portique, fouille au corps. Avec son panneau de bois, il aurait forcément déclenché l'alarme du Leroy Merlin. À 2 kilomètres, l'attend un fiacre. Puis la diligence qu'il mènera à Bruxelles, puis à Londres. 2 ans plus tard, il entre à l'Élysée. En 1852, il devient empereur. Bien avant Carlos Ghosn, caché dans une malle, Napoléon III a signé l'une des évasions les plus culottées de l'histoire. Et même pas avec sa culotte à lui. 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

0: Vous êtes toujours branché sur votre radio locale ici avec LP et Lost on You. Bientôt 18h, l'heure de faire un point sur l'actualité. Avant ça, on profite encore pour chanter avec Céline Dion et son dernier titre Dansons, mais aussi avec Alain Souchon et Je veux du cuir.
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1: Le nouveau titre de Yoann Le Nay, fabriqué en circuit court, sincère, sans détour.
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1: Originaire du Mans avec le groupe Charivari, après son passage dans The Voice, Yoann raconte ici le sentiment d'être à part, mais surtout, la force de s'assumer pleinement.
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1: Titre intense qui transforme la différence en véritable puissance.
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1: Outsider de Yoann Le Nay.
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1: Un coup de cœur ici même.
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1: Vous écoutez votre radio ici, il est 18h, bon début de soirée. Les infos avec Féline Leloir-Duhaut.
2: Elle avait 9 ans et vivait à Sarreguemines en Moselle. La petite Sarah, qui s'est suicidée en octobre dernier, était victime de harcèlement scolaire, des faits graves, selon le rapport du rectorat de l'Académie Metz-Nancy. D'après le parquet de Sarreguemines, elle souffrait de moqueries de ses camarades de CM2 sur sa corpulence. Un gendarme français tué aujourd'hui, ça s'est passé à l'air en Meurthe-et-Moselle. Il tentait d'arrêter un véhicule qui l'a mortellement percuté. C'est le ministre de l'Intérieur, Laurent Nunez, qui l'annonce sur son compte X. 59 personnes interpellées à Paris, dont 32 placées en garde à vue, des arrestations en lien avec la marche du comité du 9 mai. Cette manifestation d'ultra-droite, interdite ce matin par le Conseil d'État, après la préfecture de police et le tribunal administratif de Paris. La contre-manifestation antifasciste était, elle aussi, interdite. Parmi les personnes interpellées, certaines portaient des matraques télescopiques et des couteaux. Le bateau de croisière MV Ondus, attendu très tôt demain matin aux îles Canaries, les passagers et une partie des membres d'équipage pourront débarquer à Tenerife. Certains seront rapatriés dans leur pays d'origine, les États-Unis, le Royaume-Uni ou encore la France. Le bateau, lui, poursuivra ensuite sa route vers les Pays-Bas. En tout, 6 cas d'antivirus ont été confirmés à bord par l'OMS et 3 passagers sont décédés. Y aura-t-il une fan zone à Paris le 30 mai pour suivre la finale de la Ligue des Champions entre PSG et Arsenal? Rien n'est moins sûr. Le maire Emmanuel Grégoire soutient le projet, mais la préfecture de police de Paris se dit défavorable pour des raisons de sécurité. Emmanuel Macron en Égypte aujourd'hui. Le président français vient inaugurer une université de la francophonie à Alexandrie. Le président doit aussi rencontrer son homologue égyptien Abdel Fattah Al-Sissi pour conforter la relation bilatérale entre les deux pays et échanger sur la guerre au Moyen-Orient. Et puis ce soir, la France en tennis de table en demi-finale des championnats du monde face à la Chine. Les frères Lebrun et Flavien Coton ont une vraie chance pour le titre mondial.
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3: Météo France nous annonce des orages cet après-midi sur quasiment tout le département. Il n'y a que le Sud-Sarthe qui sera peut-être épargné. Je vous parle d'Écommoy ou du Lude par exemple. Rien de sûr pour le moment. Et pour les températures, on atteindra les 23 degrés en maximale au Mans et à la Flèche. Et les risques d'orages continuent dans la soirée. Quant à la journée de demain, de la pluie encore et des orages, et ce pour tout le département. 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

The Police avec Ken Stan Lozinho sur votre radio ici. C'est toujours Sophie Nolvaux avec vous jusqu'à 19h. 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Depuis lundi, vous repérez les disques rayés. 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D'ici là, on se relaxe avec Rose Laurence, juste après Florent Pagny avec la dernière chanson du monde.

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1: Aujourd'hui, Simon Peverelli, une solution santé.
2: Oui, parce que c'est pas une surprise en Sarthe, c'est un secteur compliqué. Combien n'ont à ce jour toujours pas de médecins généralistes ? Toujours trop, mais des solutions existent et se développent. L'une d'entre elles, la box médicale, installée dans la commune de Lamenay. C'est une cabine de téléconsultation augmentée, c'est-à-dire avec équipement connecté. Comment ça fonctionne ? Que vaut cette box ? Aujourd'hui, j'ai testé pour vous la box médicale de Lamenay. Direction le Nord Sarthe, près de La Ferté-Bernard, dans la commune de Lamenay donc. J'arrive sur le parking de la salle polyvalente, lieu où la box est installée depuis fin 2025. Une femme m'y accueille, c'est Sarah Deschamps, responsable territoriale de la box pour le Grand Ouest. Un conteneur maritime transformé en cabine tout équipée.
3: C'est un lieu de téléconsultation qui est accessible 7 jours sur 7 aux administrés, avec à l'intérieur une borne de téléconsultation qui permet un accès aux médecins généralistes et également à des spécialistes.
2: Grâce à un large équipement, stéthoscope, tensiomètre, oxymètre ou encore dermatoscope, pas facile à dire pour les grains de beauté, un total de 6 dispositifs accessibles sur une borne blanche et tactile face à laquelle on est assis dans un fauteuil en cuir. Elle se connecte à des médecins généralistes ou spécialistes pour qu'ils prennent vos constantes. Concrètement, comment ça marche ? D'abord, la prise de rendez-vous, soit sur le site ou sur donc via le numéro de téléphone. Vous choisissez l'horaire, vous rentrez vos coordonnées et ça vous envoie un code sur votre téléphone, puis direction la box.
3: Vous arrivez à l'heure du rendez-vous, vous avez un digicode qui est à l'extérieur, que vous avez dû prendre en vidéo. Vous tapez votre code à usage unique, que vous avez reçu par téléphone. Vous entrez, et là vous avez le lieu qui vous est dédié pour une heure. Alors quand je dis une heure, en général les téléconsultations ça dure plutôt un quart d'heure, 20 minutes. Hein. Mais on réserve quand même une heure en cas de besoin.
2: Et pensez bien à prendre votre carte vitale puisqu'elle vous sera demandée. Vous l'insérez, une fois sur place, il faut compter entre 5 et 15 minutes d'attente, le temps qu'un médecin se connecte à votre écran sur la borne.
4: Je te laisse prendre le tensiomètre, le mettre autour de ton bras gauche.
2: Et le médecin accède ensuite à toutes les infos grâce à des capteurs précis à distance.
3: Et à la fin de la téléconsultation, quand le diagnostic est fait, vous avez l'ordonnance de médicaments qui s'imprime, et ce qui permet d'aller directement en pharmacie, tout simplement.
2: C'est super pratique. L'hygiène est respectée, puisqu'entre chaque patient, un processus de désinfection de 15 minutes. À ce jour, la box compte déjà une centaine de consultations. Pas besoin d'être habitant à Lamenay. Tout le monde peut venir y prendre rendez-vous. Les téléconsultations sont remboursées par la Sécurité sociale à 100%. Donc franchement, ça dépanne bien. En attendant de trouver mieux, c'est une solution qui marche. La box médicale de Lamenay s'est testée et approuvée par Isimène.
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0: Une chanson qui fait du bien, Alex Warren avec Ordinary. Dans le prochain quart d'heure, je vous propose des conseils utiles autour de vous et les coulisses télé de Patrice Gascoigne qui part à la rencontre d'Olivier Mine pour le maillon faible sur M6. Ce sera après Taylor Swift et Johnny Hallyday sur votre radio ici. Belle fin de journée.
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0: Hoplite, le nouveau single de l'américaine Taylor Swift sur votre radio locale ici. C'est le Bergeracois Guillaume Grand qui nous rejoint dans un court instant, mais tout de suite, des infos près de chez vous.
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2: Ne soyez pas dépaysés si vous vous promenez à Coco Plage. L'acrobranche du site, les Tyroliennes de la forêt, changent de nom et de direction. Désormais, place au Perché. C'est ça le nouveau nom. Et quelques changements avec, comme la création de nouveaux parcours, encore plus sensationnels pour les plus téméraires. Alors, allez y faire un tour. Un peu de prévention maintenant. Le moustique tigre fait son retour dans notre région. Je vous le rappelle, il est vecteur de maladies transmissibles. Voilà donc quelques gestes pour les éviter. Déjà, vous pouvez supprimer toutes les eaux stagnantes autour de votre domicile. Tout ce qui va être coupelle de pots de fleurs, gamelles pour les animaux, il faudrait plutôt les mettre à l'intérieur. Pensez aussi à couvrir les récupérateurs d'eau de pluie, ça pourrait éviter la ponte de larves. Et pour se protéger efficacement contre les piqûres, l'Agence régionale de santé vous invite à porter des vêtements amples et couvrants et à se munir d'un répulsif adapté. Et pour les enfants, des bracelets répulsifs existent, ils sont très efficaces.
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0: Françoise Hardy avec VIP sur votre radio locale ici. Place tout de suite aux coulisses télé. Bonsoir Patrice Gascoigne.
1: Salut Sophie.
0: Aujourd'hui, parce que vous êtes notre maillon fort, bien évidemment Patrice, vous allez nous parler du jeu de M6, le maillon faible. Et pour ça, vous êtes parti à la rencontre d'Olivier Mine.
2: Depuis fin novembre 2025 sur M6, le samedi en fin de journée, vous pouvez entendre ça.
3: Bienvenue, nous allons jouer au maillon faible.
2: Effectivement, M6 a eu la bonne idée de confier à Olivier Mine la présentation de ce jeu culte qui a fait les belles heures de TF1 au début des années 2000. Ce jeu d'origine anglaise s'appuie sur une mécanique implacable. À chaque manche, le candidat, jugé le moins bon par les autres, est éliminé.
4: J'ai voté contre Virginie parce que je pense que c'est la pomme pourrie du panier.
2: À l'époque, et tout le monde s'en souvient, la présentation était assurée par Laurence Boccolini. Et j'ai l'impression, Olivier Mine, que vous vous inscrivez dans une certaine continuité, non ?
3: Exactement. Si ce n'est que, évidemment, j'ai laissé le très joli blond vénitien de Laurence Boccolini à côté, parce que évidemment, je suis maintenant grisonnant, et j'ai retiré les lunettes aussi. Mais pour le reste, on est resté donc dans une continuité qui n'en est pas une. Parce qu'en plus, pour tout à fait honnête avec vous, le format, bien sûr, est le même. J'entends par là que les structures de manches sont identiques, mais le ton, en revanche, est différent. Alors d'abord parce que, évidemment, Laurence n'est pas moi, premièrement. Deuxièmement, parce que Laurence s'était elle-même adaptée en incarnant un personnage, ce n'était pas elle, à ce que les Anglais avaient initié au départ sur BBC. Donc, quelqu'un d'extrêmement dur. Mais...
1: Donc vous ne serez pas un père fouettard.
3: Je ne serai pas un père fouettard. En fait, je suis un chat, car avec les chats, on ne sait jamais ce qui va se passer.
1: Un peu chamallow, des fois.
3: Je peux être chamallow, c'est vrai. Je vous remercie. Vous êtes toujours là au moment où j'en ai besoin pour me mettre en valeur. Très touché. Mais en même temps, mon caractère est aussi celui-là. J'aime mettre en boîte les gens que j'aime. J'aime être caustique parfois. J'aime être piquant. C'est donc ces aspects-là de ma personnalité qui seront exploités davantage, on va dire, par votre serviteur. J'ai essayé en tout cas de mettre à chaque fois un œil un peu rieur de temps en temps et une bouche en coin, de manière à ce que à jamais on ne puisse être dupe du fait que je ne l'étais pas.
2: L'humour d'Olivier Mine, ça en fait le maillon fort de la présentation du maillon faible chaque samedi à 18h35 sur M6.
3: Vous êtes le maillon faible.
2: Oui, enfin moi je reviens quand même demain avec de nouvelles coulisses télé.
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0: Bon samedi à l'écoute de votre radio locale ici, c'était Mpokora avec Quand même. Dans quelques minutes, place à l'actu à 19h. Vous passerez ensuite la soirée en compagnie de Laurent Petit-Guillaume avec 100% années 80. Nous on se quitte avec Alain Bachung et Ma Petite Entreprise. Je vous souhaite un excellent week-end.
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1: Très belle soirée, vous écoutez ici, il est 19h. On s'informe avec Féline Leloir-Duhaut.
2: Un motard de la gendarmerie mortellement percuté par un automobiliste en Meurthe-et-Moselle. Ça s'est passé aujourd'hui à Léhir, au nord de Nancy. Ce gendarme est mort après un choc frontal avec une voiture qu'il tentait d'intercepter, Jules Hausse.
3: Le maréchal des logis chef Lucas Voynier a été percuté par un automobiliste, selon un message publié sur X par le ministre de l'Intérieur quelques heures après l'accident. Laurent Nunez ajoute que l'accident s'est produit au cours d'une manœuvre d'interception d'un véhicule tiers. Pas d'autres précisions à ce stade sur les circonstances. Le gendarme d'une trentaine d'années appartenait à la brigade motorisée de Seychamps. À bord de la voiture qui a percuté le gendarme, deux septuagénaires, un homme de 77 ans et une femme de 74 ans. Les deux ont été hospitalisés au CHRU de Nancy pour des blessures légères. Une enquête est ouverte selon la préfecture de Meurthe-et-Moselle.
2: Et de son côté, la gendarmerie nationale dit apporter tout son soutien à sa famille et à ses proches. Des faits graves de harcèlement scolaire, c'est la conclusion de l'enquête du rectorat de Nancy-Metz. 7 mois après le suicide de la petite Sarah, 9 ans, l'enfant a été retrouvée morte chez elle à Sarreguemines en octobre dernier. La réponse au problème du harcèlement scolaire, ce sont les moyens qui sont insuffisants, affirme ce soir Mathieu Riss, secrétaire général du syndicat SNUDI FO de Moselle. D'après le parquet de Sarreguemines, la petite Sarah a été victime de moqueries de la part de ses camarades de CM2 sur sa corpulence. Une chanson à la gloire de Philippe Pétain, entendue hier lors des commémorations du 8 mai à Canet-en-Roussillon, dans les Pyrénées-Orientales. La chanson « Maréchal, nous voilà » a été diffusée lors d'une reconstitution historique de la Libération et l'association organisatrice plaide pour une erreur, Sarah Califi.
4: C'est ici, depuis la plage, que François voit les premiers véhicules militaires s'élancer. Ce collectionneur préfère rester en fin de cortège, soudain.
5: Nous sommes trois responsables d'association à entendre en même temps le début de la chanson du maréchal. Elle n'a rien à faire sur l'événement, il y a quelque chose qui ne va pas.
4: Avec ses camarades déguisés en soldats des années 40, il court vers la tente où se trouve le technicien, un jeune homme d'une vingtaine d'années, et stoppe sa playlist de plus de 800 chansons.
5: Il était confus, s'en est excusé, mais il ne connaissait absolument pas de quel maréchal il s'agissait, donc on a fait un petit cours d'histoire et l'a supprimé ensuite de sa playlist.
4: Ce technicien a été embauché par la mairie, selon Guy Toreille, le président de l'association en charge de l'événement.
6: C'est un ingénieur de son indépendant fourni par la ville de Canet, que je n'accuse pas non plus. Il y a Voulette, c'est moche, l'erreur est humaine.
4: Sur Facebook, l'un des prestataires techniques présente ses excuses et la mairie parle d'une erreur, mais rien n'apaise la colère de cette habitante de Canet.
7: C'est inadmissible. Je ne pensais pas, moi, en 2026, entendre cette chanson très connotée Pétain, quoi. Ça renvoie tout simplement à la collaboration, mais c'est pas normal.
4: La mine sévère, elle met en garde. Tout le monde devrait être plus vigilant l'année prochaine.
2: Et cette même chanson a aussi été entendue hier dans les haut-parleurs de la ville de Carpentras dans le Vaucluse. Là aussi, c'est une erreur, affirme la mairie. En rugby, au tournoi des Six Nations, les Françaises ultra favorites mènent actuellement 62-21 face à l'Écosse. De quoi conforter les Bleus avant leur match dimanche prochain contre l'Angleterre. Et puis en ce week-end prolongé du mois de mai, on n'a qu'une seule envie, se faire un barbecue. Rien de tel pour profiter du jardin. Résultat, les bouchers qui devaient fermer pour le 8 mai ont rouvert boutique, notamment à Chambrais-les-Tours où les clients étaient nombreux, Philippe Père.
8: À la caisse, c'est un défilé de clients, des saucisses plein le panier.
9: Avez-vous trouvé ce que vous vouliez ?
10: Oui.
9: Là, nous avons des chipolatas.
8: Ça va faire un barbecue ce week-end ?
11: Oh oui.
9: C'est bon.
11: Allez, le goût depuis les débuts de la semaine et peut-être de la semaine prochaine, on en profite.
8: Vous avez pris quoi pour votre barbecue ?
11: Poulet qu'on va faire mariner, et puis traditionnel, un saucisse, et puis des chipots au piment, c'est ça ? T'as pris ? Piment d'espelette, voilà.
9: 49,14 du coup.
12: Merci.
8: Jérôme, lui, attend encore sa commande.
13: De l'araignée de porc, de l'araignée de veau, de la merguez.
8: Il a des amis à la maison tout le week-end.
13: On va se régaler avec le beau temps. Pas prévu, c'est encore mieux, quoi. En fait, quand c'est pas prévu, hein, ils annonçaient de la pluie et puis c'est le beau temps.
8: Alors, impossible de ne pas dégainer le barbecue.
13: C'est formidable hein, d'avoir des commerces ouverts. On travaille pas pourtant. On a un soupçon de remords, mais mon barbecue, il passe avant tout.
9: Ce week-end, c'est le barbecue.
8: Florence est vendeuse à la boutique. Les bouchers connaissent leur métier.
9: Il y a du monde, ouais. Pourtant, le 8 mai, on n'ouvre pas. Et là, exceptionnellement, on a ouvert. On a beaucoup de monde. On ne s'attendait pas à voir autant de monde que ça.
13: Il y a les guinguettes qui ouvrent. Là, c'est un gros week-end entre amis.
8: Lundi, ça va piquer.
13: Un petit peu, ouais.
2: Et puis, barbecue ou pas ce week-end, s'il y a du soleil, on n'oublie pas la crème solaire ou le chapeau.
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0: est 19h44 sur votre radio locale ici. Maintenant, on vient d'écouter Marvin Gaye. Et dans une minute, dans moins d'une minute, c'est parti pour votre soirée foot. Bastia, Le Mans FC, dernier match de Ligue 2 de la saison. Une potentielle montée en Ligue 1.
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0: Le Mans FC aux portes de la Ligue 1, c'est comme ça que l'on peut nommer cette soirée exceptionnelle pour les 100 et or, le dernier match de la saison. Oui, c'est ce soir face à Bastia et cette rencontre, on la joue chez eux, en Corse. Pour vous faire vivre ce match, je ne suis pas seul. Notre journaliste sportif et commentateur de la rencontre est en direct du stade Furiani. Max Martin, bonsoir.
2: Bonsoir Lilian, bonsoir à toutes et à tous. En effet, en direct ici du stade Furiani à Furiani pour suivre cette 34e et ultime rencontre de Ligue 2 avec, comme vous l'avez dit Lilian, à la clé pour Le Mans FC une deuxième place significative de montée en Ligue 1. C'est tout ce qu'on souhaite au 100 et or.
0: On revient vers vous dans quelques instants, Max. Je ne suis pas seul en studio, hein, je suis accompagné de deux supporters du Mans FC, Alban et Marius. Bonsoir messieurs.
3: Bonsoir Lilian.
4: Bonsoir Lilian.
0: Avec vous, on va se pencher davantage sur les enjeux de la soirée et également revenir sur cette saison incroyable pour Le Mans FC. Je salue aussi Maxime Guin, la réalisation de cette émission, et pour nous faire vivre l'ambiance côté supporter en action, notre journaliste Julien Pono est en direct du Mulligan, un bar mythique du centre-ville du Mans. Bonsoir Julien.
5: Bonsoir Lilian et bonsoir à tous. En direct du Mulligan, le pub irlandais rue du Docteur Leroy, adresse bien connue des amateurs de football, qui est à plein déjà à craquer. 150 à 80 personnes assises et debout vont suivre la rencontre ici du Mans FC. On va faire réagir les supporters tout au long de la rencontre depuis ce bar qui est déjà chaud bouillant. Lilian, on espère qu'on va vivre la montée du Mans FC en Ligue 1.
0: Ok oui Julien, on l'espère. Ça promet une belle ambiance et une belle soirée.
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0: Max Martin, vous êtes donc au stade Furiani à Bastia. Est-ce que vous pouvez nous décrire l'ambiance et nous rappeler les différents enjeux de la soirée ?
2: Eh bien, l'ambiance, Lilian, je pense que vous l'entendez, elle est assez chaude. Hein. Furiani est à guichet fermé. Il y a effectivement la tribune est qui est fermée pour cause disciplinaire, mais sinon guichet fermé ici à Furiani. Les enjeux, eh bien, ils sont multiples et des deux côtés des enjeux capitaux. Déjà pour Le Mans, évidemment, si les 100 et or venaient à gagner ce soir, eh bien, ils accéderaient directement à la Ligue 1 puisqu'ils termineraient à la deuxième place. Mais en même temps, Bastia joue sa survie en Ligue 2, puisque si Bastia gagne et que Laval, qui joue contre Boulogne, perd, et ben Bastia chippe la 16e place à nos voisins lavallois. Et 16e place significative ici de barrage pour la Ligue 3. Donc tout est encore possible pour Le Mans, pour Bastia. En tout cas, une chose est sûre pour les Manceaux, il faut absolument gagner pour ne pas regarder les équipes adverses. Parce que si Le Mans fait match nul, il va falloir regarder le match de Saint-Etienne qui affronte Amiens. Il va falloir également regarder le match du Red Star qui affronte Montpellier. Le Red Star et Saint-Etienne qui sont à 2 points d'écart seulement du Mans. Donc victoire impérative pour être sûr et certain de monter en Ligue 1.
0: Ouais, beaucoup d'enjeux hein, sur cette soirée. On va peut-être avoir le temps d'en reparler hein, pendant cet avant-match avec nos supporters en studio. Julien Penaud, on l'a dit, vous êtes dans le bar Le Mulligan en centre-ville du Mans. Est-ce que les supporters sont chauds quelques minutes avant le coup d'envoi, Julien?
5: Oui, l'ambiance commence à monter ici. Plus de 150 personnes au bar Le Mulligan en rouge et jaune, forcément avec des écharpes, des maillots de foot pour suivre ce match à l'extérieur, le dernier de la saison. Et forcément, beaucoup de Manceaux n'ont pas pu faire le déplacement encore. De nombreux supporters vont suivre donc la rencontre à distance, dans leur salon, à l'écoute évidemment d'ici Men. Et donc dans ce bar, et je me suis trouvé une petite place au fond du bar, dans une table avec trois supporters. On accueille Angélique. Bonjour Angélique.
6: Bonjour.
5: Bonjour Marie.
6: Bonjour.
5: Bonjour Antoine.
7: Bonjour.
5: Et vous êtes tous les trois avec les couleurs 100 et or. D'abord, vous Antoine, vous avez voulu hein, vous déplacer directement en Corse hein, pour suivre le déplacement à Bastia.
7: Ouais, j'ai voulu aller à Bastia, mais j'ai vu les billets d'avion, c'était un petit peu cher. Donc je me suis dit, je vais rester au Mans, je vais être avec la famille, avec les amis, dans un bar un petit peu iconique, donc ça va être super.
5: Qu'est-ce que vous attendez là, de ce match, la montée évidemment?
7: Bah, ça va être un match hyper serré, ouais, on attend la montée, et ça va être un match hyper serré. Si je devais dire un petit pronostic, Je pense, je dirais un 2-1 pour Le Mans.
3: 2-1 pour Le Mans. Optimiste donc.
7: Ouais, optimiste, bah il faut, hein. Ça fait plus de 10 ans qu'on attend ça, donc une victoire, c'est la montée.
3: Angélique et Marie, qu'est-ce que vous en pensez ?
4: Eh ben, on est plutôt optimiste. Ces derniers matchs se sont très bien passés, à part le petit nul à Grenoble. Mais on y croit, on les a vus jouer plusieurs fois au stade Marie-Marvin au Mans et on est persuadés qu'ils peuvent nous réserver de belles surprises ce soir.
3: Et vous, Marie ?
6: Eh bien, moi, je pense que c'est tout à fait faisable. Ils en sont capables. Ils ont déjà gagné à Bastia une première fois. Ils vont le refaire aujourd'hui. Mon pronostic, c'est aussi 2-1. 1-1 en première mi-temps et puis 2-1 pour la deuxième mi-temps. Ça va le faire.
3: Angélique, un pronostic, vous ?
4: Je pense qu'on peut viser peut-être le... Allez, je vais être très très optimiste. Un petit 2-0, ce serait impeccable.
3: 2-0, vous avez entendu Lilian, 2-0, ça serait parfait ça.
0: Oui, j'ai entendu Julien, je vous souhaite une bonne soirée et un bon match avec vos amis supporters à votre table au Mulligan. De notre côté en studio, nous sommes avec Marius et Alban, supporters du Mans FC. Bon, pour vous connaître un peu plus avant le début de la rencontre, vous Alban, vous supportez le Mans FC depuis 2009.
8: 2009, c'est bien ça. Du coup, ma première carte d'abonnement, je l'ai pris en 2009. J'étais derrière les remparts d'Andéage, donc voilà, j'ai tout connu avec ce club. La liquidation judiciaire jusqu'à la remontée, donc ça serait une belle récompense que la montée en Ligue 1 pour tous les supporters qui n'ont pas lâché en 2013, depuis 2013.
0: Si on suit la lignée de Julien Penaud qui était au Mulligan, votre pronostic pour ce soir ?
8: Alors, je préfère pas faire de pronostic par superstition, mais j'espère qu'on fêtera la montée à la fin du match.
0: On l'espère tous. Marius est aussi avec nous en studio. Vous, Marius, vous êtes supporter de façon un peu plus récente, mais vous êtes un passionné de football au sens large. Vous suivez le Mans FC depuis combien de temps ?
9: Oh, depuis que j'ai 8-9 ans, hein. Ça fait très longtemps que je connais Le Mans. Je suis allé plusieurs fois à Léon Bollé. J'ai toujours suivi Le Mans de loin et de près, hein. Comme l'année dernière, hein, je suis allé au stade aussi. Ça fait aussi un bail que je les suis, donc je suis content d'être là ce soir. Personnellement, pour le match, je pense que ça va pas être un match simple. Je pense que Bastia va fermer le jeu et va pas falloir faire n'importe quoi, parce que je pense que Bastia va surtout jouer en contre. Donc va falloir être rigoureux au milieu de terrain et voilà, prendre le temps. On a 2 points de plus que Saint-Etienne, donc et le Red Star. Donc faut prendre son temps. Il y a 90 minutes pour mettre le but qu'il faut.
0: On y croit. Le Mans FC, c'est un collectif, c'est des supporters, on l'a entendu, mais c'est aussi un entraîneur et un sacré entraîneur, Max Martin.
2: Ouais, Patrick Videra, le coach Manceau qui est ici depuis 2 saisons et qui peut réaliser un doublé, une montée de National à Ligue 2 et une montée de Ligue 2 à Ligue 1. C'est un match tout particulier pour lui, un match très spécial parce qu'il était ici à Furiani. Il n'entraînait pas Bastia, mais il entraînait l'AS Furiani, avec qui justement il est monté de National 3 à National 2 avant de rejoindre les 100 et or. On écoute Patrick Videra juste avant cette rencontre.
10: De l'amour qu'on a pu me donner là-bas et le respect qu'on a pu aussi me donner, mais après voilà, on est des compétiteurs et aujourd'hui on veut aller là-bas pour gagner. Je vous le répète, on le sait que c'est jamais évident, il y aura une équipe aussi qui aura la volonté de vouloir aller chercher les barrages. Là-bas c'est vraiment, il y a beaucoup d'intensité, je vous le dis, voilà, ce club appartient vraiment aux familles, c'est un club très familial où vous voyez des enfants de bas âge. De suite, dès la naissance, ils prennent la carte de socios et de supporters très rapidement. Donc, c'est vraiment le club de la Corse et où ils ont énormément de supporters de toute la Corse. Il y a des gens qui font plus de 2 heures de route pour venir voir les matchs. Donc voilà, il y a énormément de ferveur à l'intérieur de ce club.
2: Patrick Videra au micro d'ici même avant cette rencontre spéciale pour lui ici en Corse à Bastia. Et puis un coach peut en cacher un autre, parce que sur le banc de Bastia, c'est un nom bien connu des supporters des 100 et or, Réginald Rey, l'ancien coach du Mans entre 2022 et 2024.
0: Tout à fait, Max Martin, on va en parler de cette dualité, mais surtout de Patrick Videra dans un instant avec nos 2 supporters en plateau. À tout de suite.
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0: On la vit ensemble sur Ici Men, cette soirée Bastia, Le Mans FC. Dernier match de la saison pour les 100 et or qui vont potentiellement monter ce soir si on gagne ce match. À l'instant, on parlait de Patrick Videra, un entraîneur qui fait la différence depuis 2 ans. Messieurs les supporters avec moi en studio, Alban et Marius. En tant que supporter, qu'est-ce que ce coach a apporté à l'équipe selon vous, Alban?
8: Il a apporté une bonne cohésion d'équipe. On le connaissait pas forcément avant qu'il arrive. Et puis il a su performer avec l'équipe depuis son arrivée. Et puis on voit où il est actuellement avec l'équipe, deuxième de Ligue 2 aux portes de la Ligue 1. Donc et puis j'espère qu'il sera nommé entraîneur de la saison lundi au trophée UNFPI. Ça serait amplement mérité au vu de la saison.
0: Et tout à fait, il est nommé avec 5 autres coachs.
8: Oui, c'est ça, avec l'entraîneur de Troyes, de Boulogne,
16: du Red Star
8: et...
16: J'ai pas l'autre.
0: Et moi non plus. Et vous, Marius, par rapport à Patrick Videra, selon vous, quels sont les atouts qu'il a amenés à ce collectif?
9: Au niveau de la cohésion, comme l'a dit Alban, c'est vrai qu'il a apporté quelque chose aussi par rapport aux tactiques, mais il faut savoir que quand même Patrick Videra, parce que moi je me suis un peu intéressé au sujet, il faut savoir qu'à l'AS Furiani quand même il prend les rênes du club quand ils sont en National 3, la tête de l'équipe première, il les fait monter en National 2, il a failli les faire monter en National 1, donc quand même ça reste quand même un grand coach tactiquement et sur la cohésion et les gars sont, c'est cool de voir les gars de mouiller le maillot et de s'aimer entre eux et de voilà. Enfin moi je suis vraiment content qu'il soit au Mans et j'espère qu'il va y rester longtemps.
0: Vous parlez des gars justement, les 100 et or viennent de rentrer sur la pelouse du stade Furiani à Bastia. Max Martin, on fait un zoom sur un milieu de terrain. Il porte le numéro 29.
2: Ouais, Lucas Bretel qui évidemment sera titulaire. Ce soir, on devait, Lilian, pour être tout à fait honnête avec vous, chers auditeurs, écouter un son du milieu de terrain. Malheureusement, on est un petit peu pris par le temps, donc on va faire l'impasse. Je vous propose qu'on passe aux compositions d'équipe. Lilian, qu'est-ce que vous en dites?
0: Allons-y, Max, on vous suit.
2: Eh bien, côté Manso, il y a un changement par rapport à la semaine dernière, et je vous dis ça alors que le speaker réclame une minute de silence, donc on va patienter pour les compositions, une minute de silence évidemment en hommage à la tragédie qui s'est passée à Furiani. C'était le 5 mai 1992, c'était il y a 34 ans, la tribune qui s'est effondrée et qui a causé la mort de 18 personnes et qu'on a baissé plus de 2300. Minutes de silence ici à Furiani.
0: Donc on rebascule hein, côté studio, dans les studios d'ici Men, ici au Mans. Vous, Marius, cette catastrophe, on peut peut-être en parler le temps de la minute de silence. Alban, peut-être une catastrophe.
8: J'avais 1 an, mais ouais, les supporters du Virage-Sud qui ont fait le déplacement ont déposé une gerbe et une écharpe à la stèle commémorative de Furiani, parce que c'est une tragédie qu'il faut pas oublier. Même si, voilà, ça touche tout le monde.
0: Mais ça touche tout le monde, c'est la pire tragédie de football en France. On a les images sous les yeux à l'instant dans le stade, tous les joueurs commémorent. Mettre une minute de silence, on voit aussi Patrick Videra à l'écran et aussi des typhons hein, et des écharpes Forza Bastia munis, brandis en l'air dans tout le stade Furiani à Bastia. Max, j'imagine que de votre côté, l'ambiance doit être assez pesante.
2: Ouais, ambiance assez magnifique, pour être tout à fait honnête, ici à Bastia, où les deux équipes et tout le public a rendu hommage à ces victimes de cette tragédie qui a marqué et qui continue de marquer le football français. Passons aux compositions désormais côté Le Mans.
0: Max, côté composition, est-ce que vous les avez sous les yeux?
2: Oui, pardon, Ewan Atfoot sera au goal évidemment puisque Nico Kostic est blessé. Une défense à 3 qui ne change pas par rapport à la réception de Reims. Harold Voyer, Samuel Youhou et Noah Boissé côté droit, Lucas Boades côté gauche, Lucas Calauda. Au milieu de terrain, notre capitaine Edwin Quarchi, épaulé d'Alexandre Loret, Lucas Bretel, et puis devant Erwan Kola et Antoine Rabillard préféré cette fois-ci à Dame Gay. Côté Corse, Lisandro Olmeta au gardien, Guevara, Harris, Guidi, Ménardier et Jeannet pour la défense, Tom Ducrot et Joachim Ekmeyer au milieu de terrain, en numéro 10 Alexandre Zaouet et devant Félix Tommy, l'ancien Manceau, et le très jeune Ruben Belianjou.
0: Allez, on va être parti pour ce coup d'envoi d'ici quelques secondes. Vous écoutez Ici Men, on vous fait vivre cette soirée football, il est 20h. Grosse ambiance au stade Furiani, Max.
2: C'était il y a 16 ans, en 2010, à une époque où le public découvrait Avatar au cinéma, à une époque où Instagram n'existait pas encore, à une époque où pour la première fois de l'histoire, une Coupe du Monde de foot a été organisée en Afrique, une époque où Le Mans était en Ligue 1. C'était il y a 16 ans, c'est long, 16 ans, c'est trop long. Ce soir ici, à Bastia, les Manceaux peuvent, en cas de victoire, retrouver l'élite du football français. C'est évidemment tout l'objectif de cette rencontre, une rencontre qui est à suivre en direct et en intégralité sur Ici Men. Le coup d'envoi a été donné ici à Furiani depuis 40 secondes et il y a eu un hors-jeu qui allait à l'encontre d'Antoine Rabillard. Alors que vous l'entendez hein, depuis le début de l'émission, de nombreux fumigènes sont craqués par la tribune ouest des Bastiais. On a noté également qu'il y a une poignée de Manceaux, ils sont une vingtaine à avoir fait le déplacement et à espérer voir leur équipe ce soir monter en Ligue 1. Ballon récupéré par les Corses très haut, Zaouet côté gauche qui va essayer de se déjouer du marquage. Finalement c'est récupéré par Lucas Bretel qui va essayer de lancer son capitaine. Finalement ce sera une touche pour les Manceaux dans leurs 40 mètres avec un premier homme à terre côté Corse. Et c'est Jocelyn Jeannet, on va voir quel poste il occupe, tantôt milieu défensif, tantôt défenseur central. Allez, c'est une touche. Lucas Boides qui s'en charge, qui va trouver Lucas Bretel. On passe par la défense. Voyez qui va aller chercher tout à gauche. Kaloda qui arrive à dribbler son vis-à-vis, qui va percer dans la surface. Antoine Rabillard qui rentre dans la surface, le centre. Allez, c'est contré, ça donnera même pas lieu, même pas place à un corner. C'est relancé directement par Bastia. Et il y a une faute d'Harold Voyer au milieu de terrain. Est-ce qu'il va écoper ? Oui, premier carton jaune. Premier carton jaune ici à Furiani. Il a empêché une situation de contre-attaque, le défenseur. Et il récolte le premier carton jaune. Et le public corse, qui évidemment, on l'a dit, joue sa survie en Ligue 2 et qui donne tout. Et Harold Voyer qui a mis un homme à terre. On va voir dans quelques secondes. C'est parti très vite ici à Furiani. Troisième minute de jeu. Entre Bastia et Le Mans, les Corses qui jouent dans leur maillot bleu iconique et les Manceaux qui jouent dans leur maillot jaune. Et il y a toujours un arrêt de jeu, Lilian, parce que notre ami Corse ne s'est pas relevé du choc avec Harold Voyer.
0: Ouais, carton jaune dès la deuxième minute de jeu, c'est pas forcément à notre avantage ça, Max.
2: Non, parce que comme je disais, il y a le public qui pousse et sur chaque contact ça va être compliqué désormais. Avoir un défenseur central averti au bout de 2-3 minutes de jeu, et ben forcément que ça va peser. Est-ce que Harold Voyer va être aussi agressif sur porteur du ballon? Est-ce qu'il va risquer le deuxième jaune, le carton rouge, ou alors est-ce qu'il va lever le pied? C'est malheureusement les conséquences d'être averti si tôt dans la rencontre. Le jeu a repris, ballon dégagé par les Manceaux, récupéré par les Corses qui vont repasser par leur défense. Jocelyn Jeannet va toucher le Colombien Guevara. Ouais, c'est bien joué, la percée dans l'axe de Zakaria Harris, le jeune franco-marocain. Et on repart côté droit avec Tom Ducrot pour Ménardier. Et on repasse par le capitaine du soir, Doumé Guidi, et on va toucher pour la première fois Lisandro Olmeta, un nom que vous, peut-être qu'il va vous parler, Olmeta. Et oui, c'est le fils de Pascal Olmeta qui tient les cages ce soir du club corse. Ballon perdu par les Corses, mais récupéré très vite. Les Bastiais à l'impact et au pressing sont très très hauts, même si là, Lisandro Olmeta rate complètement sa relance et offre une touche pour les Manceaux dans le camp Bastiais. Une touche qui va être une remise en jeu qui va être effectuée par Lucas Boadès. C'est fait, ballon perdu dans la foulée. Beaucoup d'imprécisions hein, dans ces 5 premières minutes. Les deux équipes évidemment se jaugent encore. Aucune construction des deux côtés. Et une nouvelle touche pour Lucas Boadès à 35 mètres de la cage de Lisandro Olmeta. Il prend son temps, le Manceau, ce qui ne plaît pas au public corse. Et la remise de la tête de Lucas Bretel qui ne donne rien et qui donne surtout une touche pour les Corses. Touche qui va être effectuée par Zakaria Harris. Allez, long ballon devant. Ouais, Harold Voyer, il aurait pu contrôler ce ballon. Finalement, il le dégage de l'intérieur du pied. Bon, il y a beaucoup de ballons en cloche. Les contrôles sont très imprécis. Oh, il y a encore une grosse faute là sur Kaloda. Et oui, les Manceaux qui réclament un carton jaune parce que Guidi, il était venu très très haut chercher Kaloda. Kaloda qui reprend la balle, qui joue vite et qui centre directement dans les gants de Lisandro Olmeta. Le gardien corse qui décide de temporiser et qui demande à ses joueurs de remonter. Long ballon du gardien international U20. Non, j'imagine que vous l'entendez, hein, des rafales de vent s'abattent sur le stade Armand Cesari. Et c'est toujours Bastia qui a le ballon. Doumé Guidi qui touche beaucoup de ballons. Hein, la charnière centrale de Bastia qui est très sollicitée. Long ballon devant Noah Boissé qui s'en occupe de la tête. Allez, il faudrait que les Manceaux réussissent à mettre le pied sur le ballon. Et pouvoir enchaîner 3 passes de suite parce que pour l'instant ils sont un petit peu asphyxiés par un pressing corse qui pour l'instant fait la différence. Touche pour le Mans et Noah Boissé qui va essayer de toucher Ewan Kola et finalement il s'est fait passer devant par Guevara qui l'élimine avec une belle facilité. Et on le voyait derrière qui gagne son duel. Et face Max, à Félix Tommy.
0: Max, oui, je me permets de revenir vers vous parce qu'il y a eu un but de la part de Saint-Etienne face à Amiens, but des Verts.
2: Et comme on le disait, hein, si Le Mans ne gagne pas et que Saint-Etienne gagne, eh bien Saint-Etienne passe deuxième et c'est égal. Et donc c'est le cas actuellement. Hein, Saint-Etienne est provisoirement deuxième de Ligue 2. Et donc provisoirement, c'est Saint-Etienne qui monte en Ligue 1. Saint-Etienne qui. On le rappelle, reçoit Amiens qui est déjà relégué en Ligue 2, qui n'a plus rien en Ligue 3, pardon, qui n'a plus rien à jouer au Manceau de faire la différence. En tout cas, ce que j'ai réclamé il y a quelques secondes vient d'avoir lieu. 3 passes de suite pour les 100 et or. Et Noah Boissé qui fait la différence, qui cherche Ewan Kola en pivot, qui est bien chassé. Ouais, qui est superbement chassé, même par Guevara qui va le choper au milieu de terrain ce ballon. Et qui va pouvoir lancer Zaoué, bien contré par la défense du Mans. Mais Boissé est monté. Et Zaoué le centre. Et c'est contré. Et il me semble que c'est Rabillard qui est revenu défendre. Allez, c'est reparti Noah Boissé. Première frayeur dans la surface des 100 et or. Et également un des premiers ballons pour Ewan Atfoot qui va trouver la touche en faveur des Corses dans la moitié de terrain du Mans. Allez, ballon récupéré par Lucas Boadès qui se pose pas de questions et qui préfère gager ce ballon en touche. Toujours 0-0 ici à Furiani. On est entré dans la 10e minute de jeu dans ce match capital pour les deux équipes. Allez, est-ce que Ewan Kola, il va l'avoir ce ballon? Non, finalement ce ballon il file en touche. Le Mans qui n'y arrive pas hein, à garder ce ballon. On voit très très peu Rabillard. Il faut aller chercher également Kaloda côté gauche, qui on le sait peut faire des différences, qui a eu un ballon tout à l'heure, qui a réussi à perforer ce milieu de terrain, mais pour l'instant il est sevré de ballon. Olmeta qui va essayer de faire remonter tout son bloc, long ballon devant pour Zaoué. Finalement c'est Noah Boissé hein, qui gagne tous ses duels aériens depuis le début de la rencontre. Les ballons toujours dans les pieds corses qui réussissent leur circuit de passe. Et le pressing du Mans pour l'instant ne sert à rien. Long ballon devant, une fois de plus. Cette fois-ci, c'est Doumé Guidi qui a essayé de chercher son attaquant. Et Harold Voyer qui a bien contré ce ballon. Oh, attention, grosse imprécision. La passe ratée de Quarchi finalement. Il n'en sera rien. Bien défendu une fois de plus par Noah Boissé qui envoie là-bas côté gauche. Kaloda finalement. Ballon sorti. Mauvais contrôle du piston gauche du Mans. Nouvelle touche pour Bastia. On sent que les deux équipes hein, peuvent effectuer des contres terribles. Surtout les Corses qui envoient de longs ballons en profondeur, soit depuis leur gardien Olmeta, soit depuis leur défense, pour aller toucher la vitesse du jeune Zaoué. Et c'est bien fait de la part de Kaloda qui contre ce ballon haut sur le terrain et qui provoque une touche dans le camp Bastiais. Et la touche va être effectuée par Tom Ménadier. Ouais, est-ce qu'il peut en profiter? Oh là là, il y a eu un mini cafouillage. Antoine Rabillard a failli profiter de ce ballon imprécis finalement. Nouvelle récupération corse et nouvelle imprécision dans le contrôle qui offre une touche au sang et or. Et Harold Voyer, encore une fois une imprécision. Finalement, Rabillard peut récupérer sa balle et en voulant transmettre à Lucas Boades, eh ben, il donne la balle au Corse, à Zaoué, qui va pouvoir toucher Zakaria Harris. Le centre de Zakaria Harris, à de foot, faut être dessus, il est dessus. Le gardien du Mans, capté sans difficulté ce ballon. Et attention à ces imprécisions. Cette mauvaise touche de Voyer, cette mauvaise passe de Rabillard, et encore une fois cette mauvaise passe d'Ewan Atfoot, alors que son collègue Buades était tout seul. Et ben le ballon a fini en touche. Ah, ça fait trois passes ratées en trois ballons touchés. Il va falloir vite dédier à ça. Allez, touche pour les Corses. Touche obtenue par la pépite Ruben Belianjou, révélation hein, de cette saison côté Bastia, lui qui a commencé cette saison avec la réserve et qui petit à petit s'est imposé dans l'équipe première et qui a inscrit 4 buts cette saison, dont le dernier la semaine dernière face à un Guingamp, le but de l'espoir puisque Bastia est encore en lice pour se maintenir en Ligue 2. Et encore des contacts. Et Edwin Quarchi qui récupère une nouvelle touche côté droit. Il faudrait avoir la statistique, Lilian. Je ne sais pas si on peut avoir le nombre de touches effectuées depuis ce début du match par notre ami Lucas Boades. Mais à mon avis, il est déjà une petite dizaine.
0: Alors écoutez Max, je peux me renseigner, là je ne l'ai pas encore sous les yeux. Je peux me renseigner et revenir vers vous d'ici quelques instants si ça vous va.
2: Ah oui, je veux cette information Lilian.
0: Eh bien vous savez quoi, tant qu'on est en train de discuter, je peux vous annoncer qu'à l'instant Rodez vient de marquer un but. Donc ce qui fait qu'ils sont actuellement 5e au classement, ça ne change pas beaucoup pour eux. Ils jouent ce soir face à Annecy.
2: Ouais, Rodez qui, quoi qu'il arrive, ne peut pas passer devant Le Mans au classement général. Le Mans qui, dans le pire des scénarios, finirait 4e de cette saison de Ligue 2, derrière Saint-Etienne et derrière le Red Star, si Le Mans s'incline ce soir et que les Parisiens comme les Stéphanois, eux, s'imposent. Évidemment, on espère ne pas en arriver là. Et le jeu est de nouveau arrêté ici. Furiani, un match qui, il me semble qu'on ne l'a pas dit, mais qui est arbitré par Rudy Buquet, arbitre bien connu des terrains de Ligue 1 et de Ligue 2, arbitre international français. Et Bastia qui va essayer de se sortir de là. La belle passe en profondeur qui a été cherchée par Tom Ménardier, encore une fois bien couvert par Noah Boissé qui réalise un super début de match. Le pur produit de la formation sartoise. Alors que vous l'avez entendu une fois de plus, les pétards qui sont jetés de la tribune ouest. Allez, dégagement d'Adfoot. Allez, Antoine Rabillard qui peut-être peut profiter de ce ballon. Ewan Kola est seul dans la surface, il peut centrer le centre. Et voilà la première occasion, dégagement au corner. Premier corner de la partie pour les Manceaux. Voilà, c'était à la base un dégagement d'Adfoot. Il voulait trouver Ewan Kola. Et finalement, c'est Rabillard qui a eu le ballon. Ewan Kola s'est projeté dans la surface de réparation. Et heureusement qu'il y a le retour de Juan Guevara. Parce que sinon, Ewan Kola était en face à face.
0: Et le temps que ce corner se mette en place, hein, Max, je laisse cette fameuse statistique. 9 touches pour Le Mans FC pour le moment, hein, 7 pour Bastia.
2: Et oui, et je pense que parmi les 9, Buades a dû en faire 6 ou 7.
0: Précision, on n'a pas la précision du joueur précis, mais en tout cas, oui, en majorité Buades, hein, pour les touches.
2: Mais ça montre toute l'imprécision, hein, de ce début de match, avec de longs ballons devant, de mauvaises passes, de mauvais contrôles qui finissent en touche. Allez, le corner pour Le Mans, tapé par Caloda, la tête au gilet crossé, et but ! Ouverture du score ici !
0: Et but pour Le Mans, on y croit, Max, je vous laisse vous décrire.
2: Erwan Kola qui reprend ce deuxième ballon. C'était une tête de Quarchi, il me semble, avec un arrêt exceptionnel d'un défenseur bastier qui a réalisé un ciseau acrobatique sur sa ligne de but. Et finalement, Erwan Kola qui reprend ce ballon de la tête pour propulser ce ballon dans les filets. 1-0 pour Le Mans, ici à Furiani, 17e minute de jeu, et qui vient poser une clim monumentale ici à Furiani. Oh, que c'est bon, parce que les Manceaux étaient dans le dur. Mais ça y est, Le Mans est devant, et Le Mans est provisoirement en Ligue 1.
0: Ah, c'est bon ça, Max, on célèbre aussi en studio. On va basculer avec Julien.

0: très belle ambiance au Mulligan. Bon, j'imagine qu'il y a un peu moins de bruit dans le stade Furiani, Max, en ce moment.
1: Ouais, le public a repris un peu de la voix hein, depuis que le match a repris, mais en effet ce but a mis une certaine clim hein, ici à Furiani. Le jeu qui a repris et les Manceaux qui se montrent un petit peu plus agressifs depuis cette ouverture du score. Donc elle fait du bien celle-là, les ouvertures côté Bastia. Félix Thomy qui a porté les couleurs du Mans, qui se retrouve avec le ballon dans les pieds, le centre et la nouvelle tête de Noah Boissé, qui, comme je disais, réalise un premier quart d'heure vraiment parfait. Les longs dégagements de Lucas Bretel qui essaye de chercher Erwan Cola, le buteur, finalement il n'en sera rien. Ballon récupéré par la défense corse. Juan Guevara qui passe par son gardien. Doumé Guidi qui va chercher son numéro 6, Jocelyn Jeannet. Et on repasse par Olmeta. Allez, c'est maintenant qu'il faut appuyer. Pendant que les Corses digèrent encore ce coup pris sur la tête. Allez, long ballon une fois de plus de Zakaria Harris. Et c'est Samuel Yehou qui parvient à le dégager. Derrière, le retour énorme pour aller tacler ce ballon dans les pieds adverses d'Alexandre Loret. Et il me semble que c'est Félix Thomy qui est encore au sol suite à ce tacle d'Alexandre Loret. Et le jeu, Lilian, est une fois de plus arrêté ici à Furiani. 20e minute de jeu, vous êtes bien à l'écoute d'Issimène. Le Mans FC mène 1-0 ici à Bastia et pour l'instant a son ticket pour la Ligue 1.
0: Eh bien, étant donné qu'il y a un arrêt de jeu, pourquoi pas aller revoir Julien Penaud au Mulligan s'il nous entend. Peut-être qu'il y a un peu moins d'ambiance que tout à l'heure, mais j'imagine que les supporters sont remontés à bloc. Julien, est-ce que vous nous entendez? Non, il ne nous entend pas du tout. Bah écoutez, c'est pas grave, on va faire la réaction avec
2: Ah si,
0: ça y est.
2: Si, je vous entendais avec les chants derrière moi. J'avoue que c'est un peu compliqué parfois de vous entendre. Et l'ambiance est au summum. Là, les supporters enchaînent les chants. Je vais retrouver Antoine. Antoine, bonjour.
3: Bonjour, bonjour.
2: Qu'est-ce que vous en pensez de cette ouverture de score là?
3: Bah, c'est une ouverture de score sur coup de pied arrêté. C'est ce qui a fait notre force un petit peu toute cette saison. Et c'est Erwan Cola, il est en forme en ce moment. C'est que du bonheur.
2: Ah, que du bonheur. Vous entendez, Lilian, et là, l'ambiance est repartie.
0: Ah oui, ça chante.
2: Ce bar qui est complètement plein. Plein de supporters debout. Et c'est difficile même de marcher, de se déplacer pour aller prendre une boisson. Et ça continue là à chanter. On espère que il y aura un autre but pour comment dire planter le clou quoi, enfoncer le clou.
0: Ah oui, on l'entend cette ambiance, Julien. On reviendra vers vous un peu plus tard. On a nos supporters aussi en studio. Je vois des sourires sur les visages, Alban.
4: Bah ouais. Le plus dur c'était d'ouvrir le score après un début de match assez haché par les fautes. On a su faire le plus dur en ouvrant le score. Après voilà, faut soit le tenir, soit en mettre un deuxième rapidement pour se mettre à l'abri.
0: Et justement le match a repris. Max, on rebascule sur vous à Furiani, à Bastia.
1: Oui, alors que Bastia est à 10 actuellement puisque Félix Thomy ne s'est pas remis de cette blessure. Il réussit à marcher mais il laisse sa place et pour l'instant ses coéquipiers sont à 10. Et c'est l'ancien Strasbourgeois qui va entrer en jeu, Jérémy Sebas, qui a un profil beaucoup plus de profondeur que Tommy Félix et qui peut faire beaucoup de mal à cette défense du Mans. Une fois de plus, un duel aérien remporté par Noah Boissé. Allez, le Mans qui va essayer de calmer un peu le tempo. Kaloda côté gauche qui repasse par sa charnière. Harold Voyer, Samuel Yehou, le buteur le week-end dernier face à Reims, qui a permis au Sang et Or d'obtenir le point du match nul. Et Samuel Yehou qui est directement mis sous pression par Joachim Eckmeyer, le milieu de terrain qui monte très haut pour compenser l'absence d'un de ses attaquants. Lucas Boisdel sort une touche dans la surface, la talonnade dans l'air de Rabillard. Que c'est compliqué, mais c'était bien joué. C'est compliqué finalement, ce sera une touche pour Bastia. Il aurait peut-être pu faire plus simple ici, Antoine Rabillard. Et du coup, le changement que j'ai annoncé il y a

0: quelques secondes est en train d'avoir lieu, sortie sur blessure de l'ancien manceau Félix Thomy pour le Martiniquais Jérémy Sebas, qui a eu un début de saison plus que compliqué, sans aucune réussite, et qui petit à petit s'est réveillé. Il en a 4 buts cette saison. C'est le meilleur buteur du club corse, à égalité avec Ruben Belianjou. Allez, ballon récupéré par Le Mans. Encore une fois, Noah Boissé. Et on est parti côté gauche. Harold Voyer, est-ce qu'il va toucher Kaloda? Non, finalement, c'est Kouachi qui était revenu de l'attaque. Allez, Lucas Boides. On prend son temps côté Manceau. On attend que les Corses sortent, et les Corses pressent un petit peu moins depuis cette ouverture du score. Allez, récupération milieu de terrain, Alexandre Loret, ballon perdu, et attention à la contre-attaque corse. Jeannet, ballon perdu, Kouachi qui peut se projeter. Allez, c'est 1 contre 3, ça va être compliqué pour le milieu défensif du Mans, mais c'est décalé à droite. Lucas Boides, il a vu son vis-à-vis à gauche. Lucas Kaloda, contrôle, il va rentrer dans la surface de réparation. Peut-être le centre de Kaloda. Finalement, ça, il rate sa conduite de balle. Et ça finit en 6 mètres pour les Corses. Belle situation encore une fois pour Le Mans. Et ce sera un 6 mètres effectué par Lissandro Olmeta. Et une action qui a le don d'agacer Patrick Videra, qui fulmine dans sa zone technique. Parce qu'il le savait que cette occasion, c'était un excellent moyen d'accentuer encore cet écart. Mais en tout cas, Le Mans est en bien meilleure forme depuis cette ouverture du score. Et par exemple, Ewan Hadfoot, hein, le gardien, n'a pas été inquiété la moindre fois. Aucun tir cadré des Corses à l'heure actuelle. Allez, Harold Voyer à la touche, qui va trouver la tête d'un défenseur corse. Et Harold Voyer qui gratte quelques mètres et qui va pouvoir faire une nouvelle touche. Mauvais contrôle d'Antoine Rabillard, de Lucas Bretel, pardon, qui va permettre à Lissandro Olmeta de dégager directement sur la tête d'Harold Voyer. Nouveau contact! Et ici, c'est Arwan Kola qui s'écroule et qui se roule par terre. Après un choc, c'est un carton jaune. Ouais, il y a un regroupement de joueurs. Tous les joueurs sont réunis autour de Rudy Buquet. Carton jaune, c'est un duel tête contre tête. De ce que moi, j'en ai vu, c'est à l'opposé de la zone média. Je ne sais pas si vous avez les replays, Lilian, est-ce que vous pouvez nous dire ce qui s'est passé? En tout cas, le buteur Erwan Kola qui reste au sol et qui a l'air de souffrir.
1: Alors écoutez Max, ça arrive au fur et à mesure, on a un peu de latence entre le directeur radio et la télé en studio, donc on attend le replay, mais en tout cas on a l'impression que l'ambiance s'échauffe un peu côté supporter, non?
0: Ah oui, absolument, puisque les supporters corses estiment qu'il n'y a pas faute, ils ne comprennent pas le carton jaune sorti par Rudy Buquet. J'ai pas eu le temps de voir qui avait été averti. Je pense que c'est le latéral droit Tom Ménardier.
1: Mais ça y est, on a un peu plus d'infos là, Max. Je viens de voir le replay. C'est le numéro 8 corse qui met en effet un sacré coup de boule.
0: Ouais, donc il n'est pas du tout en train de simuler, Kola.
1: Le numéro 6, autant pour moi, mais ils ont fourché.
0: Ah oui, c'est Doumé Koudi, le capitaine du soir, qui s'est donc rendu coupable de cette grosse faute. On espère en tout cas pour Erwan Kola que ça va aller.
1: Il a l'air au plus mal, on le voit encore au sol à l'image.
0: Ah ouais, non, mais il ne se relève pas. Hein. Il ne se relève pas, alors j'essaye moi de voir si par exemple Dame Gay est parti à l'échauffement. Pour l'instant c'est pas le cas. Patrick Videra qui n'a pas envoyé
1: est-ce qu'on a le staff du Mans qui vient aider les médecins?
0: Ouais, il y a un médecin sur la pelouse et ça y est, Dame Gay est parti s'échauffer, même si Juan Cola se relève. J'arrive pas à voir s'il saigne, je crois qu'il ne saigne pas. Même s'il a la tête dans le maillot, non. Il se relève, le buteur se relève, tant mieux, mais il a pris un sacré coup à la tête. Mais le jeu qui va pouvoir reprendre.
1: Et on a pu voir des images de Patrick Vidéra qui, comme à son habitude, reste stoïque, zen, dans chaque situation, il réfléchit.
0: Ouais, et il a pris son temps pour envoyer son avant-centre s'échauffer. Il a préféré le faire au cas où. Finalement, Erwan Kola s'est relevé. Coup franc pour Le Mans, c'est tiré, c'est bien dégagé par la défense corse. Contre-attaque menée par Jérémy Sebas, bien stoppé par Lucas Calauda. Et Le Mans qui va même bénéficier de la touche. Ouais, on l'avait dit, avec la rentrée de Jérémy Sebas, ça peut partir très très vite. Parce que Sebas, il cavale, Belianjou également, et Zaoué aussi. Donc attention, même si pour l'instant la défense mancelle s'en sort très très très bien, à l'image surtout de Noah Boissé, qui fait pour l'instant une première demi-heure parfaite. Elle est toujours 1-0 ici à Furiani, entre Bastia et Le Mans, dernière journée de Ligue 2. Le Mans qui mène 1-0 et qui pour l'instant est provisoirement deuxième de Ligue 2 BKT, et qui donc est provisoirement en Ligue 1. Allez, et Wanat Foot qui va pouvoir toucher un de ses rares ballons. Il a essayé de trouver son numéro 9, Rabillard. Et finalement, c'est un hors-jeu qui a été signalé contre Le Mans, contre Lucas Bretel. Allez, Zaoué, qu'on a peu vu finalement côté Bastia, qui est le créateur de cette équipe et qui montre que, mine de rien, la défense du Mans, pour l'instant, est à le coup. Nouveau duel aérien gagné par Voyer. Allez, deuxième ballon, faut le récupérer, c'est bien joué. Oh, Rabillard, il était hors-jeu, il a essayé d'être lancé par Lucas Bretel. Mais l'ancien joueur de l'Olympique de Marseille avait un bon mètre devant la défense corse. Allez, nouveau ballon aérien. Cette fois-ci, c'est Sebas qui le gagne face à Youhou. Mais derrière Youhou, il y a Voyer. Et c'est un long dégagement devant pour calmer ce mini incendie. Allez, nouveau long ballon en cloche des Corses, et cette fois-ci Youhou, il gagne son duel aérien avec Quarchi. Pourquoi pas Erwan Kola qui tente, oh là là, qui a réussi à éliminer son vis-à-vis. Finalement, c'est Olmeta qui est sorti, ballon récupéré par Lucas Bonnes. Il peut décaler Quarchi côté droit, le centre du capitaine au second poteau. Rabillard, c'est au-dessus. Oh là là, quelle occasion encore une fois, sortie approximative d'Olmeta qui rend le ballon à Lucas Bonnes. Et Quarchi, on pensait qu'il était un peu court, et au final il envoie un superbe centre second poteau. Et Rabillard qui est trop court pour cadrer ce ballon et qui l'envoie juste au-dessus de la transversale d'Olmeta. Ouais, on sent les Corses touchés par cette ouverture du score. Ils n'ont pas la précision du début de match. Et par contre, à l'inverse, et Le Mans a repris du poil de la bête. Il suffit de dire ça pour que Le Mans perde un ballon au milieu de terrain. Joachim Eckmeyer, qui va essayer de trouver un décalage côté droit. Tom Ménadier qui retrouve Joachim Eckmeyer. Le centre, dégagement de Youhou, c'est récupéré par les Corses qui, pour l'une des premières fois du match, sont tous, hormis le gardien, dans la partie de terrain du Mans. Attention, la frappe et l'arrêt d'Erwan Atfoot. Premier tir cadré du match pour les Corses. Alors qu'il se plaint, hein. J'arrive pas à voir qui c'est. Il était à 11 mètres. Frappe en plein axe du but. Une frappe beaucoup trop écrasée pour que ça inquiète Erwan Atfoot. Il me semble que c'est Jocelyn Jeannet qui se plaint, le milieu de terrain. Nouvel arrêt de jeu ici donc à Furiani, où Le Mans mène toujours 1-0. 32e minute de jeu. Et on appelle encore les médecins qui sont venus sur la pelouse.
1: Alors, précision de notre côté, Max, c'est le numéro 3 corse, hein, qui s'est blessé.
0: Ah pardon, c'est Juan Guevara donc.
1: Tout à fait.
0: C'est Juan Guevara, effectivement. Merci pour la précision, Lilian. qui en effet a fait une percée depuis sa défense jusqu'à l'entrée de la surface de réparation, et le Colombien qui se relève, donc qui va pouvoir reprendre sa place. Et il sort du terrain en boitant, il va vite rentrer, le Colombien. Allez, ça va reprendre, 33e minute de jeu ici. Ouais. Juan Guevara qui est applaudi par le public corse. Et Juan Atfoot qui va pouvoir se dégager. Et en tout cas, une chose à dire sur ce but, c'est que Patrick Videra a fait les bons choix. Hein. Il a fait confiance à Erwan Kola, qui n'avait pas été en réussite lors du dernier match face à Reims. On pouvait s'attendre à ce que Damgueye soit titulaire aux côtés de Rabillard. Finalement, il fait confiance à Erwan Kola, qui inscrit son sixième but de la saison. Et peut-être le plus important, et le manque, qui va essayer de repartir vers l'avant. Nouveau duel aérien, nouveau choc aérien entre Kaloda et Tom Ménadier. Pas de faute, selon Rudy Buquet. Mais le jeu est tout de même arrêté parce que le latéral corse reste au sol. Et le jeu, de nouveau arrêté, Lilian. Et une fois de plus, on va faire appel au médecin. Alors que côté... Oui, pardon Lilian, allez-y.
1: Beaucoup de blessures, j'ai l'impression, sur cette première mi-temps.
0: Ouais, beaucoup de chocs parce que les deux équipes doivent gagner ce match. L'une pour espérer rester en Ligue 2 et l'autre pour monter en Ligue 1. Donc forcément qu'il y a beaucoup de coups, il y a beaucoup de physique. Le jeu a repris. Et Noah Boissé qui, pour la première fois, ne fait pas la tête la plus impeccable qui soit et qui perd son duel face à Zaoué. Et finalement, plus de peur que de mal. Est-ce que Lucas Boadès protéger son coéquipier. Vous avez un nouveau but, Lilian, si
1: oui,
0: je dis pas de bêtises.
1: Oui, tout à fait. Un but de Rodez. Il mène 2-0 face à Annecy. Ce qui fait qu'ils sont à 58 points, à égalité avec le Red Star au score, mais 5e au goal average.
0: Et si on essaye de faire un tour sur les autres pelouses, Saint-Etienne qui mène toujours 1-0 face à Amiens. Ça n'a pas bougé entre le Red Star et Montpellier. Et si on s'intéresse à la survie des Corses, le match qui les intéresse, c'est nos voisins Lavallois qui reçoivent Boulogne.
1: 0-0,
0: c'est ça. Entre les deux équipes.
1: On a aussi d'autres matchs avec un peu moins d'enjeux ce soir, hein, comme par exemple Reims-Pau FC. Hein, Pau FC mène 2-0 face à Reims.
0: Ouais, Reims qui avait quand même pour objectif lors de cette dernière journée d'accrocher les play-offs. Allez, on est reparti.
1: Ça va être compliqué pour eux. Ils sont à 53 points, Reims. Rodez à 58. C'est loupé pour Reims pour les play-offs.
0: Oui, bah c'est le classement provisoire. Si Rodez perd à Annecy, il me semble si il faudrait un concours de circonstances, je vous l'accorde, Lilian. Bref,
1: c'est ça. On en parlera à la mi-temps.
0: Le jeu a repris ici à Furiani. Après une petite explication entre Corse et Manceau, le public qui n'était pas content parce que Rudy Buquet accorde faute à la défense mancelle. Et ce sont bien les Corses qui ont ce ballon et qui le rendent à Ewan Atfoot, qui va prendre tout son temps pour aller trouver Noah Boissé, qui repasse par son gardien. 37e minute ici. Et il y aura du temps additionnel, hein, vu les joueurs blessés. Il y a eu un remplacé. Il y aura du temps additionnel. Et Yohou qui se trouve complètement. Et l'arbitre qui siffle un hors-jeu pour Le Mans. Les Manceaux qui vont pouvoir souffler un petit peu, se dégager. Allez, qu'est-ce que va faire Ewan Atfoot? Il va y chercher la tête d'Antoine Rabillard, qu'il ne va pas trouver, puisque devant lui, Il a le Colombien Juan Guevara qui est revenu depuis sa légère blessure. Nouvelle touche de Lucas Boades. Noah Boissé qui perd ce ballon récupéré au milieu de terrain par les Corses. Et Voyer qui s'interpose devant Sebas. Et Voyer qui demande à Yohou et à Noah Boissé de monter le bloc. Cette défense est trop basse, selon le défenseur français. Et ballon dans les pieds de Zakaria Harris. On repasse par Lisandro Olmeta. Doumé Guidi pour Jeannet. Beau pressing là d'Antoine Rabillard qui va chercher jusqu'au latéral gauche et qui empêche les Corses d'aller vers l'avant. Grosse sortie de Noah Boissé qui va aller chipper le ballon dans les pieds. Oh, et finalement Rudy Buquet qui signale une faute. Une faute non pas de Noah Boissé, mais d'Edwin Quarchi. Et le ballon est joué vite. Et Samuel Yohou qui récupère ce ballon alors que Sébastien est parti en profondeur. Lucas Bretel, pourquoi pas, finalement Guidi récupère le ballon. Ça part d'un côté à l'autre. Zaoué, attention, le mauvais tacle de Noah Boissé. Il est passé au travers. Zaoué qui est face à deux manceaux. Il en élimine un. Il va centrer pied gauche. Non, finalement il revient pied droit. Et finalement, il en fait trop. Le jeune n'y voit rien. Oh, attention, bagarre. Oh, attention, bagarre, parce que ouais, tous les joueurs sont réunis. Il me semble que c'est Alexandre Loret qui a poussé Zaoué en touche. Un geste d'énervement. Ce qui n'a pas plu évidemment au coéquipier du jeune ivoirien. Et Rudy Buquet qui va encore sévir. Tous les joueurs sont autour de l'arbitre de la rencontre. Là, c'est un geste inutile là, de la part d'Alexandre Loret. Alors qu'il avait récupéré le ballon en plus. Alors que va dire monsieur l'arbitre, il a convoqué les deux capitaines, Quarchi et Guidi. Alors, que dit Rudy Buquet? Explication entre les deux joueurs. Là, c'était Zakaria Harris qui n'a pas accepté le geste d'Alexandre Loret et qui écope, les deux joueurs écopent d'un carton jaune.
1: Mais c'est vrai, Max, qu'en revoyant les images, c'est vrai qu'Alexandre Loret pousse un peu le Corse, en effet.
0: Oui, il le pousse et le jeune Zaoué s'écroule. Un geste complètement utile hein, de la part du milieu de terrain du Mans, puisqu'il avait récupéré la balle. Alors peut-être qu'il n'a pas apprécié que Zaoué ait voulu l'éliminer de manière un peu humiliante, selon lui. En tout cas, touche pour Guidi, longue touche qui fait office de centre dans la surface. Attention, Sébastien, il est tout seul. Joachim Meyer qui frappe. Ça passe à côté. Pas de frayeur pour les joueurs du Mans. Et Wanadfoot qui se permet même de jongler de la tête avant de relancer ce ballon en 6 mètres. Nouveau joueur à terre. Et une nouvelle fois, les médecins qui vont entrer sur la pelouse alors qu'il y a un changement côté Le Mans. Alors on s'en doutait, hein. Erwan Kola, le buteur qui a eu un gros choc à la tête, qui est remplacé par Dame Gay. Ah, c'est un coup dur quand même pour les Manceaux. Mais là, il ne peut plus tenir l'avant-centre.
1: Il y a du changement aussi côté score. Max, Saint-Etienne plante un deuxième but face à Amiens, ce qui fait que la différence de deux buts, elle est là. Pour l'instant, tant que Le Mans mène 1-0, on est bon, mais il ne faudrait pas une égalisation pour le moment.
0: Ouais, comme on le disait, Le Mans a les cartes en main, a son destin entre les mains. Une victoire assurée, quoi qu'il arrive, une deuxième place et donc une montée en Ligue 1. Alors que là, Erwan Kola va céder sa place à Dame Gay. Il a quand même tenu au moins 10 bonnes, voire 15 minutes après ce choc à la tête. Mais visiblement, il était plus judicieux pour Patrick Videra de le remplacer. Alors que dans la surface de réparation du Mans, c'est toujours Jérémy Sebas qui est au sol. Après ce choc aérien, un changement de part et d'autre, dans cette première mi-temps. Deux blessés, c'est ce qu'on disait, Lilian. Hein. L'impact qui est mis dans ce premier acte, ça montre ça traduit tout l'enjeu de cette rencontre.
1: Et un autre but, Max, qui ne fait pas le bonheur des Corses, c'est Laval hein, qui vient de mettre son premier but face à Boulogne.
0: Eh oui, et ce qui complique encore plus la tâche pour les Bastiais, puisque quoi qu'il arrive, si Laval gagne, peu importe le résultat de Bastia. Eh bien, Bastia terminerait 17e.
1: Tout à fait, avec 28 points et Laval avec ce but à 30 points pour le moment.
0: Allez, le jeu est reparti. On est dans la 43e minute de jeu. Jérémy Sébas côté Bastia qui retrouve la pelouse. Et ballon pour Le Mans. Harold Voyer à la touche. Oh, il y a une petite poussette de Goudy sur Caloda, l'arbitre qui ne dit rien. Et attention à cette contre-attaque côté Corse. Zaoué, c'est quasiment du 1 contre 1. Zaoué, que va-t-il faire? Il entre dans la surface, la frappe et quel arrêt! Quel arrêt des One at Foot qui s'est très très bien couché. Oh! Ouais, elle aurait pu faire très très mal cette contre-attaque. La frappe de Zaoué qui, certes, est un petit peu écrasée mais qui va vite. C'est un très très bel arrêt des One at Foot. Qui va le mettre en confiance. Ouais, ça aurait été compliqué là de prendre un but juste avant la pause. Mais les Corses qui ne lâchent pas. Ouais, alors que là le public réclamait une main de Yehou, il n'en sera rien. Oh là là. Et, oh là là, c'est Guevara qui est chassé par 5 Manceaux au milieu de terrain, qui récupère la faute, les Manceaux. Et qui ne fait pas plaisir au public de Furiani. Allez, 44e minute de jeu. On va voir dans quelques secondes le temps additionnel qui va être annoncé. Mais il y aura au moins 4-5 minutes, je pense. Allez, ballon dégagé par Radfoot. Damgay qui n'a pas encore touché le moindre ballon. Va falloir qu'il se mette vite dans le bain de cette rencontre. Damgay, parce qu'il y a une intensité qu'on a rarement vue cette saison en Ligue 2. Allez, Lucas Boides qui va justement trouver Damgay qui peut centrer ses contrées et ce sera une touche quasiment au poteau de corner pour Le Mans. Nouvelle touche pour les Manceaux et c'est Lucas Boides qui va s'en charger une fois de plus. Allez, qui va trouver Lucas Bretel, Damgay. Dans la surface, est-ce qu'il peut se retourner? C'est fait, c'est bien contré par Juan Guevara. C'est ressorti par les Corses et une fois de plus, Noah Boissé qui gagne son duel face à Zaoué et qui permet aux Corses d'obtenir une touche dans leur camp seulement. Allez, Lisandro Olmeta, balle au pied, qui va chercher son central. Juan Guevara, 5 minutes. De temps additionnel, Lilian. 5 minutes de plus. 5 minutes où il va falloir tenir pour Le Mans. Récupération d'Alexandre Loret qui va aller chercher en profondeur. Rabillard, c'est compliqué, mais non seulement c'est compliqué, mais en plus c'est hors-jeu. Et il y a deux nouveaux joueurs à terre. Il me semble que c'est Zaoué et Alexandre Loret, si je dis pas de bêtises, ou peut-être Lucas Boades. Encore un choc tête contre tête. Ça fait beaucoup là. Et le jeu est de nouveau arrêté. Et Lucas Boides qui se plaint du front. Les deux joueurs sont à terre et les médecins qui entrent une fois de plus sur la pelouse, ils se relèvent tous les deux très vite. Allez, on l'a dit, 5 minutes de temps additionnel ici. Armand Cesari. Le Mans mène 1-0 ici. Et pour l'instant rien n'est fait, mais pour l'instant Le Mans est en Ligue 1. Il reste 5 minutes à tenir dans cette première mi-temps et puis il restera une deuxième mi-temps. Allez, long ballon de Guidi qui va chercher Zaoué qui s'est bien remis de sa blessure mais qui voit ce trop long ballon filer en touche et remise en jeu du jeune défenseur sartois Noah Boissé qui a été élu pépite du mois de mars de la Ligue 2. Oh, attention, gros duel au milieu de terrain et c'est Doumé Guidi qui s'en sort et finalement Lucas Boides qui dégage ce ballon en touche. Ouais, là ça, mais les duels, l'intensité dans les duels était déjà assez forte depuis le début du match, mais là on sent que c'est monté d'un cran juste avant la pause. Allez, longue touche à prévoir de Doumé Guidi dans la surface de réparation. C'est bien défendu, la tête de Lucas Boides. Allez, Zakaria arrive côté gauche, le centre de Doumé Guidi et à la réception Harold Voyer. Attention, le ballon est toujours dans les pieds corses. Guidi qui se retrouve quasiment au poteau de corner, qui centre, c'est complètement dévissé et ça part derrière la cage des Wanad Foot. Est-ce que l'arbitre va laisser encore du temps en plus après ces 5 minutes? Est-ce qu'il y a eu, d'autres arrêts de jeu depuis? Les Wanad Foot qui va pouvoir se dégager. Allez, Rudy Buquet qui commence à s'agacer, l'arbitre qui demande au gardien du Mans de se dépêcher, c'est fait, c'est dégagé. Et les Manceaux qui perdent le duel aérien, c'est Tom Ducrot côté Bastia qui s'en sort victorieux. Noah Boissé qui dévisse sa relance, ça part en touche au milieu de terrain pour Le Mans. Pour Bastia, pardon. Allez, Zakaria Harris dans l'une des dernières possessions de cette première mi-temps. Juan Guevara qui remet au franco-marocain. Zakaria Harris, récupération au milieu de terrain d'Alexandre Loret qui se fait faucher par derrière par Tom Ducrot. Que va dire l'arbitre? Faute pour Le Mans et carton jaune, nouveau carton jaune dans cette première période pour Tom Ducrot. Pareil, Lilian, il va falloir faire un décompte des cartons jaunes. Et Alexandre Loret qui reste au sol lui aussi. Ouais, qui a l'air de souffrir au niveau du genou, derrière le genou. Et le jeu est de nouveau arrêté ici à Furiani. Comme je vous le disais, dans cette fin de première mi-temps où l'intensité a atteint un niveau jamais vu dans ce match. Ouais, il se relève péniblement. Il y a même des joueurs de Bastia qui veulent le soulever. Littéralement Alexandre Loret pour qu'ils se mettent debout et pour mettre un terme à cette première mi-temps. Le milieu de terrain du Mans reste au sol, assis sur la pelouse, soigné par les médecins du club. Est-ce qu'on a la statistique, Lilian, du nombre de cartons jaunes?
1: Oui, ça y est, je l'ai sous les yeux, Max. Donc deux cartons jaunes pour les Manceaux, le carton jaune de Voyer à la deuxième minute de jeu et le carton jaune sur Alexandre Loret, et trois cartons jaunes pour les Corses.
0: Ouais, et je pense que Rudy Buquet a bien envie que cette première mi-temps se termine.
1: Et même pour nous côté Manceaux, on sent qu'il y a quand même plus de risques sur la fin de la mi-temps.
0: Oui, oui, bien sûr. Bastia qui a eu une période de dur hein, après l'ouverture du score et qui depuis la 40e minute de jeu est beaucoup plus rugueux, beaucoup plus porté vers l'avant. Allez, le jeu a repris. Alexandre Loret justement qui centre. Dégagement de la tête de Doumé Guidi. Et ce sera une faute d'Edwin Quarchi au milieu de terrain. Ballon récupéré par Bastia, dégagement à venir. Non, finalement on joue court. Allez, Zakaria Harris côté gauche pour Guevara, long transversal devant Noah Boissé qui pour une fois passe au travers. Zaoué côté gauche, il est face à trois joueurs, il revient dans l'axe. Zakaria Harris qui est bien contré par le retour de Damgueye et l'arbitre qui renvoie tout le monde au vestiaire. Mi-temps ici à Furiani. Bastia qui est mené et les supporters qui grondent. Le Mans FC mène 1-0 ici à la mi-temps et qui donc provisoirement a un pied en Ligue 1. On se retrouve dans un quart d'heure pour la deuxième mi-temps, à tout de suite.
1: Oui, tout à fait, Max, c'est vrai qu'on les entend hein, ces sifflets corses dans le stade. On va aller directement voir Julien Penaud qui est au Mulligan avec les supporters du Mans. Là-bas, j'imagine que c'est la fête, Julien.
2: Oui, on n'est pas au stade Marie-Marvin, on n'est pas au virage sud, mais l'ambiance, elle est ici au sommet, au Mulligan, au centre-ville du Mans, pour assister à cette rencontre. Et on voit les chants là, on est en Ligue 1, scandent les supporters dans le bar. Car oui, le Mans FC a un petit pied en Ligue 1 à l'issue de cette première période 1-0 contre Bastia. Bonjour Angélique.
3: Oui, bonjour. Franchement, il nous nous font rêver ce soir. On n'en attendait pas moins d'eux. J'espère qu'en deuxième mi-temps, on va pouvoir assurer notre place pour la montée en Ligue 1. C'est exceptionnel les sensations qui nous font vivre ce soir.
2: Ouais, qu'est-ce que vous en pensez, vous, Marie, là ?
4: Ah, c'est incroyable, il dépasse nos espérances, il dépasse mon pronostic. Donc moi, je suis ravie, franchement. Je peux que espérer une deuxième mi-temps incroyable, j'en attends pas moins.
2: On commence à y croire, là. On est à 45 minutes de la montée, peut-être.
4: Bah là, le rêve, on le touche du bout du doigt, donc franchement, on attend que ça.
2: Voilà, le bout du doigt, on y est, 45 minutes de la Ligue 1. Et je peux vous dire que Lilian, le bar vibre, littéralement au rythme de cette rencontre, avec des encouragements, des holla et des chants qui vont rythmer toute cette rencontre. Et là, on est parti forcément pour 15 minutes de pause, et les supporters vont progressivement aller se restaurer, sortir dehors parce que la terrasse est aussi pleine à craquer, et revenir pour s'apprêter peut-être à fêter une montée en Ligue 1 en battant Bastia.
1: Merci beaucoup Julien, c'est vrai qu'on l'entend, hein, beaucoup d'ambiance et de sourire dans les voix des supporters au Mulligan. On débrief cette première mi-temps avec Alban et Marius, supporters du Mans FC, en studio ici même, juste après une courte pause et une chanson, Van Halen, Jump.
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0: vivre cette soirée football pour le Mans FC aux portes de la Ligue 1.
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0: Et pendant cette mi-temps, on débriefe avec nos supporters en studio, Alban et Marius. Les gars, il y a eu quelques actions déjà dès le début du match. Deuxième minute, un carton jaune sur notre défenseur. Voyez un match qui s'annonçait compliqué au début, Alban.
2: Oui, un carton jaune dès la deuxième minute. On sait que pour un défenseur recevoir un carton jaune aussitôt dans la partie, c'est compliqué pour défendre. Bon, pour le moment, ça tient. Espérons que ça tienne en deuxième période. Mais on voit qu'on a affaire à un match haché avec de l'engagement, puisqu'il y a eu déjà cinq cartons jaunes en première mi-temps. Donc, on va falloir éviter une expulsion en deuxième période.
0: Oui, et puis un peu de poussade, de bagarre aussi sur la fin de la mi-temps. Marius, on pense à un deuxième carton jaune Manceau à la 24e minute. Autant pour moi le carton jaune sur Alexandre Loret qui pousse un joueur corse au niveau de la ligne de touche. Un geste mérité, oui. On va dire ce carton jaune.
3: Bah très mérité, oui, parce que je pense que cette faute on aurait pu l'éviter. Après voilà, je trouve qu'on aurait pu l'éviter. On prend un deuxième carton jaune. Je trouve que ouais, c'est très limite de la part de Alexandre. J'espère que voilà, on va se détendre un peu sur cette deuxième période. Faut faire attention à l'engagement qu'on donne, même si c'est vraiment important de donner de l'engagement, mais faut faire attention parce que voilà, faut pas qu'on ait un joueur expulsé.
2: Ne pas être dans l'excès.
3: Dans l'excès, c'est ça exactement. Faut pas être dans l'excès.
0: Bon, gardons quand même le positif. Pour l'instant, on mène 1-0 grâce à ce but à la 15e minute d'Erwan Colas, tête sur un corner tiré par Lucas Calauda. Bon, un but, on l'a entendu au Mulligan. Il y avait beaucoup d'ambiance ici. C'est un peu plus calme en studio, mais on a su apprécier ce but, les gars.
2: Ouais, on a fait voilà le plus dur, mettre le premier but comme on savait dans un contexte pas facile en Corse, le plus dur c'était de marquer le premier but. On l'a marqué, donc maintenant deux possibilités, en mettre un deuxième pour se mettre à l'abri ou tenir encore 45 minutes défensivement, mais on croit en l'équipe en cette deuxième période pour finir le boulot et conclure cette belle saison.
3: Ouais, moi je suis vraiment content pour Erwan, quoi, parce que c'est quand même un joueur cette saison qui fait des très bons appels sur le jeu, et je suis vraiment content pour lui qu'il ait mis ce but. Ça le remet en confiance. Bon, là il vient de sortir malheureusement, mais il fait vraiment du bien ce but là parce que la première mi-temps elle était vraiment hachée des deux côtés, et puis après ça nous a fait du bien, on s'est remis un peu dans le jeu, et puis après sur la fin de la première mi-temps on a eu un peu plus de mal, mais faut pas lâcher.
0: Ouais, tout à fait, on continue ce débrief tous ensemble. Bastia, Le Mans FC, dernier match de Ligue 2 de la saison. Vous écoutez ici, Men, il est 21h, on le continue ce débrief. Marius, vous parliez d'Erwan Colas. La semaine dernière, c'est vrai que on se souvient, face à Reims, il y a une occasion qu'il rate. Beaucoup de supporters étaient un peu déçus parce que ça n'aurait pu nous faire monter en Ligue 1 dès la semaine dernière. Finalement, il se rattrape bien ce soir, mais il s'est bien fait chahuter, il a même dû sortir de ce match.
3: Oui, après Lilian, si je peux me permettre, je trouve que
0: permettez-vous.
3: je trouve qu'il fait quand même un bon match sur les appels, sur la première occasion quand Demgay il a dévié de la tête, il y a un très bon, enfin l'appel est vraiment bon. Donc après le gardien sort bien, il a voulu faire le petit piqué qu'il fallait, mais malheureusement le gardien est vraiment bien sorti. Je pense que quand même il fait plutôt un bon match, et surtout que le gardien de Reims a été très bon sur sa ligne.
0: Est-ce qu'il y a des joueurs ce soir qui vous ont particulièrement marqué, des joueurs sans erreur sur la rencontre?
2: Bon, après voilà, on est l'équipe en général solide en défense. Bon, après un peu de manque de justesse dans les passes, donc, mais on a réussi à marquer. Après, Adfoot a eu pas grand chose à faire, capter quelques frappes molles des Bastiais, mais dans l'ensemble, on n'a pas forcément été inquiété sur cette première période.
0: Mais Marius, vous voulez rebondir?
3: Oui, moi je trouve que Evan, il a été bon, plutôt bon sur sa ligne, même si les frappes, il n'y avait pas de grandes difficultés, mais quand même, fallait se placer, donc il fait les arrêts qu'il faut en première mi-temps. On compte sur lui pour la deuxième mi-temps, puis faire attention aux relances, etc. On compte sur lui.
0: avant la fin de cette mi-temps et avant de retourner du côté de Max Martin, notre journaliste qui commente ce match au Stade Furiani à Bastia, peut-être un point sur le classement provisoire, les différents buts des différents matchs, Alban.
2: Statu quo derrière trois, toutes les équipes gagnent pour le moment. Après, il faut faire attention. Saint-Étienne mène 2-0. Il suffirait d'une égalisation des Bastiais pour qu'on repasse troisième, synonyme de barrage. Donc, il faut être solide en deuxième période. Après, est-ce que les Bastiais auront eu écho du score à Laval? C'est à voir, mais c'est à nous de finir le boulot sur cette deuxième période pour pas se faire peur.
0: Qu'est-ce qui pourrait faire la différence par rapport à cette première mi-temps, Marius, sur la deuxième, sur un côté jeu, sur un côté stratégie?
3: Non, bah après, je pense que sur les cartons jaunes qu'on a pris en première mi-temps avec Alexandre Loret, vous voyez, il y a peut-être des changements à faire, parce que jouer à 10 contre 11, c'est pas pareil. Donc voilà, après, faut rester assez solide défensivement, faire attention à pas perdre le ballon. Voilà, faut qu'on soit vraiment solide défensivement, faut surtout pas reprendre de but, parce que derrière, il y a Saint-Étienne qui met la pression. Si nous, derrière, on reprend un but, et bah Saint-Étienne, il passe devant au golavirage. Donc faut vraiment faire attention.
2: On va faire confiance, comme il dit, aux impactants qui vont rentrer en deuxième période, comme je pense Bouraba, peut-être Arouze et peut-être Cossier en défense. Donc on va faire confiance aux impactants qui feront leur entrée sur le terrain en deuxième période pour solidifier cette défense et l'équipe pour garder ce but d'avance.
0: Et justement, les joueurs sont de retour sur le terrain. Max, êtes-vous aussi de retour à votre micro?
4: Oui, absolument, Lilian, où le coup d'envoi de cette deuxième mi-temps s'apprête à être donné par les Corses, Ruben Belianjou. Et ça y est, c'est reparti ici à Furiani, toujours 1-0 pour Le Mans, qui à 45 minutes de décrocher une place en Ligue 1, 16 ans après, alors qu'il y a eu un changement côté Bastia, Juan Guevara, le défenseur central colombien qui a été touché lors de la première mi-temps et remplacé par Gustave Acquesson, poste pour poste. Et le ballon dans les pieds des joueurs bastiais. Alors, on est parti côté gauche. Zakaria Harris. Ouais, petite faute. Petite faute de Dame Gay. Cette fois-ci, les joueurs ne restent pas au sol, ça joue vite. Et c'est ce que vous disiez à la mi-temps, messieurs. Est-ce que les joueurs corses ont eu vent du score de Laval? Si je dis pas de bêtises, Laval mène toujours. Alors qu'attention, belle occasion, mine de rien, pour Roumbet Belianjou qui s'est retrouvé seul face à deux manceaux dans la surface de réparation. Mais sa reprise de volée passe largement au-dessus. Oui, le score, Lilian, entre Laval et Boulogne n'a pas bougé. Toujours 1-0 pour les Mayennais.
0: Non, toujours 2-0 hein, pour les Mayennais. C'était 2-0 à la mi-temps, oui.
4: Excusez-moi, je suis un petit peu largué sur ce match entre Laval et Boulogne.
0: C'est le climat donc, corse voilà, qui fait ça, c'est le climat corse, Max.
4: Oui, absolument, absolument. Donc voilà, est-ce que les Corses ont eu vent à la pause du résultat de Laval? Est-ce que c'est la bonne solution à faire? Est-ce que les Corses vont du coup mettre encore plus d'impact qu'en fin de première mi-temps? C'est à voir, parce qu'on le rappelle, si Laval gagne, Bastia, quoi qu'il arrive, même s'il gagne soir face au Mans, ne pourront pas finir 16e et seront donc automatiquement relégués en Ligue 3. Allez, 47e minute de jeu ici à Furiani, ballon Corse, Zakaria Harris qui va essayer de chercher Tom Ducrot, milieu de terrain, récupéré par Rabillard qui repasse par son milieu de terrain, Alexandre Loret. Allez, Voyer qui va aller chercher à l'opposé Lucas Boades qui est seul. Il va peut-être pouvoir centrer le défenseur. Il repasse par Alexandre Loret, le centre au second poteau, Dame Gay qui rate complètement sa tête. Mais Le Mans qui récupère quand même le ballon. Ouais, il avait bondi dans les airs, Dame Gay. Une extension phénoménale, mais finalement il n'a pas pu reprendre ce ballon correctement. Et Lucas Calauda qui déborde à l'instant. Petite poussette du défenseur corse, mais finalement aucune faute signalée par Rudy Buquet. On va voir également l'enjeu de cette deuxième mi-temps. C'est est-ce que les, les acteurs, les 22 acteurs vont mettre autant d'impact puisqu'on le rappelle, hein, c'est ce qu'on disait à Lilian, il y a eu 5 cartons jaunes dans cette première mi-temps. Attention à ne pas avoir d'exclusion d'un côté comme de l'autre et pour le moment ne pas se pénaliser bêtement comme ça alors que les 100 et or sont à moins de 45 minutes maintenant de faire le doublé, le back-to-back, puisque la saison dernière les Manceaux sont montés de National à Ligue 2 et là les Manceaux pourraient monter de Ligue 2 à Ligue 1. Il y a pas beaucoup de clubs qui réussissent à faire cet exploit dans le football français. Le dernier c'était Amiens en 2016, il y a 10 ans. Amiens qui aujourd'hui, on le rappelle, est relégué en Ligue 3, qui ont fini dernier de cette saison de Ligue 2. Allez, retour au jeu. Long dégagement d'Alexandre Loret pour la tête de Rabillard qui va chercher Dame Gay. Est-ce qu'il va pouvoir obtenir le corner? J'ai pas l'impression que ce sera un 6 mètres. 6 mètres pour Olmeta qui est joué très rapidement et qui va passer par Gustave Akwesson. Allez, on retourne vers Lissandro Olmeta. Et Zakaria Harris, qu'on voit beaucoup dans ce début de deuxième période, mais qui va retoucher Olmeta parce que les attaquants du Mans, les milieux du Mans, arrivent à empêcher toute passe vers l'avant. Et ce qui oblige les Corses à revenir vers l'arrière encore une fois ici avec Tom Ménadier, Joachim Ekmeyer qui repasse par son défenseur central. Et qui repasse par Olmeta, c'est bien ce que font les Manceaux dans ce début de deuxième mi-temps. Un pressing intelligent, même si là Joachim Ekmeyer arrive à faire chuter Lucas Bretel. Et le milieu de terrain qui va gagner de nombreux mètres. Tom Ménadier qui centre, la sortie d'Adfoot, la sortie est complètement manquée. Et il a complètement percuté le joueur de Bastia. Belyondjou qui reste au sol, Rudy Buquet qui ne bronche pas. Adfoot qui sort le ballon. Est-ce qu'il lui a touché la tête? Est-ce qu'il lui a mis les deux points dans le crâne? Rudy Buquet était pas loin de l'action, l'arbitre. Et il a décidé de pas siffler. En tout cas, le jeune joueur reste au sol. Mais il se relève. Il se relève. Voilà, plus de peur que de mal. C'est le genre d'imprécision, le genre d'erreur qui donnerait un penalty aux Corses. Et le Mans n'a vraiment pas besoin de ça, loin de là. Allez, dégagement d'Adfoot qui va être touché. Quarchi, Noah Boissé qui a essayé de trouver dans la profondeur Lucas Bretel, faute d'Edwin Quarchi sur Dominique Guidi, le capitaine corse qui va pouvoir se dégager. Les longs ballons en profondeur comme ils en ont eu l'habitude lors de toute la première mi-temps, ça n'a rien donné puisque Samuel Yohou veille sur la défense mancelle. Allez, Kaloda qui rentre à l'intérieur, il est au cœur du terrain. Oh, le ballon en profondeur, il est magnifique pour Lucas Boissé qui rate complètement sa passe en profondeur pour Dame Gay qui était seul au point de pénalty. Oh là là là là, Lucas Boissé qui rate sa passe. C'était la passe du 2-0. Oh, Dame Gay qui était seul, esselé, aucun défenseur sur lui. Et finalement, la passe qui n'est pas assez appuyée et qui finit dans les pieds de Doumé Guidi. Oh là là, quelle passe en profondeur à l'initiative de Kaloda qui avait éliminé trois joueurs sur une belle passe dans l'intervalle. Et on est reparti de l'autre côté avec Zaoué qui va essayer d'éliminer deux joueurs, Noah Boissé qui résiste et qui récupère le ballon. Allez, longue transversale pour Rabillard et la sortie d'Olmeta. Et le gardien corse qui se dégage très très bien et qui va mettre la touche dans le camp Manceau. Oh là là, quelle occasion! Quelle occasion pour Le Mans! Allez, Harold Voyer qui va chercher une fois de plus Antoine Rabillard. De la tête, c'est dévié. Et Rabillard qui gagne le troisième ballon. Là, il y a une petite faute. Mais oui, il y a une petite faute d'Akwesson sur Lucas Bretel. Et ça va offrir potentiellement un coup franc. Alors on est on est collé à la ligne de touche, on est au 30-35 mètres, mais ça peut être quand même une cartouche pour les 100 et or. Va falloir faire monter les grands gabarits, c'est le cas Harold Voyer qui va aller dans la surface. Et c'est Lucas Calauda qui va se charger de ce coup franc. Allez, 54e minute ici. Vous êtes bien sûr ici, Le Mans mène toujours 1-0 à Furiani face à Bastia dans cette dernière journée de Ligue de Capital. Allez, petit coup franc. Finalement, ça a été tapé par l'oreille. Petit cafouillage dans la surface finalement. Dégagement de Gustave Acquesson. Bon, attention à cette contre-attaque potentielle. Ménadier, ouais, qui a essayé de chercher Zaoué, mais quelle défense de Calauda qui empêche le jeune Ivoirien de partir seul devant. Qu'est-ce qui siffle ici, Rudy Buquet? Ouais, Réginald Rey qui va pas partir en vacances avec Rudy Buquet. Est-ce que les deux hommes se répondent assez franchement et l'arbitre n'est pas satisfait, n'est pas content du comportement du coach corse qui visiblement lui non plus n'est pas d'accord avec les décisions de l'arbitre. Et ballon pour Bastia. Attention à Zachary Harris qui a un boulevard qui va essayer de lancer Jérémy Sebas. Bien contré une fois de plus par Noah Boissé qui va essayer de relancer. Noah Boissé qui a été bousculé par Zaoué. Et ce sera logiquement. Non, ce sera une faute pour Zaoué. Non, ce sera une touche. Le ballon est sorti. Et Zachary Harris qui va chercher son avant-centre. Le ballon récupéré une fois de plus par Noah Boissé. Est-ce qu'il va offrir une touche pour Noah Boissé justement. Allez, long ballon devant. Madame Gay qui est c'est compliqué, hein, qui est au duel face à trois Bastiais. Duel aérien. Ouais, Antoine Rabillard là, qui fait un gros pressing sur Jocelyn Jeannet et qui oblige le milieu de terrain à retoucher Olmeta. Qui dégage et qui finalement profite aux Corses. Ah, c'est un petit peu haché ce début de deuxième mi-temps. On a un petit peu retrouvé les imprécisions du début de match avec en plus beaucoup d'intensité. Je ne sais pas, Lilian, ce que vous et vos supporters en studio pensent de ce début de deuxième mi-temps. Est-ce que c'est également l'analyse qu'ils en font?
0: Oui, on était un peu en train de souffler un peu dans le studio en se disant que on a vu du meilleur jeu, hein, Marius.
3: Ouais, c'est vrai que c'est vraiment haché, beaucoup de passes imprécises. Après voilà, c'est le début de la deuxième mi-temps. À chaque fois, en début de seconde mi-temps ou première mi-temps, on a un peu de mal. Faut se mettre dedans.
0: Alban ?
2: Ouais, effectivement, compliqué ce début de deuxième période, que ça soit des deux côtés. Un jeu pas flamboyant. Donc, après, comme on dit, on a ce but d'avance. Est-ce que ça nous de faire le jeu ? Est-ce que. Voilà, c'est. Il suffit de bien défendre pour conserver ce but et pourquoi pas sur une contre-attaque mettre le deuxième.
0: Voilà, histoire d'assurer le coup et d'être un peu plus rassuré, Maxime.
4: Ouais, attention, il y a un corner pour Bastia, botté par Joachim Ekmeyer. C'est bien tapé au second poteau. Il est tout seul, Jérémy Sebas qui reprend. Reprise de volée, c'est dégagé par la défense du Mans. Edam Gay, est-ce qu'il peut faire quelque chose? Oh, il se dégage comme il peut là, l'attaquant. Edam Gay au duel. Oh, il y a une grosse poussette. Ouais, grosse poussette du défenseur corse. Et ce sera une faute qui sera sifflée en faveur de Dame Gay. Le Sénégalais qui a permis quand même, hein, à cette défense du Mans de souffler et qui a été victime derrière d'une faute. Allez, on va bientôt entrer dans

Oui, on aura l'occasion évidemment de retrouver Julien. Il y a un corner intéressant pour Le Mans. Allez, pourquoi pas? Pourquoi pas là-dessus? Les Manceaux qui n'ont pas eu beaucoup de cartouches hein, depuis la reprise de cette deuxième mi-temps, la reprise de ce match. Allez, le corner tapé par Alexandre Loret. Allez, tous les grands gaillards sont devant. Allez, un coup de tête de Youhou, comme un Reims. Qu'est-ce que ça ferait du bien? Un corner de Loret. C'est dégagé par la défense corse. Et Zaouek qui va essayer, seul contre trois, de partir en contre. Et finalement, Noah Boissé qui, une fois de plus, intervient et récupère même la touche. Il est lui-même étonné. Alors qu'il y a plusieurs. Il y a tout le banc Manceau hein, qui est parti à l'échauffement. C'est vrai qu'on est allé un petit peu vite en début de match. On n'a pas eu le temps d'annoncer les remplaçants côté Manceau. William Arous, Isaac Cossier, Milan Robin, Adil Bouraba et Anthony Riblin sont tous partis à l'échauffement. Et il y a un changement côté Corse. C'est Mehdi Merghem, l'Algérien, qui entre en jeu à la place de Tom Ducrot, un attaquant pour un milieu de terrain. Je pense que les ambitions de Reginald Rest sont claires. Marquer pour survivre. Ouais, Mehdi Merghem qui est arrivé cet hiver en provenance d'Algérie et qui est toujours à la recherche de son premier but en Ligue 2. Allez, pourquoi pas une situation de contre-attaque pour Le Mans. Non, c'est Dominique Guidi qui ressort bien. Il n'y a pas faute, faut y aller. Oh, Noah Boissé qui fait n'importe quoi. Ouais, il se prend la tête dans les mains parce que c'était une superbe situation de contre-attaque. Et finalement, il a rendu le ballon à Olmeta. On ne lui en veut pas à Noah Boissé parce qu'il fait une rencontre pour l'instant de très très haut niveau. 20 ans seulement, hein. L'une des révélations cette saison de Ligue 2. Allez, attention au Mans. Attention à ne pas perdre de ballon bête au milieu de terrain, comme c'est le cas. Zaouek qui va rentrer dans la surface de réparation. La frappe de Zaouek s'est contrée par une jambe. La frappe, ça passe à côté. Oh là là, attention, c'était Ruben Belianjou qui s'est retrouvé au point de pénalty. Une frappe du pied gauche contrée par un pied Manceau qui finit juste à côté du poteau de Wanat Foot. Attention, et ça offre un corner pour les Corses. Et le public qui pousse. Parce qu'évidemment, ils n'ont pas envie de voir descendre leur club en Ligue 3. Allez, le corner beauté. Rabillard, premier poteau, qui dégage. Allez, Samuel Youhou. Oh, c'est compliqué de se dégager. Et finalement, c'est toujours Zakaria Harris. Côté Bastia qui récupère le ballon. On est reparti. Côté gauche, tous les Bastiais sont dans le camp du Mans. Ballon dans la surface de réparation. Belle défense de Kaloda qui va gagner le 6 mètres. Ouh ! Attention parce que Bastia pousse. Mais je pense que Patrick Videra va changer quelque chose. On a dépassé l'heure de jeu. On entre dans la 63e minute de jeu. Allez, 6 mètres. Et Wanat Foot qui va chercher Harold Boyer. Ça, c'est bien joué. Ouais. Et nouvelle faute des Corses. Harold Boyer séché après sa passe lobée pour son capitaine Quarchi. Le défenseur qui reste au sol. Et forcément, avec un tel enjeu des deux côtés, chaque contact désormais, il reste une demi-heure à jouer, chaque contact entraînera un peu de friction, un peu de frustration. Et le défenseur du Mans qui s'est bien relevé, qui va toucher son gardien. Le jeu est reparti et Wanat Foot. Allez, long dégagement, pourquoi pas. Antoine Rabillard qu'on n'a pas eu l'occasion de voir encore dans cette première heure de jeu, qu'on a beaucoup vu en guise de pivot, beaucoup de déviation de la tête, hyper important dans le pressing notamment, mais qu'on a peu vu balle au pied. Allez, Noah Boissé dans son duel face à Jérémy Sébas qui passe Boissé, Youhou qui est là, et au final, très belle sortie des Wanat.

0: foot qui récupère ce ballon alors que le public de Furiani est de plus en plus mécontent, siffle de plus en plus, de plus en plus. Et le jeu a repris. Lucas Boades, côté droit. Brochage de Dame Gay. On retrouve Lucas Boades. Quarchi dans l'axe. Quarchi qui essaye de dribbler un, deux joueurs. Ça passe pas, mais ballon toujours dans les pieds. Manso. Rabillard qui sert Dame Gay au point de pénalty. Oh, la barre transversale. Oh, la barre transversale de Dame Gay qui a voulu lober Olmeta. Ballon toujours dans les pieds du Mans. Ah, finalement, ballon perdu. 6 mètres pour les Corses. Elle était là. La balle du 2-0, elle était là, la balle de la montée en Ligue 1. Oh, c'est pas possible. Quelle remise. J'en parlais à l'instant du jeu de Rabillard ce soir, qu'on a peu vu balle au pied, mais qui a un rôle de remiseur de la tête incroyable et qui là offre un caviar à Dame Gay. Et Dame Gay qui trouve la barre transversale. Oh, c'est terrible. Oh, c'est terrible pour les Manceaux, en espérant qu'ils ne le regrettent pas. Allez, voyez qui va solliciter une fois de plus Rabillard, qui a une dépense d'énergie incroyable et qui ici commet la faute. Et ça va permettre aux Corses de souffler. On était tout proche du break. Oh, quelle action, quelle remise de la tête de Rabillard pour Dame Gay, le meilleur buteur Dame Gay de cette équipe du Mans. 10 buts pour lui, 9 pour Rabillard. Allez, ballon dans les pieds des Corses. Attaque Corse. Jérémy Sebas dans la surface. C'est frappé, c'est à côté. Et ça n'a même pas été dévié par la jambe de Voyer. Ce sera donc une sortie de but en faveur des Manceaux. 66e minute de jeu. Alors qu'il y a du changement qui va arriver, hein, côté Manceaux. Adil Bouraba qui a enlevé son chasuble et qui va vraisemblablement entrer en jeu.
1: Et pendant ce temps de changement, Max, on peut basculer avec Julien qui est en direct au Mulligan avec les supporters. Grosse ambiance, Julien.
2: Ah oui, ça, grosse ambiance qui ne saute pas, n'est pas Manceau, ça arrête pas de crier, de danser, de chanter. Il y a des gens qui sont debout sur les tabourets, on ne trouve même plus une place pour supporter le Mans FC qui mène donc 1-0. Et vous l'avez dit, hein, Max Martin, plusieurs occasions qui ont fait soulever ici pas mal de gens, tout un bar. Je suis avec Kylian. Bonjour Kylian.
3: Bonjour.
2: Supporter depuis toujours, qu'est-ce que vous en pensez là?
3: Bah franchement, très bon match. Là, on est là, on tire le score et franchement, c'est cool parce que tout le monde est là, on s'ambiance et c'est cool.
2: C'est limite comme au stade là. Hein.
3: Là, c'est nickel. J'espère qu'on va gagner.
2: Qu'est-ce qu'il faudrait là? On va peut-être que les Corses vont se découvrir un peu pour aller chercher la victoire de leur côté.
3: Vous pensez? Moi, je pense pas.
2: Bon, voilà, Kylian confiant sur la montée du Mans FC en Ligue 1, comme beaucoup ici qui attendent que ça. Voilà.
1: Et moi, je pense pas non plus, Julien. Merci beaucoup pour votre ambiance et cette prise de contact avec les supporters au Mulligan. Max, qu'en est-il à Furiani?
0: Eh bien, le changement que j'annonçais vient d'avoir lieu. Adil Bouraba vient d'entrer en jeu à la place d'Edwin Quarchi. Changement offensif pour Patrick Videra, qui veut capitaliser et qui veut absolument enfoncer le clou. Parce que je regardais les résultats, hein, le Red Star qui mène 1-0 face à Montpellier-Saint-Etienne, qui mène 2-0 face à Amiens. Le Mans n'a pas le choix. Faut absolument gagner pour être deuxième.
1: Alors je me permets de revenir vers vous, Max, car à l'instant, Saint-Etienne mène 3-0 maintenant.
0: Eh bien 3-0 pour les Verts. Alors qu'il y a eu un coup franc lointain pour les Manceaux qui n'a rien donné. Et donc ce sera un nouveau dégagement d'Olmeta. Allez, on va bientôt arriver à la 70e minute de jeu. Il reste 25 bonnes minutes à jouer. Et le manque était tout proche de faire le break avec cette magnifique action collective entre Rabillard et Dame Gay. Malheureusement, le Sénégalais qui a trouvé la barre transversale de Lisandro Olmeta. Le jeu a repris. Récupération une fois de plus de Rabillard, petite tête. Allez, premier ballon pour Bouraba qui a essayé de lancer Dame Gay. C'est bien contré par la défense corse. Bouraba qui redescend, qui redescend très bas sur le terrain. Il est au niveau de sa ligne de défenseur. Lui qu'on connaît son, on connaît sa qualité technique, sa qualité de créateur. On va voir quel sera son rôle dans ce match, dans ces 20 dernières minutes. Allez, ballon corse. Joachim Eckmeyer. Attention, Zaouai qui est trouvé, qui va rentrer dans la surface de réparation. Le tacle! Et il n'y a pas faute! Quel tacle de costaud d'Alexandre Lauré! Oh, il a pris beaucoup de risques, mais finalement, quelle interception incroyable dans la surface de réparation! Et derrière, faute corse sur la contre-attaque. Ouais, et les Bastiais courent vers l'arbitre parce qu'ils estiment que Zaouai avait été touché de manière illégitime dans la surface de réparation. Mais Alexandre Lauré est revenu de manière héroïque et a récupéré ce ballon. Et au final, ça offre un nouveau coup franc pour les Manceaux. Et Furiani, qui plus les minutes passent, plus l'énervement commence à monter. Et forcément, les dernières décisions arbitrales ne vont pas en faveur de leurs joueurs. Allez, Harold Voyer qui a un coup franc à jouer, qui préfère temporiser. Allez, Calauda côté gauche, qui pénètre dans l'axe. C'est bien joué, il est passé. Il y avait une forêt de joueurs devant lui. Finalement, ballon récupéré. On est reparti côté droit, Bastiais. Ouais, finalement, ce sera sans aucune crainte. Et One at Foot qui récupère le ballon, qui va gagner le plus de temps possible dans sa surface de réparation. Allez, ballon Manceau. La nouvelle faute ici de Mehdi Merguem. Allez, ballon en cloche de Voyer qui cherchait Rabillard. Allez, Adil Bouraba. Qui essaye de se dépêtrer de cette situation. Finalement, passe ratée. Et ballon récupéré par Mehdi Merguem. Et encore un bon pressing d'Antoine Rabillard qui empêche les Corses d'aller vite vers l'avant. Quelle récupération de Dame Gueye au milieu de terrain sur Zaouai. Allez, il y a une bonne situation à jouer. Il y a un 5 contre 5. Adil Bouraba côté droit. Allez, Adil Bouraba côté droit qui va chercher Rabillard côté gauche. Ça va être long, c'est trop long. Sortie de but. Oh, c'était une vraie situation encore ici pour Le Mans. Ouais, passe imprécise d'Adil Bouraba. Et les Corses qui relancent sans tarder. Allez, on va chercher la vitesse de Jérémy Sebas dans la profondeur. Le Martiniquais bien pris par Samuel Yehou. On est reparti derrière. Adil Bouraba au duel au milieu de terrain avec Joachim Eckmeyer qui s'en sort. Allez, Noah Boissé, attention à cette passe dans l'axe, attention! Oh là là là là! Finalement, le tacle de Lucas Bretel permet au Manceau de garder la balle. Belle balle sans profondeur, Rabillard dans la surface de réparation, il se retourne, hein, c'est compliqué. Oh, ballon perdu, encore une fois. Allez, les Corses qui ne s'attendaient pas du tout à cette balle en profondeur, et c'est reparti de l'autre côté. Zaouai en 1 contre 1 contre Noah Boissé, il va rentrer dans la surface de réparation, la passe! Et derrière, c'est Harold Voyer qui surveille. Et qui dégage ce ballon directement dans les pieds de Dame Gueye qui va essayer de gagner du temps. Il gagne du temps et il gagne la balle en plus. Et ils vont pas aller tout de suite vers l'avant. Allez, Calauda, côté gauche. Et Lucas Calauda qui va temporiser, qui va repasser avec sa défense à Harold Voyer. Longue transversale de l'autre côté pour Lucas Boides. Et on va prendre son temps côté Manceau. Ce qui reste un peu moins de 20 minutes à jouer. Et pour l'instant, on le rappelle, Le Mans est en Ligue 1. Si Le Mans gagne ce match, donc ils n'ont aucune raison d'aller de l'avant comme des fous, si j'ose dire. Alors que là, Antoine Rabillard, et encore une fois, il se dépatouille bien avec cette défense. Petit sombrero magnifique qui permet à Lucas Calauda. Est-ce qu'il va tenter le 1 contre 1? Oui, c'est fait. Ah, il pousse trop loin son ballon. Ce sera le ballon. Il n'est pas sorti. La grosse tête. Oh là là, dans la surface de réparation de Dame Gueye. Et quel arrêt de Lisandro Lemaitre. Je croyais que le ballon était sorti en sortie de but. Et finalement, non. Oh, la grosse occasion, une fois de plus, de Dame Gueye. Qui, une fois de plus, Voilà, c'est un arrêt, c'est un très bel arrêt de Lisandro Olmeta. Oh là là là là, quelle grosse occasion une fois de plus. Non, c'est pas croyable. Alors que là, il y a un nouveau joueur du Mans à terre. Et comme on le disait tout à l'heure, hein, chaque joueur à terre va augmenter la frustration d'un côté comme de l'autre. Allez, c'est relevé, voyez. Non, c'est chaud. Et quelle occasion de Dame Gay sur ce débordement côté gauche de Lucas Calhanoglu. J'étais persuadé que le ballon était sorti et finalement il s'est arraché. Et jusqu'au bout il a centré. Et au premier poteau, Dame Gay qui a surgi de nulle part et qui a failli planter son 11e but de la saison. Et ne pas regretter ces occasions, ne pas regretter. Il va y avoir un double changement côté Corse. Doumé Guidi qui est remplacé par Roncaglia. Et Christophe Vincent, le capitaine de cette équipe, qui remplace Ruben Belianjou, qui n'a pas été en réussite ce soir. Hein. Le jeune attaquant, un milieu de terrain pour un attaquant, un défenseur pour un défenseur. Les ballons toujours pour les Manceaux. Alors que Patrick Videra est en pleine discussion avec son adjoint. Que faire? Il reste un quart d'heure à jouer. Allez, Alexandre Loret qui va botter ce coup franc à 40 mètres, 45 mètres. Allez, un gros centre dans la surface. Une belle tête. Allez, c'est centre très haut. Ils étaient tout seuls dans la surface, les Manceaux. Et finalement, le ballon est un peu trop long. Mais Olmeta va pouvoir se dégager. Allez, on est entré dans le dernier quart d'heure de jeu. Roncaglia qui vient d'entrer. Long ballon devant pour Zaoué. Face à Noah Boissé. Oh, il a un peu moins de canne, Noah Boissé. Il va un peu moins vite qu'au début. Et le défenseur sartois qui commet la faute quasiment au poteau de corner. Mais ça va offrir une belle cartouche, mine de rien, à Bastia. Allez, coup franc à côté de la ligne de touche. C'est Joachim Eckmeyer, si je dis pas de bêtises, qui va s'en charger avec son pied droit. On connaît sa qualité de centre, sa qualité de frappe également. Même si là, l'angle paraît trop compliqué. Allez, le centre d'Eckmeyer et la sortie parfaite des One at Foot qui capte ce ballon et qui se couche au sol. Ah, c'est une sortie qui est importante, non seulement pour son moral à lui, pour sa confiance, mais qui fait du bien à ses coéquipiers, parce que c'est une grosse situation, mine de rien, pour les Corses. Allez, là, c'est Lucas Bretel qui a essayé d'aller au duel aérien. Oh, attention à ce tacle! Attention à ce tacle d'Alexandre Loret, il est déjà averti d'un carton jaune, l'arbitre qui dit rien. Et on repasse par derrière. Allez, Roncaglia. Allez, qui va aller toucher son latéral gauche, Zakaria Harris, et qui repasse finalement par Olmeta. Non, il y a six jaunes sur la ligne de défense. Il y a six joueurs du Mans derrière. Et c'est Bouraba qui se retrouve en position de numéro 9 pour faire le pressing. Allez, Samuel Yohou qui récupère ce ballon. Qui va aller toucher Rabillard, pressé. Allez, on a touché Adil Bouraba, mais il est hors jeu. Il est hors jeu. Allez, un peu plus de 10 minutes à tenir. Quelle est l'ambiance, Lilian, en studio ou Julien? Est-ce que les supporters Manceaux sont stressés?
1: Oh là, bah oui, Max, je vois Alban qui est debout depuis tout à l'heure en studio avec beaucoup de stress. Alban, peut-être vous rapprocher du micro. Votre ressenti à cette 78e minute?
4: Ouais, bah, ça va être les 15 minutes les plus longues de la saison. Voilà, faut qu'ils réussissent à tenir le score parce que Saint-Etienne en parallèle gagne 3-0. Du coup, il suffit d'un petit but de Pastia pour que le rêve de la Ligue 1 s'envole. Donc voilà, après on a l'habitude de la solidité défensive. Après on voit Boissé voilà, un peu plus en difficulté sur les dernières minutes. Donc pourquoi pas le remplacer par Caussier éventuellement pour amener de la fraîcheur en défense. Mais oui, c'est les 15 dernières minutes et le temps additionnel vont être stressantes.
1: Julien, on vient vers vous. Marius, on prendra peut-être votre ressenti si on a le temps. Julien, quelle est l'ambiance au Mulligan en ce moment?
2: À une dizaine de minutes de la fin, forcément. Regardez l'ambiance qui monte et je suis à côté de Valentin. Bonjour Valentin.
5: Bonjour.
2: Qu'est-ce que vous en pensez là?
5: Il reste plus que 10 minutes, match incroyable, des grosses tensions. Bastia qui peut revenir, ça fait très peur, mais Le Mans joue son jeu. On veut mettre le deuxième absolument pour espérer monter en Ligue 1.
2: Ouais, il faut enfoncer le clou là.
5: Voilà, c'est ça, parce que nous on n'a jamais connu de montée et ce sera incroyable quand elle a monté en Ligue 1. Une double montée, ça n'a jamais été fait depuis 10 ans, ça sera incroyable.
2: Ouais, parce que Valentin il a 16 ans et à côté Ferdinand qui a 17 ans.
6: Ouais, voilà, c'est incroyable les gars, on stresse, on a peur, mais franchement ça va le faire, on espère. Et voilà.
2: Et ça commence à chanter dans le public. Je sais pas si vous entendez ça dans le studio, mais une ambiance folle ici. On n'arrive plus, c'est vraiment un four. On transpire, on vit Le Mans. Et on a encore une bonne petite dizaine de minutes avant, j'espère, la victoire du Mans.
1: Voilà, je voulais l'entendre, ce chant morceau sans erreur. Marius, une réaction sur cette deuxième mi-temps? On sait que c'est de plus en plus tendu là.
7: Ouais, faut faire attention aussi aux fautes. Tout à l'heure, Alexandre Lorest, on est passé pas loin d'un pénalty et d'un carton jaune, enfin, et du coup qui donne un carton rouge, donc faut faire attention, éviter de prendre trop de risques comme l'a fait tout à l'heure Alexandre. Et puis ça serait tellement historique qu'on monte, hein, parce qu'il y a que le Gazélec d'Ajaccio et Amiens qui ont réussi à faire le doublé National Ligue 2 Ligue 1, donc ça serait vraiment historique de chez historique.
1: Des belles anecdotes que vous nous sortez, Marius. Max, de retour avec vous au stade Furiani à Bastia.
0: Ouais, il reste 10 minutes à jouer, ça y est. Et il va y avoir deux changements côté Manceau, comme disait Alban, hein. Trois changements même, pardon, comme disait Alban. Noah Boissé qui a beaucoup donné en première mi-temps. Il fait une première mi-temps vraiment très très très costaud pour un joueur de 20 ans. Et il va peut-être être remplacé. Il y a Anthony Riblin qui va rentrer. Il y a également Milan Robin et puis William Arouz. Voilà, trois changements d'un coup. Alors qui va sortir? Arouz vraisemblablement, ce sera pour Rabillard, Noah Boissé pour Riblin et puis Milan Robin, bah peut-être justement comme le disait Marius pour Alexandre Loret qui a déjà été averti d'un carton jaune, qui est sur un jaune orangé, et on sait qu'au prochain contact de Loret, eh ben l'arbitre n'hésitera pas à sortir le carton rouge. Donc peut-être que ce seront ces trois changements-là. Le jeu est une fois de plus arrêté pour une faute. Une touche bastiaise, pardon. Ouais. Et Dame Gay, une fois de plus, qui fait un pressing haut et qui chippe ce ballon. Deuxième ballon récupéré par le Sénégalais. Troisième touche d'affilée pour les Corses. Allez, Joachim Ekmeyer qui est encadré par trois Manceaux qui récupère le ballon. Antoine Rabillard qui va essayer de. Qui perd le ballon, malheureusement, l'attaquant du Mans. Et c'est Zaouet qui va pouvoir partir. Côté droit, ouais, et quel tacle d'Harold Voyer qui empêche la contre-attaque de Bastia. Ouais, il est important celui-là aussi, et ça va permettre de souffler également pour les 100 et or, puisque les trois changements vont avoir lieu incessamment sous peu. Alors on connaît les entrants qui sont les sortants. C'est Lucas Calauda qui va laisser sa place. Et il l'a pas vu, le joueur. Et Lucas Calauda qui va laisser sa place. Alexandre Loret pour éviter un deuxième carton jaune, synonyme évidemment de carton rouge. Et vraisemblablement, on n'a pas encore la confirmation. Voilà, c'est fait. Antoine Rabillard qui aura eu un impact considérable dans ce match. Avec son jeu de tête qui est passé à deux doigts d'une passe décisive extraordinaire. Et William Arouz donc qui entre sur le terrain. Et Calauda, il a toujours pas vu que c'était à lui de sortir, alors qu'il y a des supporters de de Bastia qui quitte le stade. Il reste on est à la 83e minute de jeu. Alors qu'est-ce qui se passe? Je crois que Kaloda n'a pas vu que c'était son numéro d'affiché. Ça y est, l'arbitre lui demande gentiment de quitter la pelouse. Échange un petit peu virulent avec le capitaine corse Christophe Vincent. Ouais, il se fait raccompagner par Ekmeyer et par Vincent en dehors du terrain. Kaloda, une véritable escorte policière. Allez, remise en jeu pour Bastia. 84e minute de jeu ici à Furiani. Le Mans mène toujours 1-0. Allez, ouais, belle récupération. Il va falloir que les entrants se mettent vite dans le bain de cette grosse intensité, ce qui a pas forcément été le cas d'Adil Bouraba, qui a perdu quelques ballons. Allez, on espère. Allez, voilà, ballon récupéré. Milan Robin qui va chercher William Arouz côté gauche. Allez, premier ballon pour Arouz. Ouais, qui fait un relais avec Milan Robin. Milan Robin, le centre au second poteau. Attention, Dame Gay, il était tout seul dans l'axe finalement. Ballon récupéré par les Corses. Pas pour longtemps. Noah Boissé qui récupère le ballon. Adil Bouraba qui va essayer de chercher dans l'axe Lucas Bretel. Ballon perdu. Dégagement corse et ballon récupéré par Samuel Yohou. Les Corses qui se sont dégagés trop vite. Ouais, le pressing intense de Christophe Vincent. Attention à de foot. Attention, et voilà. Mauvais calcul et il envoie le ballon en touche. Il y a eu un gros pressing Bastia. Il reste 5 minutes à jouer ici. Allez, ballon Bastia. Mehdi Merghem qui va aller toucher Zakaria Harris. Côté gauche, Zouaoué. Et quelle sortie encore une fois de Samuel Yohou qui propulse ce ballon directement en touche. Allez, on l'a dit, moins de 5 minutes à jouer. Le visage des supporters bastiais est de plus en plus tendu et c'est compréhensible. Ballon récupéré par Adil Bouraba. C'est une contre-attaque. C'est un 3 contre 2 à jouer. Dame Gay, il peut aller toucher à droite. C'est ce qu'il va faire. Oh, et le centre raté d'Anthony Riblin. Non, c'est pas possible. C'était un 5 contre 4. Et finalement, ça part en contre-attaque pour les bastiais. Alexandre Zouaoué qui va chercher Jérémy Sébastien qui arrive à prendre son... Oh là là, et finalement récupération de Samuel Yohou. Oh, il avait été devancé le défenseur Manceau et finalement il est revenu. Oh, attention, parce que là on était dans une situation où les Manceaux étaient coupés en deux. 6 joueurs étaient propulsés vers l'attaque. Est-ce qu'il reste peu de mecs pour défendre? Et au final, heureusement que les Bastiais n'en ont pas profité. Allez, long dégagement. Darol Devoyer, on va chercher la touche. La tête de William Arouz. Et finalement, ce sont les Corses qui s'imposent dans ces duels aériens. Long dégagement rageur en touche. Directement en tribune, Darol Devoyer. Allez, ballon Corse, centre. Et Noah Boissé qui tranquillement... Oh, attention quand même. Ouais, tranquillement, pas du tout. Et One Out Foot qui a encore failli mettre ce ballon dans les pieds corse. Alors qu'Adil Bouraba lance en profondeur William Arouz. William Arouz en 1 contre 1. Et il a réussi son 1 contre 1. William Arouz, oh, quel retour. Retour exceptionnel de Zakaria Harris qui tacle. Oh, qui tacle Arouz dans la surface. Il avait fait le plus dur. Quel dribble incroyable. Quel crochet intérieur de l'attaquant. Et au final, il a fallu le retour du latéral franco-marocain pour stopper cette attaque qui aurait été décisive. On va entrer dans la 88e minute de jeu. Et on sent, et ça sent évidemment le chaos. Nouvelle récupération de Lucas Bretel, qui lui aussi en peut plus. Attaque en profondeur d'Adil Bouraba dans la surface. Bouraba la frappe, ça passe juste au-dessus. Oh, et non, ça a été touché par Olmeta. C'est corner. Adil Bouraba qui avait réussi à trouver un espace dans sa course. Et il en a bien profité. Et au final, c'est Olmeta qui est obligé de s'opposer au milieu offensif du Mans. Alors qu'il y a beaucoup de joueurs. Il y a Adam Gueye qui a les mains sur les rotules. Harold Voyer qui s'asperge d'eau. C'est dur. C'est dur ces dernières minutes pour les Manceaux. Mais il faut tenir. Il faut tenir parce que ce qu'il y a à la clé, c'est bien trop beau pour lâcher maintenant. Allez, corner pour Le Mans. Est-ce qu'il va être joué à deux? Ouais, il va être joué à deux. Milan Romain. Ouais, c'est rugueux de la part de Christophe Vincent. Ouais, nouveau contact énorme entre Christophe Vincent qui a mis un coup de coude dans la bouche d'un Manceau. Carton jaune pour le capitaine Corse. Et on appelle les médecins. Alors qui est au sol? C'est Lucas Bretel, je crois, qui a fait un sacré match lui aussi, qui s'est beaucoup dépensé. Il s'est relevé le milieu de terrain Manceau. Ça va offrir une belle cartouche encore une fois. Allez, on est entré dans la 90e minute de jeu. On attend l'annonce du temps additionnel. Alors que je regarde les autres matchs, le Red Star et a été égalisé par Montpellier, un partout entre les deux. Et Saint-Etienne qui mène par contre 5-0 face à Amiens. Donc là évidemment la différence de but, on s'en fout, on ne la calcule plus. Il faut absolument gagner.
1: Et Max, après visionnage du replay de la faute, c'est bien Lucas Buades qui était au sol.
0: Ah, autant pour moi. Entre les Lucas, je me trompe.
1: Pas de problème.
0: Allez, Lucas Buades justement, qui va remettre le ballon en jeu avec une touche. Et Dame Gueye qui joue de son corps pour obtenir une nouvelle touche. 3 minutes de temps additionnel, messieurs, dames. 3 minutes à tenir pour décrocher ce ticket pour la Ligue 1. 16 ans après, Le Mans FC est à 3 minutes seulement de retrouver l'élite du football français. Mais ces 3 minutes qui vont être compliquées. Milan Robin, entrée de surface, la frappe et le but. 2-0 pour Le Mans. Milan Robin, Le Mans est en Ligue 1. 2-0 pour les Manceaux. Le Mans est en Ligue 1.
1: C'est aussi la folie en studio, Max. Ici on a Alboré et on a Marius qui sont comme des dingues. On part directement voir Julien au Mulligan. Ça doit être n'importe quoi.
8: Oh, elle est
1: belle. Je pense que Julien ne nous entend même pas tellement qu'il y a du bruit dans le Mulligan. Julien, est-ce que vous nous entendez?
9: Je vous entends à peine, mais c'est la folie ici. Ça pote, ça saute, ça bondit. L'ambiance de folie. Il y en a qui sont torse nu déjà. Et déjà, je ne sais pas si vous arrivez à entendre ce que je dis, mais il y a une ambiance de dingue. On est en Ligue 1, c'est quasiment officiel, c'est historique. Le Mans FC en Ligue 1, ils vont remonter à 2010. Et beaucoup de jeunes ici étaient des bébés. Ils n'ont pas connu cette époque. On est avec Antoine. Antoine, bonjour, comment vous en sentez là?
10: Honnêtement, j'ai pas les mots, j'ai les larmes aux yeux. Ça fait plus de 10 ans qu'on attend ça. On a connu les bas-fonds du championnat de France. Là, on monte en Ligue 1, c'est juste fou.
9: Vous aviez 10 ans, vous?
10: Comment?
9: Vous aviez 10 ans à l'époque?
10: Ouais, j'avais 10 ans. J'allais dans le stade Léon Mbolé. Et j'étais petit, j'étais dans la fosse. Je voyais pas les matchs. Là, la saison prochaine, on ira à Marie-Marvin voir le PSG, voir l'OM. On est en Ligue 1, quoi.
9: On sent un peu l'émotion là.
10: Ouais, il y a d'émotion, on va fêter ça aussi.
9: Voilà, et là ça va fêter ça. J'espère, on imagine toute la soirée parce que le coup de sifflet a été sifflé et c'est la folie.
0: Non, c'est pas là, c'est pas fini.
1: C'est pas fini, Julien. On revient vers vous.
0: Ouais, le match a été suspendu par Rudy Buquet puisque Ewan Atfoot a reçu un fumigène en pleine tête.
1: Oulala.
0: Il n'a pas été blessé. Ça a l'air d'aller bien pour lui, mais il y a de nombreux fumigènes qui sont actuellement jetés par les supporters bastiais sur la pelouse. Et le jeu est arrêté. Et les supporters corses qui n'arrêtent pas. Le jeu est arrêté. Il y a un message qui s'affiche sur les écrans, j'imagine que vous l'entendez.
1: Oui, ça pète, on l'entend.
0: C'est fumigène et c'est gros pétards. Parce que parce que les supporters Bastiais l'ont bien compris. Ce soir, ils sont en Ligue 3. Et là, il y a de nombreux détritus, des bouteilles certainement qui sont jetées sur la pelouse. Il y a un bout de la pelouse qui prend feu. Je ne sais pas si ce match va pouvoir reprendre.
1: Mais c'est pas des images très très belles, hein. Enfin, c'est pas des images qu'on aime voir dans le football. Même si Le Mans est en Ligue 1, ça y est, on est sûr. C'est dommage comme fin de match. Hein.
0: Rien n'est sûr. Il reste encore une minute de temps additionnel, mais il faudrait un miracle pour que Le Mans ne soit pas en Ligue 1. Mais c'est vrai que voilà, ça gâche un peu la fête. En tout cas, les joueurs du Mans font abstraction de ce qui se passe et ils se serrent dans les bras. Il n'y a que Patrick Vidéra qui n'exulte pas encore.
1: Max, j'ai une question. Est-ce que le match pourrait simplement se finir comme ça, ne pas reprendre?
0: Eh bien, c'est une très bonne question. L'arbitre pourrait décider de soit que le match s'arrête là, soit de faire perdre Bastia sur tapis vert. Ce qui pourrait aussi se passer, ce serait que la rencontre soit suspendue et reprenne un autre jour à la même, au même temps, c'est-à-dire à la 90e minute, avec le même score. Ce qui, vu la physionomie du match et de la saison, paraît peu probable, mais qui est une des possibilités.
1: Oui, là, j'ai l'impression que ça paraît très, très peu probable. Oui, se réunir pour une minute de match pour remettre deux buts, ça paraît compliqué.
0: Et là, la situation risque de pas s'améliorer puisque les joueurs du Mans s'apprêtent à rentrer dans les vestiaires, à rentrer au vestiaire.
1: D'accord.
0: Assez incroyable. Ils sont tous autour de l'arbitre, de Rudy Buquet. Alors, qu'est-ce qui se passe? Est-ce que le jeu va reprendre? Et le carré de la pelouse qui est toujours en train de brûler. Un fumigène qui a été lancé à plus de 30 mètres. Ouais, on le disait, ça sentait le chaos. On s'attendait pas à ce chaos-là.
1: Bon, Max, on va aller côté sourire, côté mulligan, oui, avec Julien, et on revient vers vous pour voir la situation de cette fin de rencontre. Julien, je crois que vous avez même du mal à nous entendre, mulligan.
2: Oui, ça va, je vous entends très loin, Lilian, mais ici, en fait, même si officiellement nous ne sommes pas en Ligue 1, les supporters ont vraiment la sensation d'y être déjà. Je suis avec Johan. Bonjour, Johan.
11: Johan,
2: qu'est-ce que vous en pensez alors de cette montée en Ligue 1 là?
11: À la base, on n'espérait même pas une montée en Ligue 1, on espérait le maintien. Aujourd'hui, on se trouve à célébrer une montée en Ligue 1, c'est complètement fou ce qui se passe. Tout le monde est fou. Le stade est en folie. On est tous en folie. Bisous, supporters, et merci la montée en Ligue 1. Allez, Le Mans!
2: Qu'est-ce que vous en pensez? Là, il y a une sorte d'arrêt de jeu. Les Corses ont envoyé des fumigènes sur le terrain. Donc, on n'est pas tout à fait sûr officiellement. Qu'est-ce que vous en pensez de ça?
11: Alors, nous, tout ce qu'on veut, c'est la montée en Ligue 1. Tout ce qui se passe, maintenant, ils vont gagner. Nos fumigènes. Allez, Le Mans!
2: Voilà, bref. Vous avez compris, Lilian, ici, on est déjà en Ligue 1.
1: Grosse ambiance au Mulligan, merci Julien de partager ça avec nous. Max, qu'en est-il au stade Furiani? Il nous reste une minute pour finir ce match ensemble.
0: Eh bien, la situation est toujours aussi chaotique. Rudy Buquet a sifflé, a demandé aux joueurs de rentrer au vestiaire, mais les deux équipes restent sur la pelouse. Le petit départ de feu a été éteint. Mais il reste encore des bouteilles, des fumigènes au niveau de la surface de réparation des One at Foot. Je ne sais pas quand est-ce que va reprendre cette partie. Je ne vois plus l'arbitre Rudy Buquet qui vraisemblablement est rentré au vestiaire. Et là maintenant, ça va être à la Ligue de Foot. Ligue de foot de prendre la décision. Est-ce qu'on reprend le match? Est-ce qu'on l'arrête ici? Est-ce qu'on le reprend plus tard? Est-ce que Bastia perd sur tapis vert? En tout cas, c'est pas la meilleure des manières pour terminer cette saison de Ligue 2.
1: Peu importe
0: le résultat. Hein. Le Sporting Club de Bastia qui avait déjà été pénalisé par la LFP, c'est pour ça qu'il n'y a pas de supporters dans la tribune est, parce qu'il y a eu des gros débordements face à Boulogne, et là encore les Corses qui, on peut le comprendre évidemment, sont plus que tristes de voir leur club descendre en Ligue 3.
1: Ouais, et puis Max, on donnera l'issue de ce match, parce que j'ai l'impression que là on n'arrivera pas à le voir, étant donné qu'on doit rendre l'antenne à 22h. On donnera l'issue de ce dernier match de la saison, match voilà, de la montée en Ligue 1, on peut le dire, du Mans FC, demain dans le journal dès 6h. Messieurs, Alban, Marius, vous étiez en studio avec moi, merci beaucoup déjà dans un premier temps, et quelle conclusion vous faites de cette seconde mi-temps et de ce match, Marius?
7: Bon, c'était un peu début de seconde mi-temps, c'était un peu haché, mais bon, ça s'est fait. Il y a eu des occasions un peu des deux côtés. On a pris des risques, ça a payé. Et on a mis ce deuxième but qu'il fallait, et je suis content. Je suis super content qu'on monte en Ligue 1.
1: Alors souriez. Alban, de votre côté.
4: Ouais, effectivement, le deuxième but de la Libération est venu en fin de match. Donc voilà, c'est la montée en Ligue 1, mal. Voilà, voir l'issue que l'arbitre et la LFP donnera à ce match suite au lancer de fumigène sur le terrain. Une pensée aux copains qui sont encore dans le parkage. Voilà, j'espère qu'ils leur arriveront rien en sortant du stade, et puis qu'ils fêtent ça quand même ce soir.
1: Tout à fait. On va faire un point aussi avec vous, Julien. On va se dire au revoir si vous m'entendez.
2: Oui, je vous entends, et on va se dire au revoir sur cette note. Écoutez, là, c'est 98, c'est la Coupe du Monde.
1: C'est ça l'ambiance chez vous, c'est 98, la Coupe du Monde. C'est vrai que ça a l'air dingue chez vous au Mulligan. Et Max Martin, on va conclure avec vous. Merci beaucoup d'avoir commenté tout ce match avec brio, je vous le dis. Quelle conclusion vous faites de votre côté?
0: Eh ben, merci Lilian, merci à toutes et à tous d'avoir suivi cette soirée exceptionnelle sur Isimène. Voilà, ce qu'il faut retenir, le plus important, c'est que Le Mans est en Ligue 1, c'est sûr. Maintenant, voilà, la fête est un petit peu gâchée par les débordements des supporters. Mais voilà, demain on se réveillera avec une excellente nouvelle, Le Mans en Ligue 1.
1: Merci beaucoup Max Martin, très bonne soirée à vous aussi qui nous écoutez. Merci. Vous écoutez Isimène, il est 22h, on se retrouve demain à 6h du matin.
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13: Jules Levert, Courant Éclair.

seulement 20 ans, Jules Laverte, originaire des déserts près de La Fécla dans les Bauges en Savoie, sort son premier single, Courant éclair. Étudiant en triple diplôme et sportif de haut niveau, Jules a aussi participé à The Voice Kids il y a quelques années.

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0: Au début des années 90, Alain Bachung relance sa carrière grâce à un séjour aux États-Unis.
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0: En 91, l'artiste est au bord du gouffre, page blanche, doute total. Pour se sauver, il décide de s'offrir un pèlerinage à Memphis, dans le Tennessee. Bachung s'installe dans le temple absolu, le mythique Sun Studio, la même où Elvis Presley a inventé le rock'n'roll. Pour enregistrer Osez Joséphine, il donne une consigne à ses musiciens américains. Jouez-moi ça comme si vous étiez dans une fête foraine qui déraille.

0: Ce titre va non seulement devenir un tube monumental, mais surtout sauver la carrière d'Alain Bachung.
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2: Benabar, majorette, la chanson préférée d'Aldebert.
4: Bruno, je le rencontre au Francofolie de La Rochelle. C'est quelqu'un qui va m'accompagner aussi. Je vais jouer beaucoup en première partie de ses concerts. Benabar, ça serait un petit peu l'arcane de la papesse dans le tarot, vous savez, le tarot de Marseille. C'est des gens qui, tout d'un coup, vont vous faire prendre un autre chemin. C'est des gens importants, des rencontres importantes.
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4: Alors évidemment, ce titre qui est un de mes préférés de Bruno, qui s'appelle Majorette, qui est une histoire humaine, un personnage de roman. C'est très très beau, c'est très très fort, c'est très intense.
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